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1: La nature.
2: Aux gens qui habitent à côté.
3: Bah moi, je sais pas, mais il y a monsieur le maire. Dans son prénom, il y a le maire. Bah, il y a la mère. Du coup, je pense que c'est Ali.
4: Ah, tu penses que monsieur le maire est le propriétaire de la mer?
3: Oui.
4: Et comment on appelle les habitants de la mer?
3: C'est ceux qui habitent dans les îles.
4: Et est-ce que vous savez combien elle mesure, la mer? Est-ce que vous savez jusqu'où ça peut descendre?
3: 60 mètres.
5: 3 kilomètres.
3: 100 mètres.
4: Quels sont les animaux qui vivent tout dans le fond de la mer?
3: Une raie.
6: Une pieuvre.
3: Une tortue.
7: Les étoiles de mer.
8: Les corails.
9: Les requins.
10: Les poissons.
11: Et avec ceci,
12: oui,
11: ce sera tout.
12: Non.
11: Ce sera tout.
12: Non.
11: Ce sera tout.
12: Non.
11: Ce sera tout.
12: Non.
4: Comment ils font pour voir?
3: Ils ont une vision plus adaptée dans l'eau.
2: Ils ont des gros yeux.
4: Mais des fois, il fait vraiment très nuit. Hein, vous avez vu des images, des fois?
3: Parce qu'en fait, il y a des poissons qu'ils ont une antenne où il y a une petite boule qui fait de la lumière.
4: Mais ils n'en ont pas tous. Alors comment ils font les autres, ceux qui n'ont pas de lampe?
3: Ils s'approchent d'eux et du coup, ils voient.
4: Tu penses qu'en fait, il y en a qui ont des lampes et ceux qui veulent voir, bah, ils suivent ceux qui ont des lampes?
3: Ouais.
4: Et quel est le plus gros des animaux, selon vous, qui vit sous l'eau, tout dans le fond de l'eau?
3: Une pieuvre.
5: Des grosses pieuvres.
3: Des baleines.
2: Une grosse baleine.
3: Un requin.
5: La barrière des corails.
4: C'est quoi la barrière de corail?
5: Bah, ça permet pour pas que les requins aillent manger ceux qui sont après la barrière.
4: C'est comme une clôture, en fait?
5: Un peu.
3: C'est comme un filet dans l'eau, et c'est pour que les gens ils se baignent dedans, et pour pas que les requins ils mangent les gens qui se baignent.
4: Est-ce que les requins, ça mange les gens?
3: Les requins, c'est méchant, donc moi, je pense que oui.
2: Des fois, je regarde des vidéos de requins, et du coup, et ben, je vois où des fois, ils en mangent des gens. Et je pense que c'est très, très, très méchant.
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13: Une escapade très nature aujourd'hui, à la découverte des tourbières des Landes. C'est une spécificité de notre département, un milieu préservé. Karine Dos Santos est naturaliste au département des Landes.
14: Ah, les tourbières, elles sont plutôt nichées au cœur du massif landier. Ce sont des véritables joyaux écologiques. Ce sont des zones humides qui sont composées d'un sol qu'on appelle la tourbe. Cette fameuse tourbe est constituée de 20 à 30% de débris de végétaux et de 70 à 80% d'eau. Les végétaux qui composent cette tourbe sont essentiellement des sphaignes, donc ce sont des mousses de la famille des bryophytes. Et la particularité de ces mousses, c'est que ce sont des véritables éponges. Elles sont capables d'absorber jusqu'à 30 à 40 fois leur poids en eau. Alors, pour un titre d'information, un tapis de sphène de 1 mètre carré de surface sur 20 cm de hauteur peut stocker jusqu'à 70 kg d'eau. Et forcément, ces sphènes vont interagir avec le milieu en absorbant des sels minéraux, en échangeant des ions, ce qui va en conduire de façon simplifier, hein, parce que c'est un peu plus complexe au niveau chimique, à acidifier ces milieux. Donc on a généralement des tourbières landaises qui sont plutôt acides, avec des pH de 4 à 5, donc relativement acides, ce qui va induire des conditions de vie très particulières pour les espèces qui vont y vivre. On va dire qu'une tourbière est active si les sphènes continuent à se développer. Par contre, si elles commencent à régresser, elles vont plutôt être en voie de dégradation. Et à ce moment-là, on va voir d'autres espèces apparaître, des bruyères, du chouin noirâtre, de la moulinie, des arbustes tels que les saules, voire du piment royal, et forcément tout le cortège d'espèces qui vont avec. Donc on va diviser deux catégories en fonction de l'alimentation en eau, celles qui vont être alimentées par les fameuses nappes phréatiques, les nappes souterraines, et celles qui vont être plutôt alimentées par le réseau hydrographique ou les eaux de ruissellement. Donc ça va être plutôt des tourbières qu'on va trouver en proximité des rivières ou en périphérie des étangs. Alors, on ne va pas oublier le secteur des Barthes de la Dour, qui est quand même très connu et qui surtout regorge de tourbières. Mais on va dire que les espèces les plus impressionnantes pour les enfants, notamment quand on fait des animations scolaires, ce sont les fameuses plantes carnivores. Drosera, donc les Drosera à feuilles rondes et à feuilles intermédiaires, et la grassette du Portugal. Au niveau de la faune, on a le fameux lézard vivipare qui va être inféodés à ce type de milieu. Et certaines libellules, dont la Cordulea corfer et le fameux papillon emblématique un peu des tourbières qui est le fadet des lèches, dont le département a une responsabilité assez forte pour sa conservation.
13: En raison de la fragilité du milieu, une seule tourbière est ouverte au public, la tourbière de l'Estanque à Metz, aménagée avec panneaux, pontons d'observation, circuits de randonnée et accessible aux personnes à mobilité réduite. Recommandé par Ici Gascogne.
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1: Alors on est sur le carré La Sauca, c'est pratiquement à côté des Rambles de Figueres. Et là nous sommes juste devant le fameux restaurant Duran, un restaurant emblématique de la ville de Figueres. Et nous avons rendez-vous avec la Louise qui va nous recevoir. C'est la sœur du patron, on va dire, qui est en voyage.
2: Allez, nous allons entrer dans cet établissement qui a l'air très très joli. Je vois déjà le buste de Dali.
1: Ah ben oui, puis c'était le restaurant de Dali. Et ce restaurant est connu pour ça, il venait manger là tous les jours.
2: Alors on peut voir effectivement ici à l'intérieur l'empreinte de Dali bien présente.
1: Oui, parce qu'on trouve des gravures, on trouve des estampes, comme on dit chez nous, et beaucoup de photos où on voit Dali avec les patrons. Voilà, donc je venais ici pour parler du restaurant, de ce que représente et de ce qui est stat et ce qui
2: est. On est ici, il paraît, dans le restaurant préféré de Dali.
3: Oui, c'est vrai. C'est vrai. Oui. Je vous montre la salle du restaurant, mais au petit coin ici, nous avons qu'on appelle les seillets. Ici, c'est la table où manger Dali avec des copains et des personnalités de la musique, de l'art, poètes, del monde de la culture. Ici, nous avons des photos avec Dali à Mandalay. Ce monsieur, c'est mon grand-père. Très amis d'Ali, parce qu'ils sont de la même
2: génération. Louisa, aujourd'hui, cette table, elle peut être réservée?
3: Oui, bien sûr, chaque jour. Il y a des personnes qui viennent dans la salle, l'essayer, et on réserve ici une table grande. Et après, là-bas, il y a pour 6 ou 8 personnes.
2: On va quitter le cellier, Louisa, et on va se rendre dans la salle de restaurant avec des chaises qui ressemblent un peu à des trônes.
3: Oui, parce que ce sont des chaises typiques catalanes. Ça, c'est fait pour un carpintero.
1: C'est des chaises sur mesure, faites exprès, par un menuisier.
3: C'est aussi les lampes sont faites à mano. Il y a la fabrica en Mallorca. Il existe encore.
2: Louisa, qu'est-ce qu'on déguste? Quels sont les plats signatures du restaurant?
3: Bon, les plats très typiques, c'est les canards avec poire. C'est une recette de mon grand-père qu'il a fait beaucoup de fois à Salvador Dalí. Aussi très typique, c'est les poulets avec cigales.
1: Poulet aux gambas.
3: Ça, on mélange la montagne, c'est les poulets, et après les mers, que c'est avec la langouste petite. Non?
1: Est-ce qu'on peut savoir quel était le plat préféré de Salvador Dalí?
3: Surtout des produits d'ici.
1: Terroir.
3: Oui, de terroir. Il aimait beaucoup la cuisine catalane. Prend pas d'alcool, rien d'alcool, rien du tout. Et pour les desserts, il fait toujours une infusion, c'est digestif.
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4: Bonjour à toutes et tous, bienvenue dans Affaires Classées, le podcast. Je vous emmène faire un petit tour 2 siècles en arrière. Nous sommes dans la soirée du 1er mai 1827. Un paysan de Barcus rentre de la célèbre foire d'Oloron. Il est abattu par un inconnu. Question, qui lui en voulait donc? Réponse dans un instant.
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4: Chaque année, le 1er mai, la ville d'Oloron-Sainte-Marie organise sa traditionnelle foire au bétail. Un rendez-vous inspiré des grandes foires d'antan et qui attire plusieurs milliers de visiteurs depuis le XIVe siècle. Ce lundi, 1er mai 1827, Dominique, un habitant de Barcus, l'a passé, comme beaucoup, dans la capitale du Haut-Béarn. Rentrant seul, à pied, il est 22h lorsqu'il parvient à l'entrée d'un petit pont dit de Choco, à une courte distance de sa maison d'habitation. À peine pose-t-il le pied sur l'ouvrage qu'une soudaine lueur déchire la nuit. Une lueur doublée d'une détonation. Pas de doute, Dominique vient d'essuyer un coup de fusil. Blessé, le fermier tombe en criant « À l'aide! À l'aide !» Au loin, il y a un homme qui court le long du ruisseau, enjambant une barrière. Pas de doute, c'est l'agresseur. Marianne, une jeune servante occupée à ses prières, entend les hurlements plaintifs de cet homme qui appelle au secours. La bonne dame s'empresse d'alerter le maître de maison, l'instituteur et quelques paysans qui accourent afin de porter assistance au malheureux, blessé à la poitrine et au bras gauche. Dominique Etchegoyen est transporté à son domicile où le médecin vient lui prodiguer les soins que son état grave nécessite. Au petit matin, le maire de Barcus se rend à son chevet. Il lui demande de décrire en détail ce qui s'est passé. Dominique est formel. L'obscurité l'a empêché de reconnaître l'agresseur qui semblait posté au loin en embuscade. Les gendarmes de Mauléon rappliquent. À leurs yeux, c'est une vraie tentative d'assassinat. Les blessures de Dominique sont graves. Il aurait bien pu y passer.
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4: L'enquête criminelle débute. Dominique jure qu'il ne se connaît aucun ennemi. Ses affaires sont saines et il est, dit-on à l'époque, de bonne mœurs. Les soins appliqués du docteur Alcat et sa constitution robuste lui vaudront une incapacité totale de travail de 20 jours. Mais il se rétablira de ses plaies, fort heureusement. À Barcus, l'affaire jette un émoi certain dans la population. À tel point que les rumeurs les plus folles circulent. Certains disent Dominique Etchegoyen décédé, quand d'autres désignent déjà le nom de l'assassin présumé. Dans leur procès-verbal, les gendarmes rapportent en effet que des soupçons insistants circulent sur la personne du premier voisin de la victime, un certain Etcheoun, du nom de la maison basque qu'il occupe ici, identifié comme étant Pierre Topet, né au village en 1786. Les gendarmes vérifient. Topet traîne la réputation d'être un mauvais sujet, un repris de justice aussi. À peine quadragénaire, il sort de la prison d'Eis où il a purgé 5 années de prison pour des violences graves sur l'ex-amant de sa femme. Et selon la rumeur, il ne rêvait que d'une chose, se faire justice lui-même et expédier en enfer celui qui l'a envoyé derrière les barreaux, un certain Egiafal, qui a passé lui aussi la journée du 1er mai à la foire d'Oloron. À Barcus, la clameur publique ne parle que de lui. C'est Topet, alias Etcheoun, le suspect, point final. Certains habitants affirme qu'il a guetté le retour de son rival en se postant aux aguets. Trompé par l'obscurité régnant dans ce chemin creux et sinistre, il se serait trompé de cible, tirant par erreur sur Etchegoyen. Le scénario est séduisant, en apparence.
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4: Les gendarmes ne voient pas qui en voulait au malheureux Etchegoyen. En revanche, la piste menant à Etcheoun semble beaucoup plus fructueuse. Ces derniers temps, par jalousie ou par haine, toutes les occasions étaient bonnes pour chercher querelle à son rival. Une voisine affirme qu'Etcheoun lui a demandé si Egiafal avait bien l'intention de se rendre à la foire d'Oloron. Étonnante curiosité sur l'emploi du temps de son ennemi juré. Mieux encore, le métayer d'Etcheoun affirme qu'il était bizarrement absent de sa maison la nuit du drame. Et ses enfants, ses propres enfants, le confirment. D'ailleurs, personne ne l'a revu depuis. Pour les gendarmes, les soupçons s'accumulent. Plusieurs villageois rapportent qu'Etcheoun se cacherait dans les bois, sur les sommets de l'Aro. Pourquoi diable pareille fuite s'il n'a rien de se reprocher ? Bizarre. Tribunal de Saint-Palais, le procureur du roi, M. de la Régoyenne, discerne dans cette cavale comme un aveu de culpabilité. Il délivre donc un mandat d'arrêt contre le fugitif dont tout le monde parle, mais que personne ne voit. Il faut dire qu'en Soule, la personnalité de Pierre Topet, alias Etcheoun, laisse peu indifférent. doué d'une âme ardente, d'une susceptibilité que beaucoup disent excessive, l'homme a connu une jeunesse orageuse. Fâché avec ses parents, sa jalousie l'a conduit à suspecter l'infidélité de son épouse et à asséner un coup de hache au visage de son amant supposé, le fameux Égiafal. À l'époque, nombre de paysans basques s'expriment dans leur langue natale. Peu d'entre eux ont eu la chance d'aller à l'école. À la différence d'Etcheoun qui, lui, a appris le français qu'il parle à la perfection.
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4: Au Pays Basque, Etcheoun passe pour être un poète. Né en pleine période romantique, il est l'auteur de nombreux chants dramatiques, des poèmes émouvants, dont les vers racontent les principaux événements de sa vie, souvent tragiques, comme son mariage avec une fille de niveau social inférieur, une union qui a déshonoré sa famille alors qu'il n'avait que 20 ans. Vexé, son père l'avait menacé de le déshériter. Couchant ses malheurs sur le papier, le jeune homme devint poète et écrivain. Quand son épouse le trompa, Etcheoun se mit à écrire sur le thème de l'amour trahi, un sujet cher aux auteurs romantiques, mais ses écrits vont aussi se retourner contre lui. Alors qu'il est en cavale après les coups de feu tirés le 1er mai contre son voisin Etchegoyen, le poète se console en écrivant quelques vers. Planqué dans une cabane de berger, il compose un chant qui deviendra célèbre et dont voici le dernier couplet. Dans le village de Barcus, ne cherchez pas Etcheoun. Vous qui, désirant l'arrêter, êtes à sa poursuite, il compose des chants à Igelou, désignant ainsi le lieu de sa cache. Il n'y a pas de plus beau pâturage en Soule, conclut-il. Mais quand les gendarmes mettront la main sur ce poème, ils vont l'utiliser contre lui comme une pièce à conviction, à charge. Etcheoun est en effet interpellé 4 mois plus tard chez un notaire de Tardets alors qu'il s'apprêtait à signer un acte de vente par lequel il tentait de mettre sa propriété de campagne à l'abri de ses créanciers. Redoutait-il que la justice la confisque au cas où il serait reconnu coupable de la tentative d'assassinat sur Etchegoyen, son voisin, la nuit du 1er mai 1827 ?

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1: Son procès aux assises s'ouvre le 18 août 1828 dans les murs du Parlement de Navarre, à deux pas du château palois. Vu la personnalité de l'accusé, l'audience défraie la chronique judiciaire. Ce n'est pas tous les jours, en effet, qu'on juge un poète écrivain. Face aux 12 hommes tirés au sort comme jurés, l'accusé a préféré s'habiller avec de misérables haillons. Lui qui est propriétaire de sa ferme, un luxe rare pour l'époque, il joue le pauvre. Une foule de dames élégantes se masse dans les rangs du public. Face à l'exposé de l'avocat général, M. Lamothe Duncan, Etcheoun ne varie pas. Il est innocent, voire persécuté. Ses malheurs datent de son mariage, clame-t-il dans un français excellent. Et tandis qu'il purgeait une peine de prison, sa femme a, dit-il, continué à le tromper avec son rival, le sieur Égiafal. Une fois libéré de la prison d'Eys, Etcheoun trouva l'amant de son épouse installé dans son propre lit, régnant en maître chez lui. Il le mit certes à la porte, mais l'accusé poète peinait à calmer sa peine. « Scélérat, tu buvais mon vin, tu mangeais mes jambons, tu devrais être à ma place » lance-t-il plein de haine à Égiafal, qui est cité comme témoin à la barre de la cour d'assises. Pour l'accusation, ce récit de souffrance, de haine, illustre à merveille le mobile du crime. Le soir du 1er mai 1827, selon l'avocat général, Etcheoun voulait faire la peau à Égiafal et il l'a patiemment attendu, en guet-apens. Et c'est par erreur, parce qu'il faisait nuit, qu'il s'est trompé, faisant feu sur Dominique Etchegoyen, qu'il faillit bien tuer. En leur intime conviction, les jurés vont pourtant absoudre le poète soultan aux mille malheurs. Etcheoun est acquitté. Il rentre à Barcus le soir même.
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1: 1er mai, jour de foire, c'était ce rendez-vous avec l'histoire en 1827 du côté de Barcus. Je vous retrouve dans un prochain numéro à la rencontre de la Deuxième Guerre mondiale et un épisode qui s'intitulera « Mort aux traîtres ». Nous sommes en février 45, les Allemands ont quitté le Béarn, le Pays Basque, et pourtant, on juge à Pau un traître qui a livré aux Allemands les deux frères du célèbre cancérologue Léon Schwarzenberg. De quoi s'agit-il? Réponse dans un prochain numéro. À bientôt.
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3: C'est l'histoire d'une dame en noir, comme Barbara, la célèbre dame en noir. Eh bien, figurez-vous qu'avant elle, exista une autre Barbara, celle du père Truitard. Une histoire de Sandra Amani, tirée de l'ouvrage « Amours et passions d'antan en pays bourguignon », édité chez l'Escargot Savant. Bonjour Sandra.
4: Bonjour Charlotte.
3: Notre dame en noir a de quoi surprendre dans cette histoire. Nous voici à Saint-Romain, dans le canton de Santenay. Autrefois, ici, on comptait de nombreux moulins qui puisaient leur force dans le ruisseau du Verger.
4: L'un de ces moulins, en ruine aujourd'hui, fut le théâtre d'une histoire d'amour des plus étranges. Je vous emmène au milieu du 19e siècle. C'est à cette époque que vit le père Truitard, un vieil original que l'on dit même fou. Son activité principale est d'élever dans son moulin des arachnides. Il a pour ambition de posséder les plus belles araignées. Pour cela, il fait de curieuses expériences, enfermé dans la lugubre demeure. Et il parle à ses petites protégées.
5: « Oh toi, Lucette, ton ventre rebondit, me satisfait pleinement. Quant à toi, Joséphine, je n'aurais jamais cru parvenir à te greffer une 9e patte. Je suis très fière de moi, vraiment. »
4: Un beau jour de printemps, après de multiples expériences toutes plus étranges les unes que les autres, le père Truitard donna naissance à Barbara. Un monstre énorme. Une superbe araignée aux reflets irisés, aussi grande qu'un être humain. La première réaction du vieil ermite devant une telle création fut d'abord la peur. Mais très vite, Barbara fit comprendre au père Truitard qu'elle lui était dévouée corps et âme. Jamais elle ne le piquerait.
5: Oh, ma Barbara, tes toiles sont grandioses. Je t'admire tellement. Tu es la femme que je n'ai jamais eue et que je n'aurai jamais.
4: Très souvent, le père Truitard dépose des doux baisers sur les mandibules de l'araignée. Mais Barbara dépérit de jour en jour. Seule dans le moulin immense et froid, elle s'ennuie.
5: Bon, ma chérie, sans doute aimerais-tu des amis. Je vais en créer pour toi.
4: Bientôt, trois énormes arachnides sortirent du laboratoire du père Truitard. Comme il était heureux! Barbara, ravie de n'être plus la seule dans la vie de son maître, retrouve sa fougue et redouble de caresses pour son créateur.
3: Mais l'arrivée de ces nouvelles araignées géantes ne présage rien de bon dans la vie du père Truitard.
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3: Aimez-vous les araignées ? En tout cas, j'espère qu'elles ne vous font pas peur, parce que dans notre histoire du jour, elles sont gigantesques. Voici la suite de la légende du père Truitard de Barbara. Un conte de Sandra Amani, édité chez l'Escargot Savant. Nous sommes dans un vieux moulin, près de Santenay, au 19e siècle. Le père Truitard était un vieil excentrique. Il avait créé trois araignées géantes. Sa préférée, c'est Barbara.
4: Imaginez quand même cet homme solitaire, vivant dans son moulin avec trois arachnides aussi grandes que lui. Il faut bien subvenir aux besoins de ces bêtes-là.
5: Mince, mes vivres s'épuisent. Je ne pourrai plus nourrir mes bébés. Mais comment faire? Je ne peux pas laisser mes amours seuls. S'il arrivait quelque chose à Barbara, je ne m'en remettrai jamais.
4: Mais le père Truitard, après plusieurs jours de diète, n'avait plus le choix. Il devait s'absenter pour faire des courses. D'autant que Barbara et ses deux comparses à mandibule commençaient à dépérir. C'est la mort dans l'âme que le savant fou décide d'enfermer ces trois monstres à double tour dans une des pièces de son moulin.
5: Ne vous inquiétez pas, mes petites, je reviens bientôt.
4: Avant de partir, le père Truitard adresse une dernière caresse à Barbara, son araignée d'amour. Confiant, il part sans se retourner. Le soir même, le père Truitard revient chez lui dans son moulin chargé de deux énormes paniers à provisions pleins à ras-bord. En entrant dans sa sombre demeure, il est d'abord surpris par le silence. D'habitude, ces araignées font un vacarme épouvantable. Il s'approche de la chambre et sort sa clé afin d'ouvrir la porte.
5: Mes chéris doivent sûrement dormir.
4: Barbara, Barbara, papa revient avec tout plein de bonnes choses pour toi. Pas de réponse, à peine un grattement, un léger frottement. Il tourne la clé de plus en plus inquiet.
5: Barbara, Barbara, où es-tu ?
4: Hélas, seules les deux compagnes de son araignée chérie se tiennent immobiles devant lui, penaudes. Barbara n'est plus là, et le pauvre homme sait qu'il est inutile de fouiller le moulin pour la retrouver. Truitard comprend l'horrible réalité. Le calme des deux autres en disent long. Elles viennent de dévorer Barbara.
5: Oh, assassin ! Je vous tuerai !
4: Truitard s'effondre alors sur le sol. Son pauvre cœur vient de lâcher. Il est mort de chagrin.

Aujourd'hui encore, dans les alentours de Centenay, près du Vieux Moulin, certains promeneurs racontent qu'ils croisent le fantôme du vieil homme qui inlassablement hurle à tue-tête.

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1: C'est la Camini Minute, votre chronique de la joie et de la bonne humeur. Comment ça va les amis? Enfin, je dis comment ça va les amis, je pourrais dire CMTV. Oui, parce que je ne sais pas si vous avez remarqué, mais je ne sais pas si c'est la nouvelle génération, mais il y a des gens, quand ils parlent, ils mettent de moins en moins de voyelles, de moins en moins de lettres. Pour dire « il n'y a rien », ils disent « il y a R ». Pour dire « mort du rire », ils disent « MDR ». Pour dire « péter de rire », ils disent « PTDR ». Et pour dire « à ce qui paraît », ils disent « à skip ». Il y a de moins en moins de lettres, de moins en moins de mots. Mais si on continue comme ça, ils vont parler comment dans 10 ans les gens ? C'est quoi cette façon de parler là ? Je veux dire, il n'y a rien, c'est pas une longue phrase. Je comprends qu'on veuille écourter des trucs, mais il n'y a rien, c'est pas long, il y a R. Comment on va parler dans 10 ans ? Moi je dis... on parle de plus en plus des extraterrestres et des ovnis. Moi, je pense que si les extraterrestres viennent sur Terre, c'est à cause des gens qui parlent comme ça, qui réduisent les mots. C'est quoi cette façon de parler, franchement? C'est abusé, quoi. Parler français, c'est une belle langue, le français. Il y a R, MDR, PTDR, ASKIP, il est BG pour dire beau gosse. Mais c'est bien de dire qu'on est beau gosse, ça fait plaisir d'entendre beau gosse. C'est plus plaisant que BG. Ils enlèvent les voyelles comme ça. Ça me rappelle les films coquins qu'on voyait sur Canal+, au début du mois, le samedi du mois, quand c'était encrypté. Vous vous rappelez ça? Faites pas semblant. Hein. Lui, à tous les auditeurs d'ici Picardie, vous aussi, vous êtes tombés au moins sur du crypté sur Canal+, dans les années 90. Et ben c'est pareil, cette nouvelle façon de parler là. Des mots courts, de plus en plus courts. Et d'ailleurs, même les rappeurs de nos jours ont des noms d'artistes de plus en plus courts. ZKR, PLK, SCH, MHD. Après, il y en a qui gardent même les voyelles. Gims, Jules, Vald. Et bien sûr, on terminera par les groupes asiatiques, les Coréens de BTS. Alors eux, ils ont pas mis de voyelles, mais BTS, c'est quand même Bac plus 2.
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2: Juan Manuel Fangio a débuté et terminé sa carrière de pilote de F1 sur le circuit de Gueux. Et en 1958, c'est le Grand Prix de Cuba, un pays secoué par l'insurrection menée par Fidel Castro contre le dictateur en place. La veille de la course, le 23 février, Fangio fait les derniers essais sur le circuit. Il a 47 ans, la retraite sportive est proche, mais il est très attendu. C'est la star. Le soir, il est à son hôtel quand il est enlevé par des membres du mouvement révolutionnaire cubain. Une manière d'embarrasser le régime et d'attirer l'attention sur la misère du peuple. La course est finalement lancée dans un climat tendu. Fangio, lui, qui sera retenu 26 heures, sera bien traité. Il sera libéré sain et sauf. L'enlèvement fait la une des journaux du monde et sert la cause révolutionnaire. Après la révolution de 1959, la F1 disparaît de Cuba, jugée incompatible avec le nouveau régime communiste. Fangio est né au début du XXe siècle en Argentine. Il arrive tard en Europe. Il approche des 40 ans quand il se lance dans le premier championnat de F1 en 1950. Il va rapidement impressionner par son talent exceptionnel. Il se distingue par son intelligence de course, sa régularité, sa maîtrise de la mécanique, capable de préserver une voiture tout en restant incroyablement rapide. Fangio court pour les plus grandes écuries de l'époque, Alfa Romeo, Maserati, Mercedes-Benz et Ferrari. À une époque où les voitures sont extrêmement dangereuses et les circuits bordés d'arbres, de bottes de paille ou de simples barrières, sa constance force le respect. Parmi les circuits marquants de sa carrière figure notre légendaire tracé de Gueux à côté de Reims. Un circuit ultra rapide, composé de longues lignes droites sur route nationale, où les voitures dépassent souvent les 250 km/h. Fangio y brille dès le premier Grand Prix de France, le 2 juillet 1950. Il est champion du monde l'année suivante. Il va remporter 5 titres de champion du monde jusqu'en 1957. Un record qui va tenir près d'un demi-siècle. Et même quand il ne gagne pas, il impressionne par sa combativité et son sens tactique. Fangio prend sa retraite en 1958 avec un palmarès exceptionnel. 24 victoires en 51 Grands Prix. Aujourd'hui encore, c'est une référence absolue. Juan Manuel Fangio sur le circuit de Gueux, c'est l'un des trésors de Champagne-Ardenne.
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1: Bonjour à vous, eh bien Jacques Chambon à l'appareil, eh bien 80 ans dans 4 mois, ah non, un mois et demi, pardon. Et chanteur, bien sûr, auteur, compositeur, interprète, sur le terrain. Alors je vais résumer très vite, je suis né à la maison et sous le tableau qui représentait l'oncle curé. Et ils ont dit, Jackie, c'est moi, quand il sera grand, il sera prêtre.
2: En réalité, Jacques Chambon a choisi une voie différente dans tous les sens du terme. Il est né à Toulouse, mais il a débuté sa carrière d'artiste sur les plateaux de télévision. Il a rencontré Jacques Chancel, Daniel Gilbert et Michel Drucker. Il a par ailleurs côtoyé Johnny Hallyday, Serge Lama ou bien encore Maggie.

0: Voilà, tout à fait. Quand on voit l'un, on voit l'autre.
1: Alors, vous êtes une personnalité, vous êtes sur le terrain, vous adorez le contact avec le public. Et pour cause, vous, vous chantez sur les marchés de notre région.
0: Ah oui, tout à fait. Ça, c'est une chose que j'ai découverte il y a 5 ou 6 ans. J'ai commencé par le marché de Montségur et puis ensuite les maires des municipalités m'ont téléphoné ou sont venus me voir en me disant mais on aime bien ce que vous faites et pourquoi vous ne venez pas chez nous?
1: Est-ce que c'est un moyen d'expression? Est-ce que c'est un moyen aussi tout simplement d'être en phase avec les gens qui sont face à vous?
0: C'est ce que j'allais vous dire. J'ai eu la chance de chanter sur de très très grosses scènes avec de très très grands artistes, alors que sur un marché c'est vraiment la communion. Les gens viennent me voir, ah tiens on aime bien cette chanson, oui la chante avec moi.
1: Comment faire pour se lancer la toute première chanson quand parfois de bon matin, les gens ne sont pas réveillés en face de vous, qui passent à 2 mètres de vous sans même vous regarder. Il y a des matins plus difficiles que d'autres, non?
0: Alors, je vais être franc, non. Alors, je commande toujours par le sud de Nino Ferrer, ce qui réchauffe l'atmosphère.
1: Et les passants s'arrêtent devant vous et vous écoutent attentivement.
0: J'ai une dame qui vient régulièrement à Bazas, qui vient se mettre en face de moi et qui danse. Et ça, je trouve ça très mignon.
1: Sur le tempo avec vous?
0: Sur le tempo, oui. Oui, tout à fait.
2: Bon, Jacques, t'es prêt?
0: Impeccable, ça va super, là. Je t'entends bien.
1: Jacques, je suis avec vous là pendant ces répétitions. Qu'est-ce que vous préférez, l'enregistrement studio ou le terrain au plus près des gens sur les marchés de la région?
0: Ah ben, j'ai bien sur le terrain avec les gens.
1: C'est comme évident. Par hasard.
0: Comme par hasard.
1: Vous aimez bien qu'on vous appelle troubadour. Pour quelle raison?
0: Pour un petit peu porter les bonnes nouvelles ou les mauvaises nouvelles, mais tout au moins en chanson, et je trouve ça très très joli, se déplacer, voilà. Une île, sans homme ni bateau.
1: Serge Lama.
0: Et oui, c'est
1: qui est ici à Bordeaux, hein, qui est bordelais.
0: Tout à fait.
1: Et que vous avez côtoyé.
0: Et que j'ai côtoyé, effectivement.
1: Jacques Chambon, artiste troubadour, est donc présent sur différents marchés, dont celui de Langon le vendredi, en alternance le samedi depuis Bazas, Saint-André-de-Cubzac et Blanquefort, et le dimanche, soit à Bourg-sur-Gironde, soit à La Traîne.
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1: 22 juin 1896, à Montpellier, plusieurs journaux annoncent la mort d'un archimillionnaire, Emmanuel Fontenay. Monsieur Fontenay avait hérité, très jeune, de plus de 10 millions de francs et avait investi et fait fructifier cet argent. Il avait aussi bien radiné. Oui, Monsieur Fontenay était très très avare. Il était surnommé l'Harpagon du Clapas. Il portait des vêtements râpés, choisissait des chapeaux pas du tout à la mode en espérant ainsi les payer moins cher, habitait dans une maison très modeste tout en étant propriétaire de plusieurs immeubles à Montpellier. Monsieur Fontenay avait aussi plusieurs fermiers. Quand il voulait les faire venir à Montpellier pour les voir, il avait trouvé une petite combine pour économiser les 15 centimes que lui aurait coûté ce courrier. Il envoyait une lettre non affranchie, qui aurait donc dû être payée par le destinataire, le fermier, qui refusait de payer, mais comprenait que M. Fontenay l'attendait à Montpellier. À sa mort, on ne trouve pas tout de suite de testament. Mais je vous rassure, hein, les gens ont cherché et ils en ont trouvé. Plusieurs. Chacun d'entre eux désignant un légataire universel différent. Le 4 juillet, par exemple, un journal raconte qu'un dénommé Fraîche a été désigné légataire universel. Monsieur Fraîche est refait, il se précipite à Montpellier et fait ouvrir le coffre personnel de Monsieur Fontenay. Et là, surprise, surprise, dans ce coffre, il y a un autre testament. Qui annule celui sur lequel Monsieur Fraîche figure. Ah bah oui, c'est décevant. Le 24 juillet 96, un mois après le décès, on en est déjà au cinquième testament. Mais lui, il date de 3 jours avant le décès, donc on est à peu près sûr que c'est le dernier. Sauf que les héritiers dénoncent un faux. Une bataille juridique commence alors entre les différents héritiers putatifs, 10 en tout, c'est quand même un bon score. L'affaire est tranchée, le testament qu'on estime être valable, c'est celui de juillet 1894. L'héritier est un jeune étudiant en médecine, Emmanuel Laurent. L'un des journaux se demande s'il va se réinscrire et continuer ses études de médecine. Spoiler alerte, non. Emmanuel Laurent va voyager, entamer une collection d'art et se faire construire à Agde une maison mirifique, complètement délirante, hop, un petit peu d'art nouveau par-ci, un petit peu de néo-grec par-là, de l'égyptomanie, de l'orientalisme, le tout à 2 pas de la gare pour que ses invités puissent descendre du train et arriver directement chez lui pour participer à une soirée, si possible, somptueuse. Cette merveilleuse maison, c'est la Villa Laurent, ou Château Laurent, à Agde, qui, après avoir été laissée à l'abandon pendant la deuxième partie du XXe siècle, a été restaurée et ouverte au public en 2023.
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3: Je suis trop contente d'être là.
4: Eh ben, nous aussi, on est tellement ravis de te recevoir ici. C'est une radio voilà, qui te suit depuis le début. Et c'est toujours beau de voir une artiste comme ça grandir, prendre de l'ampleur, prendre son indépendance, de l'assurance aussi. Tu sors là d'une énorme tournée qui a été suivie d'une tournée acoustique. C'est étonnant, toi la rockeuse qui aime tant les guitares électriques, ça t'a plu ta tournée acoustique ?
3: Ah, ça m'a plus que plu, quoi. Genre, j'ai envie de le faire à chaque fois, presque, quoi.
4: Ah,
3: ça
4: ouais.
3: m'a nourri les gens. Ça m'a fait découvrir aussi mes propres chansons. Enfin, j'ai adoré.
4: Ouais.
3: Il n'y avait pas d'artifice, rien, quoi.
4: Non, c'est ça. Et alors, on a vu passer, évidemment, pour celles et ceux qui n'ont pas eu la chance d'aller applaudir Oshi en concert, parce qu'évidemment, tout ça a été archi complet. On a vu passer des vidéos sur les réseaux sociaux. Donc, tu prenais plaisir aussi à reprendre des chansons rock, justement, qui étaient importantes pour toi dans ton parcours, des chansons anglaises, américaines, que tu adaptais en français aussi.
3: Ouais, c'était un exercice de fou, quoi. On n'a pas arrêté, mais ça m'a, même ça, ça m'a inspiré parce que ça m'a fait réécouter énormément de titres. En fait, je me suis nourrie et cet album est né dans ça, hein, d'ailleurs.
4: Intéressant. Un quatrième album, donc, qui va arriver. On l'attend de pied ferme, vu que les trois premiers étaient au minimum 10 de platine. Donc, autant te dire que, voilà, le quatrième, on l'attend avec impatience. Tu nous avais donné tes nouvelles au moment de la réédition de l'album Cœur Parapluie, avec une chanson qui était très triste, qui s'appelait Tu vas me quitter encore longtemps. J'ai pas...

0: rupture, c'est atroce, mais ça fait des belles chansons.
1: Bah, ça, c'est sûr.
0: C'est tu sûr. Vas me quitter encore longtemps. Voilà, c'est la dernière fois qu'on s'est vu, en fait. Alors, depuis, c'est passé plein de choses. Tu as aussi réactualisé ta chanson Mauvais rêve.

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1: 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Mauvais rêve actualisé. Donc après cette rupture, t'en as parlé même sur tes réseaux sociaux. À toi, c'est vraiment quelque chose qui t'a mis à terre. Et en même temps, tu le dis dans la chanson, être sur scène, ça t'a sauvé, ça t'a sorti de ta peine.
0: Ouais, j'ai vécu plein de trucs. La rupture, ça a été au-delà d'une rupture. Ça a été une rupture avec le mois d'avant aussi. Donc j'ai perdu mon insouciance, j'ai perdu plein de trucs. Et quand on se retrouve un peu avec plus de repères, plus rien, un peu 7 ans où j'étais un peu hors du temps. Donc j'ai dû tout réapprendre à faire et j'ai dû apprendre à vivre en fait. Et du coup, la scène, ça m'a énormément aidé parce que ça m'a permis de faire le pont avec ma nouvelle vie en fait. C'est trop bizarre, ouais. mais le fait de voir des visages, de reconnaître des visages de mon public, de pouvoir m'exprimer librement en fait, franchement ça a été la meilleure thérapie, en tout cas c'est ce qui m'a permis de continuer là, ouais.
1: Alors ta nouvelle vie, ça ressemble à quoi aujourd'hui, Oshi 2026? Alors je vois que tu es toujours très belle, très lookée. Voilà, non mais on a toujours le rouge à lèvres rouge, parfait. Le petit look rock, il est là. Donc voilà, je me dis pas, tiens, c'est la nouvelle Oshi. Alors explique-nous comment ça va en fait.
0: Ça va, ça va. En fait, justement, dans l'album qui arrive, je raconte un peu tout ce qui s'est passé et comment j'en suis arrivée au ça va, justement. Ouais. C'est-à-dire que ça aurait pu ne pas aller du tout. J'aurais pu pas faire cet album. J'aurais pu partir vivre ailleurs, enfin faire n'importe quoi. J'ai vraiment rien à un moment donné. Et en fait, ce qui m'a vraiment sauvée, c'est la musique. Et donc aujourd'hui, je fais de la musique en fait. Mais comme j'en ai jamais fait, je passe vraiment énormément de temps à réfléchir, à recomposer seul ou avec d'autres personnes aussi, avec mon ami Eddie et Marc, et en fait j'ai réappris à mon projet, en fait j'ai repris en main mon projet, donc
1: c'est ça.
0: En quelque sorte ma vie.
1: Donc, Oshi, ouais. C'est à toi. Alors la chanson avec laquelle tu as décidé de lancer justement ce 4e album, elle s'appelle Bonjour Docteur, et c'est une chanson justement dans laquelle tu reviens sur cette rupture, et puis voilà, accompagnée quand même d'une trahison, etc. C'était une rupture qui était très publique aussi, puisque la relation avec ton ex-compagne était publique, et j'allais dire par la force des choses, vous bossiez ensemble.
0: Ouais.
1: Alors ça, il y a plein de gens qui vont pouvoir se reconnaître là-dedans, parce que quand t'es boulanger, t'es marié avec la boulangère, non mais c'est vrai, quand t'es maçon, c'est ta femme qui fait la compta. Enfin, je veux dire, il y a plein comme ça de couples qui travaillent ensemble. Toi, c'était vraiment très médiatique. Donc, tu médiatises aussi ton chemin vers la guérison.
0: Ouais, parce que je pense que ça va. Je le fais aussi pour moi déjà, parce que c'est la première fois, je crois, où je réfléchis pas du tout. Par contre, en studio, j'ai pas réfléchi à comment j'allais raconter tout ça.
1: Bah ouais.
0: J'ai juste pensé aux musiques. Je me suis dit après on verra ce qui se passe. Et en fait, vraiment Bonjour Docteur, c'est le sommaire de l'album. Ça va parler de tous les sujets, tous les couplets que j'aborde. Ça va raconter ça, l'album.
1: C'est un concept album en fait.
0: Ouais, concept. Mais pour le coup, concept. Mais
1: aller mieux pour les nuls.
0: C'est ça. Ouais, vraiment. Mais non, parce qu'il faudrait que je le lise aussi moi ce livre-là au cas où. mais je pense que ça m'a aidé en tout cas à tenir le coup, et si je sors cet album, c'est pour aller vers la guérison. Donc voilà, je serai en thérapie pendant l'album.

0: Et dans le clip, Oshi est sur un brancard.
1: Ouais.
0: T'as mis en scène ce truc. Alors c'est fou parce que le brancard sur lequel tu es allongé, sur lequel tu chantes ta chanson, Bonjour Docteur, il est dans plein de lieux différents et assez incongrus parfois. Tu croises des gens, certains sont hilars, d'autres se font du souci. C'est quoi, c'est une représentation de ta vie ces derniers mois?
2: Ouais, j'ai été un peu trimballée à droite à gauche, sur scène, en tournée, avec mes potes. Parfois, ça allait pas. Et je me suis dit, en fait, j'avais l'impression d'être une patiente en permanence, quoi. Ouais. Genre, même les gens me regardaient en mode, est-ce qu'elle va bien ce coup-là et tout. Enfin, il y avait un espèce de.
0: Ouais.
2: De, je sais pas, de roulement de tambour quand j'arrivais. Et en fait, je me suis dit, le brancard, ça image bien la chanson.
0: Ah oui, complètement. Mais allez voir le clip parce que, ouais, c'est vraiment frappant ce qui se passe dans cette chanson. Bonjour, docteur. Alors, tu le disais, c'est un sommaire du quatrième album. Sauf que là, en fait, le quatrième album, t'es en plein dedans.
2: Je suis en plein dedans, ouais. En vrai, on fait genre ouais et tout, mais en fait, on est en train de le finir, ouais.
0: Waouh! Alors, avec une équipe que tu connais déjà, avec qui tu as déjà travaillé sur les trois premiers?
2: J'ai fait des chansons seules, j'ai aussi fait des chansons en écriture avec Mark Weld, avec qui j'avais fait Amour Censure à l'époque, c'est comme mon frère, et toujours Eddie Pradel à la prod et compo aussi ce coup-là, du coup.
0: Ok. Et là, tu t'es déjà fait un petit planning des mois qui arrivent, parce que bon, de toute façon, nous, on a la tournée qui démarre le 4 février prochain. 4 février 2027. Donc, comment tu la vois là, l'année 2026? Si tout va bien, tu voudrais l'album quand? À la rentrée?
2: À la rentrée, ouais. À la rentrée, ça sera à la rentrée. Parce qu'on sait pas si tout va bien, c'est l'objectif que je me suis fixé. Donc, et puis, il est prêt, en fait, finalement. Il faut juste finir le mix, le machin, tout ça, quoi.
0: Ça fignole chez Oshi, vous l'avez compris. Alors, puisque on est sur cette grande tournée, le Bonjour Docteur Tour de Oshi 2027. La psychanalyste en moi ne peut pas ne pas te dire que démarrer ta tournée à l'aréna du pays d'Aix. Voilà, c'est rigolo. Alors, c'est pas moi qui l'ai inventé, tu sais qui c'est?
2: X-A-I-X, pas
0: oui,
2: E-X.
0: Pas E-X, précise, mais c'est Jean-Louis Aubert qui m'a dit ça, parce que Jean-Louis Aubert, il avait remarqué, il avait dit, non, parce que tu vois, moi j'ai une chanson qui parle des ex, et je commence à l'aréna du pays d'Aix. Alors, en plus, lui, c'était double délice, parce que c'était le 14 février, le jour de la Saint-Valentin, à Aix. Et là, il a commencé à tirer les fils de la psychanalyse. Et donc, quand j'ai vu que tu commençais à Aix, je me suis dit, je veux que je le dise à Oshi.
2: C'est trop marrant, mais je le dirai sur scène en arrivant. Franchement, je la garde. C'est une bonne vanne pour le...
0: Merci Jean-Louis. Jean-Louis Aubert. Mais en vrai, ça m'amène une vraie question. Et si c'est trop indiscret, tu m'envoies bouler. Mais que faire des chansons que vous aviez créées ensemble? Que faire même des chansons qui parlent de cette histoire d'amour? Je pense notamment à celle-ci.
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2: C'est une bonne question.
3: Cette musique étrange.
2: Mais tu veux dire, t'as déjà la réponse.
0: Que faire de ces chansons-là?
2: Il n'y a plus aucune raison pour moi de les chanter. En fait, je suis tellement honnêtement, je suis honnête dans mes chansons, je raconte ma vie, en fait, je raconte pas des histoires, et du coup, que je connais pas. Donc, en fait, pour moi, je trouve que celle-là, c'est sûr, plus d'attente avec moi, elle sera plus dans la setlist.
0: Oui, voilà. C'était l'histoire d'un coup de foudre, l'histoire est terminée, donc la chanson, tu la chantes plus.
2: Ouais, c'est ça, et puis c'était surtout des chansons que j'avais fait avec elle, et c'est pas des chansons que j'ai envie de continuer de mettre en avant, enfin, au vu de tout ce qui s'est passé, donc c'est des chansons que je vais enlever de la setlist, tout simplement. Mais après, il y en a pas 1000, enfin, ça va.
0: Oui, non, mais je me posais la question.
2: Bien sûr, c'est une bonne question.
0: Et merci, c'est une bonne réponse.
2: Ça va.
0: Très, très bonne réponse. Alors tiens, tu parlais de Amour Censure. Ça, c'est une chanson qui a vraiment été charnière dans ta carrière. J'imagine qu'elle a une place à part aussi dans ton cœur.
2: Ah ouais, je pense que je vais me faire tatouer carrément le petit ange qu'on avait mis sur la pochette et tout, parce que là elle a été diamant, 10 de diamant, il y a deux jours, en fait, les certifications et tout, c'est toujours un truc émouvant, mais là c'est vrai que sur ce titre là j'ai vraiment je me revois l'affaire avec Marc, justement, dans un petit chalet là, enfin c'était n'importe quoi, et c'est fou de voir la vie que les chansons peuvent prendre.
0: T'écris dans des chalets, toi?
2: Un chalet à Cabourg.
0: Ah, mais d'accord, c'est
2: bizarre.
0: C'est pas un chalet de la neige, c'est un chalet de la plage. D'accord. Et alors, putain, Amour Censure, donc, c'est une chanson qui est diamant. Donc, en gros, ça veut dire qu'elle a pété tous les scores. C'est devenu aussi un hymne. C'est devenu une chanson que beaucoup de gens chantent, même quand t'es pas là, pas forcément à tes concerts. Ils se filment, ils la mettent sur YouTube, etc. Est-ce que t'accueilles ça avec bonheur?
2: Avec énormément de joie, et surtout, je reçois tellement de messages de gens qui me disent que la chanson les a sauvés. En vrai, ils me le disent. Et ça, c'est une responsabilité immense. Et c'est aussi, je me dis, en fait, c'est le but aussi de pourquoi j'ai fait cette musique à la base. Je me suis dit, en fait, si ça peut aider des jeunes qui tombent sur la chanson, ou des moins jeunes, même, en fait, qui ont besoin de se sentir écoutés et tout ça, ou entendre quelque chose qui les anime. Voilà, en fait, je me suis dit, ça sert à ça aussi, la musique. Et ça m'a trop, ça m'émeut. Tout le temps, à chaque fois.
0: C'est intéressant le concept de chanson qui peut sauver quelqu'un. Je pense que c'est vrai du côté des gens qui écoutent de la musique. Enfin, toi, je sais pas, l'adolescence, il y a sûrement une ou deux chansons qui t'ont sorti du... Voilà.
2: Hein, bah,
0: du
2: College Boy d'Indochine, notamment. Ouais, je le dis souvent en interview, mais c'est vrai que c'est une chanson qui m'a... Il n'y aurait pas eu Amour Censure s'il n'y avait pas eu College Boy, par exemple. Ouais.
0: D'accord. Mais je me dis que c'est aussi du côté des artistes. Et souvent... On entend dire les artistes, mais non, mais j'avais besoin de faire cette chanson, j'ai besoin de faire de la musique et tout. On entend ça, mais on n'écoute pas vraiment ce qui se cache derrière. Quand en fait, un artiste dit cette phrase, ça veut dire que si on fait pas de musique, on peut presque plus vivre.
2: Ah ouais, bah de toute façon c'est là, notamment avec l'album qui arrive. En fait, enfin c'était si je faisais pas cet album, je pense que je serais morte. En fait, enfin c'est bizarre de dire ça, mais j'aurais pas tenu le coup. En fait, la musique c'est vital. C'est sans mauvais jeu de mots vu que l'album parle quand même de docteur et tout, mais c'est en intraveineuse. Enfin, genre je me réveille le matin, j'écoute de la musique. Ma journée je la passe en écoutant de la musique. Le soir j'en fais. Enfin, c'est toute la journée, donc c'est vital.
0: C'était comment le début de l'écriture de ce disque, puisque là, évidemment, t'es en bande, vous êtes au studio, t'es avec ton équipe, etc. Mais j'imagine que les débuts de l'album ont été solitaires. Ça ressemblait à quoi? T'étais sur ta guitare? T'étais comment?
2: J'ai eu une sorte de blanc où j'arrivais plus à écrire. J'étais en tournée en même temps, donc je pense que j'étais nourrie dans tous les sens, mais j'avais pas digéré tout en fait.
0: T'avais peut-être pas l'espace pour te poser,
2: pour réfléchir à tout. Et du coup, j'ai eu des blancs un peu dans le studio comme ça où je me disais merde, j'ai plus à écrire, j'arrive plus et tout. Et il y a un titre qui est né, et puis après les autres ont suivi. Et en fait, on est parti, on s'est dit ok, si genre faut changer aussi de décor quand c'est comme ça. Et on est parti à Deauville ce coup-là, pas dans un chalet.
0: Ah.
2: On a loué une petite maison et on a amené un piano, nos ordinateurs, et on était tous les trois là-bas, et on a fait l'album comme ça. Et en fait, quasi 90% de l'album est né là-bas. Et c'était il y a un an maintenant, mais...
0: Avec toutes ces histoires, en parlant de cœur brisé, de trahison, de rupture, etc., j'avais une question toute bête, mais tu crois encore en l'amour ?
2: Bah oui, justement, je crois au vrai amour maintenant.
0: Ouais.
2: C'est ça qui, en fait, je pense que j'ai eu une période où je me disais ah non, c'est impossible et tout, et en fait, on se rend compte que c'était pas ça. Pendant ce temps, malheureusement, c'était toxique, et du coup, maintenant, bien sûr, je crois en l'amour.
0: Alors ça.
2: J'ai jamais autant cru, même, je crois. Sincèrement, c'est trop bizarre, mais c'est vrai.
0: Et le quatrième album d'Oshi, la quatrième era de Oshi est lancée avec cette chanson Bonjour Docteur. Est-ce que...

0: nouvel album, la nouvelle Oshi. N'empêche que, comme l'ancienne, elle est bien accrochée au style pop rock.
1: Ouais.
0: Ça, c'est un truc, voilà, ça changera pas chez toi. Malgré la tournée acoustique, t'as pas eu envie d'aller vers d'autres territoires musicaux?
2: Non, mais en fait, la tournée acoustique, déjà, mais j'ai eu envie de la faire parce que j'avais écouté une plug de Nirvana. Donc, en fait, oui. Au final, ça m'a encore plus nourri, je pense, en termes de guitare et tout
1: oui,
2: ça.
1: Oui, bien sûr.
2: Et du coup, non, même l'album qui arrive, il est plus rock même que pop, je pense, hein, sincèrement. Ouais.
0: Ça, c'est une bonne nouvelle pour celles et ceux qui étaient en manque de guitare. Et puis, des chansons à guitare qui chantent, qui font du bien et qu'on peut reprendre tous ensemble en chœur. Il y en a un paquet. Tu as participé à la renaissance d'une de ces chansons avec Nicolas Sirkis d'Indochine et Superbus.

0: parler de camaraderie aussi avec des gens comme Nicolas Sirkis d'Indochine, comme Superbus. Et est-ce que tu peux me dire à quel point c'est important pour toi d'avoir d'autres artistes comme ça dans ton spectre?
1: Bah c'est trop marrant. En fait, je pense que mon projet n'aurait jamais existé s'il n'y avait pas eu Indochine et Superbus. Parce que moi, en fait, j'écoutais Indochine et Superbus.
0: Quand t'étais ado? Ouais. Oh,
1: c'était les artistes français que j'écoutais. Et après, on est devenus potes avec Jen, donc la chanteuse de Superbus. Et un jour, on est devenus potes depuis des années, mais on n'avait jamais fait de musique ensemble. Et elle m'appelle, elle me dit, tu veux pas qu'on ressorte Lola et tout? Je suis en mode, bah, si grave, c'est mon hymne d'adolescence, quoi. Avec College Boy d'Indochine, justement, trop marrant. Et en fait, elle a appelé Nicolas et ça a donner ça, et du coup ouais, ils sont hyper importants dans le paysage musical, enfin dans le mien en tout cas, c'est en intraveineuse, j'écoute ça toute la journée donc.
0: Et dans ta vie aussi d'avoir voilà, autour de toi des artistes dont tu es proche, avec qui tu peux parler des trucs bah, qu'il n'y a que les artistes qui peuvent comprendre finalement.
1: Ah oui, bah Jen, ça a été, c'était pas Allo Lola, c'était Allo Jen hein, pendant ces derniers mois. Non mais franchement, je l'appelais à pleine nuit, on restait 2 heures au hôtel. C'est vraiment une amie, donc elle a été là pour moi dans plein de moments de jour, notamment le dernier en date. Et franchement, elle comprend tout. Et en plus, mine de rien, ça fait longtemps, Superbus.
0: Ouais. Et puis tiens, ils sont en tournée eux aussi, une belle tournée de Superbus. N'hésitez pas à aller les applaudir. Alors au rayon les nouvelles aventures d'Oshi, il y a aussi tes allers-retours incessants en Belgique, et c'est pas pour un trafic de chocolat, c'est parce que tu fais partie de The Voice Belgique, tu fais partie des coachs. C'est quoi cette expérience de ouf d'être juré maintenant?
1: Ben en fait, j'ai l'impression que la rupture et tout ce qui s'est passé de pas beau dans ma vie, en fait, a fait naître du beau. En fait, j'aurais jamais pu faire The Voice avant. Je me serais jamais senti capable déjà en tant que candidate et en plus après en tant que coach encore moins. Et c'est vrai que c'est comme si tout s'est libéré et j'ai dit oui à plein de trucs. Alors que je disais pas non, mais on me proposait même pas avant. Ça a libéré plein de choses positives et du coup, c'est une expérience de dingue.
0: Voilà. Alors, t'as des talents, une équipe et tu leur fais chanter. 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Ça, c'était il y a 10 jours, donc une battle, et toi, tu leur as fait chanter Nothing Else Matters de Metallica.
1: Et c'était incroyable, en plus, ils sont trop forts. En plus, ça a été ma presta, vraiment. Je suis partie loin, j'ai adoré qu'on me laisse faire ça aussi. Je me suis dit, c'est cool, c'est une émission.
0: C'est très très cool, The Voice en Belgique.
1: Ah ouais, hein. C'est inscrivez-vous, quoi.
0: Ah bah oui, non mais franchement, si vous aimez le rock, là-bas, il n'y a aucun problème, pas de barrière. Tu fais Metallica, tout le monde est content. Et transmettre, justement, parce que quand on est coach dans The Voice, alors évidemment, il y a le côté, on se retourne, on choisit pas. Mais on a aussi le côté où on conseille les jeunes artistes. C'est quelque chose qui te plaît?
1: Je crois que c'est même mon moment préféré dans l'émission. En fait, bien sûr, au début, on est retourné, on doit créer notre équipe et tout ça. Ça m'a rappelé Pokémon quand j'étais gosse et tout. Il fallait choisir ses Pokémon et tout. Et maintenant, j'ai les Pokémon, c'est cool.
0: Elle a les meilleures cartes.
1: Ouais, c'est ça. Et en fait, là, maintenant, ils sont là et j'ai adoré le moment où on s'est fait écouter des trucs, on s'est rencontrés, et en fait là je fais des allers-retours, là après l'émission je repars en Belgique pour préparer les directs de mardi, et en fait je me nourris à fond d'eux aussi, quoi. C'est genre des gens qui m'apprennent énormément parce que je dois apprendre à apprendre. Oui. Ça c'est fou en fait comme expérience.
0: Ah bah écoute, en plus alors tu me fais une transition géniale pour le titre avec lequel on va se dire au revoir. C'est J'ai appris.
1: Très marrant.
0: J'ai appris, évidemment. J'ai appris. Alors justement, de toute cette expérience-là, derniers mois, même de la dernière année passée, est-ce que on en tire donc un quatrième album, donc ça c'est déjà positif. Est-ce que t'en tires aussi des leçons de vie? Est-ce que tu te dis bah tiens par exemple la prochaine fois que je serai amoureuse je dirai à personne? Est-ce que tu prends comme ça des décisions radicales ou est-ce que tu te laisses un peu d'espace là?
1: Il y a une décision que j'ai prise vraiment radicale, c'est de penser à moi, en fait, de faire attention à ma santé mentale, à ma personne et à ce qu'on en abuse plus. Donc c'est la décision, c'est radical malheureusement, mais c'est en tout cas si je me suis dit maintenant, faut que je me respecte, faut que je fasse attention, faut que j'analyse mieux et que je me fasse plus avoir. Donc faire attention, ouais, et de justement apprendre, continuer d'apprendre, parce que même quand on croit qu'on a appris, parce que c'était sur l'ancien album, j'avais pas appris en fait.
0: Et voilà, on n'a jamais fini d'apprendre, les amis. J'ai appris, merci Oshi, bon voyage en Belgique, bon fignolage en studio et on se reparle bientôt pour le quatrième album. Merci.
1: Salut, merci.

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3: Christophe, comment ça va?
4: Oh, salut Émilie.
3: Tu vas bien?
4: Écoute, ça va très bien, merci.
3: C'est un album qui vient d'arriver, qui s'appelle Fête foraine. Mais attention, c'est pas ce que vous croyez. C'est pas la vie est un manège et une barbe à papa géante. Non, c'est la vie, c'est pas la fête foraine.

0: Foren, le nom de la chanson et le nom de l'album. Et avant de te poser la première question, Christophe, je rappelle à celles et ceux qui nous écoutent que tu es auteur, compositeur, interprète. Ça veut dire que et les musiques et les paroles de l'album viennent de toi.
1: Ça veut dire que je me prends la tête.
0: Ça veut dire que tu te prends la tête.
1: Je réfléchis. Voilà. Je réfléchis beaucoup, mais je ne suis pas tout seul. J'écris mes chansons avec un garçon qui s'appelle Paul École depuis une dizaine d'années. Et puis là, pour le coup, pour les musiques, il y a un garçon qui s'appelle Felipe Saldivia, qui lui est mon acolyte depuis une quinzaine d'années, nous travaillons ensemble. Okay. Moi, j'ai pour habitude de vraiment démarrer les choses chez moi, de réfléchir les thèmes, d'avoir peut-être un couplet, un refrain, un début de mélodie. J'aime pas arriver les mains dans les poches dans une maison où on se retrouve, on se fait un séminaire d'écriture en gros une semaine par mois. Donc pendant 3 semaines, je suis à la maison, je réfléchis, je monte un peu mes trucs et quand ça commence à ressembler à des chansons, paf, je les appelle et là on s'isole et on se fait une semaine ensemble. En général, on fonctionne comme ça.
0: Ok, mais bon, ce que je veux dire, et ce qui m'intéressait dans ta démarche, c'est que t'es impliqué autant dans les paroles que dans la musique. Ça veut dire que même si après il y a d'autres qui viennent mettre leurs pattes, n'empêche que tout ce qui est dit dans ce disque, à un moment, ça vient de ton cœur à toi.
1: À un moment donné, c'est...
0: Ou ton cerveau.
1: C'est le cœur et le cerveau. Je crois qu'il y a les deux, mais c'est vrai que tout me plaît dans ce métier-là. Tu vois, en ce moment, je suis en train de penser à la scène.
0: Oui.
1: Je pense le décor, je pense les fringues de mes musiciens. Je m'implique dans tout parce que tout me plaît et j'ai toujours cette envie de me surprendre et de surprendre les gens qui m'apprécient à nouveau. Et je crois que c'est important en tous les cas.
0: Oui, alors, vous parlez, les amis, de ce nouvel album de Christophe Maé. Si vous ne l'avez pas encore écouté, dites-vous bien que... c'est étrange de dire ça, mais tant pis, je le dis. J'ai l'impression que c'est l'album d'un homme qui a digéré sa crise de la cinquantaine. J'ai halluciné, Christophe, parce que j'ai toujours... Enfin, je me suis jamais demandé quel âge t'avais. Et en fait, j'ai regardé et t'as eu 50 ans récemment.
1: Ouais, j'ai fêté mes 50 ans au mois d'octobre.
0: Ouais, c'est ça. Et on dit toujours que, voilà, dans la vie d'un homme, et peut-être encore plus d'un artiste, c'est un cap à passer. Et toi, en l'occurrence, je trouve que dans cet album, on sent que t'as pas eu peur de te poser certaines questions, d'aborder certains thèmes, même archi-personnels, et que tout ça est digéré. Donc la vie, c'est pas la fête foraine, mais c'est pas non plus l'horreur, quoi.
1: En fait, c'est... Tu sais, j'ai pas réfléchi énormément. En fait, je travaille de manière très instinctive.
0: Ouais.
1: J'avais qu'un désir, c'était de me raconter, de raconter ma vie sans phare. Voilà.
0: Oui.
1: C'est-à-dire que aller à l'essentiel et parler des gens et dire que quand je dis que ma vie c'est pas la fête foraine et c'est pas la misère non plus, hein.
0: C'est pas la misère.
1: Attention.
0: Ouais,
1: hein.
0: Ouais.
1: Mais c'est vrai que je m'invente pas une vie. J'ai pas peur de dire que je peux être chez moi, je peux m'ennuyer, je peux tourner en rond
0: dans ton salon.
1: Je peux avoir peur. Tu vois, il y a plein de choses qui me préoccupent. J'ai des enfants, donc il y a plein de choses qui me préoccupent. Et la vie, c'est vrai que c'est pas la fête tous les jours,
0: ouais.
1: Mais en revanche, chaque jour se fête. Ça, je l'avais déjà écrit dans une chanson qui s'appelle Bouquet de roses il y a quelques années. Donc on peut mettre un genou à terre, mais en sachant que la vie est faite de cycles et qu'on va revoir la lumière et qu'on va voilà. En tous les cas, je reste un éternel optimiste, quoi qu'il arrive. Mais c'est vrai que ça fait du bien aussi d'aller à l'essentiel et de pas se voiler la face et de dire qui l'on est. À un moment donné, tu es ce que tu es. Et puis voilà, on t'apprécie pour qui tu es ou pas, mais on va pas se mentir, quoi.
0: Ouais, il y a des moments super touchants, en tout cas, comme quand tu fais cet inventaire d'images rassurantes. La chanson s'appelle « Dans ma tête ».

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1: Énormément de choses dans la tête de Christophe Maé, vous l'avez compris. Cette chanson-là, elle est hyper intéressante aussi au niveau de la musique, parce que le premier extrait qu'on a écouté, Fête foraine, qui était très Motown, hein, quelque part, il y a plein de textures musicales différentes sur le disque.
2: Ce qui est important, en tous les cas, c'est que en temps normal, c'est vrai que j'ai l'habitude d'aller parcourir un peu le monde, d'aller à la rencontre au Cap-Vert, à la Nouvelle-Orléans, en Afrique. Quand je finis une tournée, que la lumière s'éteint, je m'éteins un peu avec.
1: Ouais.
2: Donc ça, j'ai la bougeotte et c'est vrai que j'aime bien partir, retrouver l'anonymat et aller voilà, écouter un peu de la musique ailleurs, me nourrir de d'autres influences. Là, pour le coup, je fais cet album-là à la maison.
1: Ouais.
2: Et en revanche, j'ai pris énormément de plaisir à le semer, à parsemer de toutes mes influences qui m'animent depuis toujours. Et en plus, ça, c'est un album qui est joué live. Par des virtuoses qui m'accompagnent. Donc c'est un album incarné, très organique, solaire dans la musicalité, qui me permet de raconter un peu ma mélancolie, un peu des moments de nostalgie, et d'y raconter la vie telle que je la vois, quoi.
1: Solaire, c'est très intéressant que tu dises ça, parce que c'est vrai que si parfois certains textes sont plutôt graves ou mélancoliques, en tout cas, très, très intérieurs, la musique, elle est jamais triste.
2: La conception de ma musique, en tous les cas, c'est ça.
1: Ouais.
2: J'adore les rythmiques afro-caribéennes, j'aime bien quand ça pulse, j'ai besoin de danser en studio, j'ai besoin de vivre. Voilà, c'est viscéral. Et c'est ce qui me permet aussi de d'y raconter peut-être des choses plus graves, sans que ça devienne. Je fais pas de la musique de dépressif.
1: Non, non plus.
2: Non,
1: ne vous en faites pas.
2: Au contraire, j'ai envie de donner de la vie, quoi.
1: Ouais. Ouais, mais c'est un album très généreux, ce Fête foraine, et très personnel aussi. Il y a eu beaucoup, beaucoup de bonnes critiques. Est-ce que attendais avec impatience?
2: Ben écoute, on attend toujours.
1: Ouais.
2: Et ça fait effectivement qu'il y a je sens qu'il y a un engouement et que les retours sont plutôt positifs. Donc ça, ben forcément que je fais ça aussi pour ça, quoi. Tu vois, pour avoir le retour des gens qui m'apprécient, et les gens sont bien au rendez-vous, donc ça fait trop plaisir, quoi.
1: Ils sont fidèles, hein, il y a des gens qui te suivent depuis 20 ans maintenant.
2: Cette histoire est folle, tu vois.
1: Oui.
2: Non, mais c'est vrai, parce que en fait, quand on décide de sortir le premier titre, 50 ans déjà.
1: Oui.
2: C'était au mois d'octobre, et donc on en profite d'ouvrir la tournée. Et au mois de décembre, la tournée était déjà complète.
1: Ouais,
2: ce qui fait qu'on a rajouté des dates pour 2027. Et les gens sont là, quoi. Voilà, c'est c'est juste le pied, quoi. C'est un kiff.
1: Tu évoquais ta chanson 50 ans déjà.
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0: On danse et on sourit, mais n'empêche, 50 ans, quand on est une chanteuse, on demande aux chanteuses de rester belles, de rester jeunes, de faire attention, etc. Est-ce que c'est la même problématique pour les chanteurs? Est-ce que toi, tu fais attention, tu te dis, merde, j'ai 50 ans, est-ce qu'il faut que maintenant, quand je vais, je sais pas, à la télé ou tourner un clip, je me maquille un peu? Comment t'es par rapport à ça?
1: Dis-moi, moi, je suis pas une chanteuse.
0: Non, toi, t'es un chanteur, mais je me demande si c'est un sujet pour toi.
1: Écoute, c'est un sujet, tu sais quoi, tu vieillis, avec le temps, on change forcément. Oui.
0: Mais par exemple, Zazie, tout le monde avait râlé parce qu'elle avait laissé ses cheveux blancs.
1: Mais Zazie, elle est belle comme elle est. À un moment donné, tu vas voir Zazie, c'est pour écouter sa musique. Oui. Et après, elle est ce qu'elle est, et puis elle est plutôt belle comme elle est. Elle est hyper naturelle. Et moi, je pense que non. Moi, sincèrement, j'apporte pas d'importance là-dessus.
0: Ouais.
1: Je suis comme je suis et c'est clair que je fais du sport, j'essaie de m'entretenir et d'être mais déjà avant tout pour moi quoi, j'ai envie de me sentir bien. Maintenant, j'ai pas commencé le botox, c'est tout le bordel. Là, je vais attendre un petit peu, je vais repousser ça, d'accord?
0: Mais tu vas pas atteindre ta barbe.
1: Non.
0: C'est en noir.
1: Non.
0: Christophe Maé, sur ce nouvel album, on le disait, t'abordes des thèmes qui sont vraiment hyper personnels et à la fois, plus c'est personnel, plus c'est universel et ça va parler à tout le monde. Je pense par exemple à cette phrase terrible, mais qui est vraie, quoi. C'est « on est seul, on meurt seul ». On arrive tous.

0: Seul, avec plein de monde autour, c'est une sensation qui est hyper étrange.
1: C'est ça. Là, je parle vraiment de ça, quoi. Je parle de... C'est un des premiers titres que je commence à écrire. Je sors de la tournée et ouais. C'est vrai que là, je me retrouve à la maison. Et même s'il y a du monde, s'il y a ma femme, mes enfants, tout ça, j'ai ce sens du vide qui est là. Ce sentiment de vide, de solitude qui est là, qui me traverse.
0: C'est un album qui parle aussi beaucoup d'amour. Il y a des chansons d'amour très lumineuses. Et puis, il y en a une qui aborde la peur d'être quittée.

0: une chanson où tu dis que tu veux pas qu'on te dise adieu, mon amour. Qui est cette voix féminine incroyable qui t'accompagne sur la chanson?
1: C'est une demoiselle qui s'appelle Cécile Evreau, une chanteuse de flamenco traditionnelle, qui quand elle chante, elle pleure, quoi.
0: Nous aussi, hein.
1: Mais de toute manière, c'est la force du chant, du chant flamenco. Il y a quelque chose de tellement viscéral. Il y a une âme dans ses voix. Et ça fait quelques années que j'ai envie de solliciter cette demoiselle-là. Mais j'avais pas la chanson. Et là, pour le coup, cette chanson est arrivée. Et j'entendais sa voix. Au moment où je l'ai composée, j'entendais déjà sa voix. Et c'est vrai que je parle de ce couple qui traverse la vie, qui est tout simplement la mienne, puisque ça fait 22 ans que nous marchons main dans la main avec ma femme et puis voilà, avec toujours cette peur de que ça se termine. En tous les cas, j'aime traiter ce sujet-là parce que je déteste les choses qui se terminent. Que ça soit en amour, en amitié, la fin d'une soirée, la fin de l'été, la fin des fêtes de Noël. Et il y a quelque chose comme ça dans l'album qui se tient la main, entre ces chansons se tiennent la main, parce que c'est un sujet assez récurrent qui vient sous une autre forme. En fait, ce que j'essaie de dire par là, c'est que moi je fige ces moments, ces jolis moments, je les fige à travers ces chansons-là. Pour en garder un souvenir, parce que en fait ce temps qui passe, c'est quelque chose qui me travaille, quoi, tout simplement. Et le fait de le figer, et sinon c'est revenir aussi à l'instant présent, quoi, de relever ces sujets là c'est d'être plus dans l'instant présent et de profiter pleinement, parce que voilà.
0: Mais alors, à la fois
1: c'est essayer de ralentir le temps, quoi.
0: Ouais, tu profites pleinement, mais en fait quand t'es en train de vivre un truc qui te plaît, t'es déjà en train de te dire merde, ça va se finir.
1: Non, n'exagérons pas. Ça, en soirée, par exemple, quand ça commence quand je commence à y penser, c'est quand il y en a un qui va se lever, qui va dire, ouais, j'y vais parce que faut que je libère la nounou, ou j'ai je sais pas quoi demain matin. Là, le premier qui se lève qui dit ça, c'est le casse-délire de la soirée.
0: C'est vrai.
1: Tu vois, moi, je sais quand je suis en soirée.
0: C'est jamais toi le premier.
1: Moi, je suis le dernier à partir. Je déteste quitter la table. Ah ouais, pour de bon.
0: Et c'est ce qu'il raconte dans Je voudrais que ça continue. Donc, quand on n'aime pas que les choses se terminent. Moi,

0: Alors, il y a un moment, je parie que tu t'es dit,
1: j'aimerais bien que ça continue. C'est le moment où tu es avec Francis Cabrel en train d'enregistrer votre duo. C'est une chanson qui s'appelle La boutique des rêves. Est-ce que tu peux nous raconter ton histoire avec Francis Cabrel?
2: Écoute, avec grand plaisir. Il me fait cet immense cadeau de pencher une oreille, d'écouter cette chanson-là. Je l'appelle. Cette chanson, on l'enregistre, on la compose. Je l'enregistre et puis, il manque plus que sa voix, quoi. À un moment donné, je me dis, oh, s'il pouvait poser sa voix. Donc, je l'appelle et je lui dis, écoute, je viens d'écrire une chanson qui parle de ce métier que tu connais mieux que personne. C'est un hommage aux artisans et là, en l'occurrence, je parle de notre métier, d'aller chercher des mots, des notes et de créer des émotions, des sentiments comme ça. Et il me dit, ah, j'aime bien le sujet. Et donc, je lui envoie la chanson et puis ça. Il me dit, écoute, laisse-moi vivre un petit peu avec et je reviens vers toi.
1: T'avais le trac?
2: Ouais, écoute.
1: Tu vois comment Cabrel, toi? C'est un de tes héros? C'est un ami? C'est comment pour toi?
2: C'est quelqu'un pour qui j'ai énormément de respect. C'est quelqu'un, je l'ai dit à plusieurs reprises, c'est mon idole. C'est la personne que j'ai le plus écouté. Qui représente mieux l'artisanat dans ce métier?
1: Tu vois, Cabrel?
2: Ouais.
1: Ah bah évidemment, oui.
2: Non mais il y a forcément que je pense aussi à Alain Souchon, Laurent Voulzy, les plus grands quoi, tu vois, dans leur manière de faire. Mais lui, sa musique, le côté blues de sa musique, son œuvre, son répertoire, de prendre le temps comme ça de livrer une œuvre tous les, tu vois, un album tous les 7-8 ans. C'est l'élégance.

0: avec Francis Cabrel, La boutique des rêves. C'est un des grands moments de ce nouvel album, Fête foraine. Christophe, fier.
1: Carrément.
0: Hein?
1: Plus que fier.
0: Il est réussi, ce disque.
1: Ouais, je suis très, très, très heureux. Très content du résultat, en tous les cas, parce que je souhaitais vraiment enregistrer cet album-là.
0: Il est né dans la joie, dans la douleur?
1: Franchement, c'était un peu force tranquille. Je ne me suis pas énervé.
0: À la Cabrel.
1: Non, on n'y est pas encore là. Lui, il est trop loin, il est trop. Mais en tous les cas, j'avais vraiment envie d'apporter ça et de parler de la vie sans phare, de parler des gens qui donnent du sens à ma vie, c'est-à-dire que la famille, mes proches, mon refuge, tu vois. Parler des gens qui m'apprécient à travers cette chanson-là que je leur dédie. Il y a que de l'amour chez toi.
0: Ah oui, on l'écoutera tout à l'heure. Ouais.
1: Entouré de ces virtuoses qui m'accompagnent, que des musiciens qui arrivent d'ailleurs. C'est une invitation au voyage et puis en même temps, voilà, où j'ai recentré vraiment les thèmes où j'avais parlé. Envie d'aller à l'essentiel finalement.
0: Alors, il est très bien fait cet album. On sent que tu as pensé, Christophe, à l'ordre des chansons de Fête foraine. En fait, il y a vraiment un triptyque au milieu du disque, la 4, la 5, la 6. Trois amours différents, mais trois amours hyper importants, alors dans ta vie à toi, mais dans la vie de tout le monde. C'est maman, ma femme et le public. Tac, tac, tac, 4, 5, 6. C'est drôle quand même qu'elles se suivent, ces chansons, et qu'elles se...
1: Tu sais quoi, j'avais même pas capté.
0: Ah bah moi, j'ai capté tout de suite. Moi, c'est mon petit côté psychanalyse.
1: Mais que ma mère soit là
0: en prums. Elle était là au début de l'histoire.
1: Ah ben, disons que c'est elle qui écrit cette histoire.
0: Hein. Voilà, ma femme et le public. Moi, j'aime bien.
1: Ouais, écoute. Mais c'est vrai que c'est un album sur l'amour. C'est un album d'amour. Écoute, de toute manière, je crois que l'amour, on en a tellement besoin. Et c'est tout ce qui nous restera finalement.
0: L'amour, c'est la lune, c'est maman.

0: moment, ta femme, elle a entendu cette chanson qui parle d'elle?
1: Sur la fin. Sur la fin
0: elle
1: de
0: était
1: la
0: déjà prête de la,
1: ouais,
0: la chanson.
1: Ouais, ouais.
0: Elle n'a pas entendu au début.
1: Et puis, c'est vrai que j'avais vraiment envie de. Bah, tu sais, je me cache souvent derrière elle, quoi. Je la mets dans la lumière. Là, en l'occurrence, je dis qu'elle mérite carrément les applaudissements, tu vois. Parce
0: une star.
1: Que. Parce que c'est elle qui me porte et qui me supporte surtout au quotidien. Tu vois, parce que quand on passe à table et qu'elle voit que je suis dans mes pensées parce que je suis en train de réfléchir à mes chansons, et c'est vrai que ça, tu sais, j'essaie d'en parler avec un peu de légèreté, mais ça me prend 24 heures sur 24 cette histoire. C'est-à-dire que quand je suis pas en tournée, je suis chez moi, mais je pense à ça du matin au soir. J'arrive à vivre forcément et normalement et j'arrive à m'épanouir, tout ça, mais ça me prend beaucoup d'énergie et beaucoup de ça me prend
0: la tête.
1: Et à un moment donné elle me parle et il y a pas de réponse, quoi. Elle me dit, dis-moi, tu vas nous faire ça tout l'hiver, tu vas tourner en rond comme ça tout l'hiver. Et au moment où elle me dit ça, ben elle déclenche ce morceau.
0: Ouais.
1: Le lendemain, je vais me retrouver avec une boucle comme ça, très hypnotique, l'intro de cette chanson là où je démarre. Oh, ma femme est belle, voilà. Et je raconte ce truc-là. Et merci d'être là, merci de me remuer, merci de me bousculer, parce que grâce à ça, en tous les cas, j'arrive à écrire et puis elle me réveille, quoi.
0: Qu'est-ce qu'elle a dit quand elle a entendu la chanson pour la première fois?
1: C'est sa chanson préférée, je crois.
0: C'est ta meilleure.
1: Ah ouais, tu as jamais fait un chef-d'œuvre pareil. Ça, c'est vraiment, tu vois.
0: Et puis il y a la chanson pour le public que tu évoquais tout à l'heure. Il y a que de l'amour chez toi, les amis. Vous qui allez applaudir Christophe Maé en concert, cette chanson, elle est pour vous.
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0: le couplet. Et puis, c'est venu tout doucement. Et je suis tellement heureux du résultat. Et puis, en plus d'un arrangement très soul, ce côté Motown que j'adore. Ouais, il y a quelque chose de très, très sexy dedans.
1: Je pense que ça va bien, bien fonctionner sur scène. Parce que je pense que ça y est, maintenant tout le public la connaît déjà par cœur et ça va vous faire sans doute des beaux moments en concert.
0: Ouais, j'imagine.
1: Ça va être bien. Là,
0: je l'ai vraiment pensé pour la scène.
1: Ouais.
0: Cette chanson-là. De toute manière, toutes les chansons. Au moment où j'écris, où j'ai l'album devant moi, je sais à peu près où. Début, milieu du show, fin du concert, je sais à peu près où elles vont être placées dans l'album. J'ai envie de vraiment raconter une histoire, quoi. De démarrer un concert, emmener les gens où je le souhaite, quoi.
1: Les 10 nouvelles chansons de Christophe Maël racontent une histoire, oui, c'est la sienne. Et c'est réjouissant. Fête foraine est disponible. Bonne tournée à toi.
0: Merci infiniment. Bientôt. Merci.
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0: 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Michel Sardou, Les Lacs du Connemara, la chanson préférée de Grégoire. Du
1: silence. Jacques Roux qui a déjà composé comme d'habitude, il en a écrit tellement qu'il y a un synthé qui se bloque sur un son. Il n'arrive pas à changer le son, mais le son le fait penser à une cornemuse. Il en parle avec Michel Sardou, ils ont cette idée d'écrire sur l'Irlande, les catholiques, les protestants et tout ce qui se passe là-bas.

0: Qui que vous soyez, d'où que vous veniez, vous avez tous dansé en serrant vos amis dans les bras.
1: Sur cette chanson en fin de soirée.
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4: Bonjour à toutes et à tous. J'espère que vous allez bien et que vous arrivez à profiter de cet été, que vous soyez au travail, à la maison ou en vacances. Jusqu'à 13h, ce sont les meilleurs moments au taquet. Une sélection d'instants sympas, drôles et qui donnent le sourire à l'heure du déjeuner. Ce mercredi, nous passerons un petit peu de temps, par exemple, avec Sébastien qui perd ses clés alors qu'elles sont dans sa poche, avec Victor qui imite Julien Lepers, Martine qui aime faire des croissants chèvre-miel pour l'apéro, ou encore Noureddine qui offre des chaussures à sa femme, mais en prenant sa pointure à lui, évidemment.
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4: Mais avant de retrouver ces candidats et d'autres avec Valérie Damidot et Eric Bastien, je vous propose de commencer cette heure ensemble en musique avec Morane et un de ses plus grands succès. Nous remontons le temps jusqu'en 1989 avec Toutes les mamas sur votre radio ici.

0: Mama Morane dans la playlist de votre radio ici. Valérie Damido et Eric Bastien sont avec Dominique d'ici Alsace et Sébastien d'ici Occitanie. Tous les deux de vrais maladroits étaient en l'air. Ne leur demandez pas de poser une étagère ou dans quel train il faut monter. Cela va pas bien se passer et on en rigole sur votre radio ici.
1: Ici, nous sommes avec Dominique, ma candidate qui a 7 points, bien sûr, qui est donc en tête. Et Sébastien. Voilà, alors...
2: C'est une honte ce que vous faites. Non, c'est lamentable.
1: Dis rien, je...
2: Tu seras vengé.
1: Non, je ne suis pas du tout.
2: Oui, quand même.
1: Alors, on a parlé de Pierre Richard. Ah, oh, j'aurais aimé qu'il n'y ait plus d'anecdotes. Mais non, il y en a encore, oui. Ah, je t'aime, Dominique. Il t'arrive des aventures que j'adore. Parce que, comme elle nous a dit qu'elle était dans la déco, figurez-vous que quand elle était étudiante, elle adorait fixer les étagères, les miroirs, les luminaires chez tous ses potes. Hein. Elle avait sa petite perceuse.
3: Ouais.
1: Voilà.
3: Ah,
2: vous faites bien la perceuse.
3: Ça,
2: ouais.
1: Hein. Je fais bien la perceuse.
2: Ah, ouais, super.
1: Ouais. Un dimanche matin, elle va chez sa sœur. Elle veut mettre un meuble au-dessus de l'évier de la cuisine. Elle perce. Et qu'est-ce qui s'est passé?
3: En plein dans la conduite d'eau de l'immeuble, un geyser, trempé. On a couru pour attraper les peignoirs, les serviettes pour faire un bouchon. Bien sûr, donc le dimanche, les voisins qui étaient sur les paliers, ce qui sortait de la douche, qu'est-ce qui se passe, etc. On a dû appeler les pompiers pour couper la canalisation. Enfin, la catastrophe.
1: La catastrophe. 200 000 litres d'eau dans toute la résidence. Hein, bravo. C'est-à-dire que oui, on ne peut pas toujours savoir où se trouve la conduite d'eau, mais là quand même...
2: On peut éviter de le savoir pour elle. Ça sera mieux. Même, hein.
1: Ma petite Pierre Richard, c'est pas tout. Parce que quand elle va en vacances, c'est pareil. Il lui arrive des aventures. Bah oui. Elle est avec une copine, elle est en Tunisie. Elle attend ses bagages à l'aéroport. Elle prend une valise. Et hop, elle va en bus pour rejoindre sa destination. Le bus roule et puis ça s'arrête. Et qu'est-ce qui s'est passé? Le bus s'arrête, il y a quelqu'un qui monte. Et qu'est-ce qui se passe?
3: Il demande s'il y a une certaine Dominique avec mon nom, à l'époque. Oui, qu'est-ce qui se passe? Bien en fait, il y a votre valise qui est restée à l'aéroport de Tunis. Vous avez dû prendre la mienne par erreur.
1: Et voilà.
3: Eh bien oui, en effet, j'avais pris sa valise.
1: Et donc, tu as attendu combien de jours avec tes affaires?
3: À peu près quasiment une journée complète, parce qu'on a pu la récupérer que le lendemain soir. Taxi qui allait la chercher depuis l'hôtel.
2: Ouais. Vous avez pas un Doliprane là, parce que.
1: J'adore qu'il t'arrive des choses comme ça. Alors, je vais donc te poser la question à 5 points. Si tu les prends, tu seras un sans faute. Allez, tiens, je te mets une petite chanson.
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1: Allez, on va parler de zapping, on va parler de télécommande. Écoute bien cette question. Sur les télécommandes de télé, il y a plein de touches et il y en a une avec un cercle. Avec un trait vertical en haut sur la télécommande, quelle touche est représentée par un cercle avec un trait vertical en haut?
3: Marche arrêt.
1: Elle a même pas le temps de dire les 10 secondes que déjà elle me dit la réponse. Eh ben oui, c'est la touche marche arrêt. Bien sûr, c'est le 0 hein, et le 1. Bravo, c'est donc un sans faute. 12.
2: Comme c'est un véritable chat noir, Dominique, je précise que notre télé s'est éteinte toute seule dans le studio.
1: Eh ben,
2: je m'en inquiète un peu.
1: Eh ben, oui,
2: Madame Damido, vous n'avez pas le monopole du père Richard.
1: Ah,
2: voilà. Oui,
1: d'accord.
2: Oui. C'est un mélange de SNCF et de Pierre Richard. Alors Sébastien, toi aussi, t'as un petit côté maladroit. Tu l'as un peu évoqué tout à l'heure. Qu'est-ce que j'apprends? On est avec sa tante en ville pour faire des courses et au retour, on retrouve plus la voiture.
5: On cherche la voiture.
2: Ouais.
5: Du coup, on s'est inquiété beaucoup. On l'a pas retrouvée du tout. Donc ma tante a décidé d'aller déclarer la voiture qui a été volée. On s'est dit, ben, on nous l'a piqué la voiture. Et au bout d'un mois et demi, elle reçoit un coup de téléphone de la police en disant que la voiture, elle est garée dans une rue au centre-ville, et c'était la rue où on s'était garé nous. Du coup, pas du tout, c'était pas trouvé, voilà.
2: Ah non, voilà. Mais t'oublies de dire que tu t'es pris quand même un paquet de contraventions sur le pare-brise quand t'as retrouvé la voiture aussi.
5: Exactement, il y avait
2: non, mais c'est pas tout, c'est pas tout. Ne raconte plus, c'est pas tout, il y en a d'autres. Il t'arrive de faire opposition très régulièrement sur ta carte bleue parce que tu l'as perdue, alors que pas du tout, tu la retrouves le lendemain.
5: Exactement, ça m'arrive beaucoup de fois ça.
2: Voilà, donc tu mets 6 plombes avant de recevoir une nouvelle carte bleue. Oh mon, encore je vous en remets une petite couche. Parfois monsieur reste coincé dehors parce qu'il trouve pas ses clés. Alors quelles sont où les clés?
5: Dans la poche.
2: Et voilà, voilà. Et alors là, j'ai le pompon. C'est pour ça qu'on a écouté le jingle de la SNCF. Voilà. Au travail, une fois, il y a une dame qui lui dit, une dame ou un monsieur, il dit, bah, je dois aller, je crois que c'était à Cahors. Et lui, il l'a mis dans un train qui allait.
5: Narbonne.
2: C'est normal, voilà.
1: C'est juste à côté.
2: Il s'en est hyper voulu. Donc, la personne nous écoute aujourd'hui, celle qui atterrit à Narbonne. On a le coupable.
1: Nous avons
2: il est là.
1: C'est fou. Voilà.
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0: Teddy Swims qui sera en concert à Paris en mars 2027. Lose Control sur votre radio ici. Écoutons à présent Victor d'ici Saint-Étienne-Loire et Vanessa d'ici Touraine avec Valérie Damido et à qui Éric Bastien a demandé d'imiter un animateur très connu de France 3 et son tic de langage légendaire sur votre radio ici.
1: Alors, attention les yeux. Victor, tu as 2. Vanessa a 4. Ah, alors, Victor. Victor, il aime
2: oui,
1: bien.
2: Oui, je suis toujours là.
1: Bien sûr que t'es là. Victor, il paraît que t'adores les manèges à sensations et que t'adores louer des petits avions. Qu'est-ce que ça veut dire, ça, louer des avions? T'as ton brevet?
2: Ah non, je loue, mais à travers un pilote qui nous pilote et qui nous fait découvrir une région.
1: T'as pas peur?
2: Non.
1: Bah, il paraît qu'en avion, t'as fait le lac d'Annecy, le lac du Bourget, c'est beau ça, dis
2: donc. Oui, le bassin d'Arcachon aussi, oui, on a fait avec Françoise, tu vas dans des aérodromes, des petits aérodromes locaux, dans les régions dans lesquelles tu te trouves, et puis on te propose un circuit d'une heure et demie, deux heures, et tu acceptes oui ou non, et suivant le temps, eh bien, il y a un tarif à débourser, quoi.
1: Et alors, si tu étais un animal, tu adorerais être un chien?
2: Oui.
1: Alors, parce que tu n'as pas de chien, toi tu gardes ceux des autres, t'as pas de chien, t'as pas de chat. Mais pourquoi un chien? T'aimes bien les chiens? Ils sont mignons les chiens?
2: Eh ben disons que quand j'étais gamin, j'ai toujours eu des chiens à la maison. Il y a quelque temps, on avait des chiens. Et depuis, nous sommes à la retraite. Alors bon, ils nous ont quittés et on n'en a pas repris. Mais actuellement, à l'heure d'aujourd'hui, on en a un. C'est un canet corso. Oh. Ce sont des copains qui sont partis à la montagne. Et on arrive à en garder.
1: Oh, j'adore le canet corso, j'adore ça.
2: Ah, c'est génial. En plus, elle est belle comme tout, cette toutoune. Elle est géniale. Et on arrive à garder soit les chiens chez nous, soit on se déplace chez les gens pour aller les garder, leurs chiens, leurs chats.
1: Eh ben, c'est magnifique.
3: C'est un point commun avec Vanessa, qui adore les animaux aussi.
1: Alors, mon Victor, tu n'as que 2 points. Alors, ça, c'est pas un point commun avec Vanessa.
3: Ah non, ça se confirme.
1: T'as 2 points. Là, tu vas m'en marquer 3 d'un coup. C'est la question à choix multiple. C'est une question, je te pose la question, je vais te faire des petites propositions. Et à mon top chrono, tu auras 10 secondes pour me donner ton choix. Écoute bien la question.
2: Oui.
1: Écoute bien. Aujourd'hui, mercredi 11 février, débute le carnaval de Nice. Alors, petite question. Quelle animation est une spécificité du carnaval de Nice? Alors, écoute bien. La déferlante de confettis, la bataille de fleurs, la parade des géants, Éric Bastien, tout bleu sur un char.
3: Et ça vaut le coup.
1: Quelle animation est une spécificité du carnaval de Nice? La déferlante de confettis, la bataille de fleurs, la parade des géants, Éric Bastien, tout bleu sur un char. Top chrono, 10 secondes.
2: Je dirais la deuxième, la bataille des fleurs.
1: Palam, pam, palam, et c'est une bonne réponse.
3: Bravo.
1: Et oui, au carnaval de Nice, c'est les corsos fleuris. Et c'est des chars décorés de fleurs. Bravo, ça te fait 3 points, tu as 5.
3: Est-ce que je pourrais m'entraîner un instant? Parce que j'adore, là, avec Victor, les ouais. Vas-y, fais-moi un ouais, vas-y. Ah ouais, bravo, Julien Lepers, on l'a retrouvé. Je voudrais juste saluer Marie-Laure qui est en Dromardèche et qui a joué avec nous il y a quelques semaines et qui est au carnaval de Nice en ce moment parce qu'on
1: exactement
3: a offert ce cadeau.
1: Exactement.
3: On l'embrasse, Marie-Laure.
1: On l'embrasse et on espère qu'elle est sur le.
3: Et grâce à ici.
1: Sur le corso des fleurs.
3: Vanessa, tu sais faire un petit ouais ou ouais.
1: Oui, bah, attention.
3: Vas-y.
4: Ah ouais.
1: C'est pas mal.
3: On l'aide. Je parle de ça parce qu'il paraît, mais je me méfie avec toi parce que tu. Tu peux dire non. Tu as participé, j'y vais à tâtons, à une émission de télé?
4: Oui.
1: Oh, elle a dit oui. Elle a dit oui.
3: C'était cette émission d'ailleurs. Ça commence aujourd'hui.
4: Oui.
3: En début d'après-midi avec Faustine Bollard sur France 2. Ah. Dis donc, t'as été parler de quoi? Qu'est-ce que t'as été lui raconter à Faustine?
4: On va dire que j'étais un petit peu trop accro au shopping.
1: Ah oui, bah comme toutes les filles, enfin je veux dire. On...
3: L'achat compulsif, madame est accro. Ouais, je sais, j'ai vu l'émission. L'achat compulsif. Non mais genre, t'achètes, voilà. Aujourd'hui, t'as acheté quoi ou hier? Un truc qui sert à rien mais que t'as acheté?
1: Bah la moitié de sa garde-robe.
4: Non, c'était avant. Je suis maintenant depuis. Ça m'a un peu choqué, on va dire, cette émission. Okay. J'ai quand même bien ralenti.
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marche à l'ombre, Renaud. Allez, dans une minute, c'est votre agenda de l'été avec des bons plans dans votre région et des idées de sortie dans votre coin. De quoi se changer les idées cet été, même si vous ne partez pas en vacances. On est bien sur votre radio ici.

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1: Jusqu'à 13h, nous réécoutons les meilleurs moments d'Otake avec Valérie Damido et Eric Bastien. Nous continuons juste après le succès du groupe Womack & Womack, un titre qu'Elton John a repris d'ailleurs, Teardrops, sur votre radio ici.

0: Un nouveau Mac, Teardrops sur votre radio ici. Place maintenant à la bonne humeur de Valérie Damido et Eric Bastien. En février dernier, ils étaient avec Philippe et Martine. Et Valérie a confondu un chanteur avec un personnage de dessin animé avant de prendre un fou rire à propos d'un frisbee sur votre radio ici.
1: Alors, Philippe, qui joue avec ici Armorique, qui habite à Jugon-les-Lacs, dans les Côtes-d'Armor, qui est avec sa chérie Stéphanie. Et mon Dieu, comment vous êtes-vous rencontrés? C'était très mignon, c'était il y a très longtemps, c'était quand même...
2: On s'est reconnu, voilà, on s'est perdu de vue, on s'est perdu de vue,
1: et voilà. Alors attention, là il va falloir que tu m'expliques. La rencontre avec Stéphanie, il paraît que c'est la sœur de ton oncle, donc c'est ta tante.
3: Non, c'est la sœur de mon oncle. Mon oncle, en fin de compte, s'était reconstitué. Enfin, ma tante, c'est a épousé Marcel,
1: ouais,
3: qui est mon oncle, ouais, qui est devenu mon
1: donc,
3: oncle.
1: Ton oncle et sa sœur, c'est devenu ta femme.
3: Exactement.
1: Alors, tu es resté en contact avec elle pendant 2 ans, vous vous parliez par SMS, et vous vous êtes revu à une autre fête de famille, et là, t'as dit, je l'aime, je veux pas qu'elle reparte.
3: Exactement.
1: Et voilà.
3: C'est ce qui s'est passé.
1: Et ben voilà.
3: Et j'étais la chercher à Bordeaux, avec un camion de déménagement, et puis elle est revenue.
1: Ah oui.
3: Ah oui.
1: Ah, tu fais pas les choses à moitié, toi. Tu veux qu'elle vienne, allez, hop, le camion, on vide l'appart et on y va.
3: Exactement.
1: Mais quelle force! Quelle force, Fifi! Bon, mon petit Philippe, ça serait bien que tu marques tes 3 premiers points. Tu vas pouvoir le faire grâce à la question à choix multiples. Je vais te poser la question, te proposer des réponses. Évidemment, à mon top chrono, tu auras 10 secondes pour me donner ton choix. Mais tout de suite, on écoute Olaf. Olaf, c'est Olaf, pardon. J'ai dit Olaf. Je suis extrêmement fatiguée. Non, ce n'est pas la Reine des Neiges. Je demande pardon à Olaf. Alors.
4: Viens là ici. Olaf.
1: Olaf. Ah non, Olaf, le pauvre, c'est le bonhomme
4: oui,
1: des neiges.
4: Bien sûr. Bon.
1: Alors écoute bien, Philippe. Samedi, c'est la Saint-Valentin. Hein, ça, tout le monde le sait. Alors, pour les amoureux, je vais vous poser des questions. La Saint-Valentin tire son nom de quoi? Premièrement, un dieu de l'amour, un poète du Moyen-Âge, un prêtre chrétien martyr ou d'Éric Bastien. Je répète, la Saint-Valentin, ça vient de quoi? Ça tire son nom de quoi? Un dieu de l'amour, un poète du Moyen-Âge, un prêtre martyr ou d'Éric Bastien. Top chrono, 10 secondes.
3: Non, par contre, Valérie, tu m'avais dit 4, mais par contre, moi, je dirais la 3.
1: Un prêtre chrétien martyr, c'est une bonne réponse. Bravo. Oui, c'est d'un prêtre chrétien martyr. C'est le Saint Valentin, prêtre du 3e siècle, qui mariait des couples en secret malgré l'interdiction de l'empereur Claude. Il a été arrêté et exécuté le 14 février. Il est devenu donc le symbole de l'amour fidèle et de l'amour. Ça fait 3 points pour Philippe. Bravo.
4: Martine, j'ai faim, Martine. Allez, on passe en cuisine.
1: T'as faim?
4: Bah oui, 12h37 quand
1: même. Ah oui, c'est vrai.
4: Tu aimes cuisiner? Qu'est-ce que tu fais de bon? En Normandie en plus.
5: Ah ben je cuisine pas mal. Je fais du couscous.
4: Oui, le couscous normand très connu.
5: La ratatouille, un peu de tout.
4: Non, tu fais de la tartiflette aussi. Tu fais le gâteau au citron?
5: Oui.
4: Waouh! C'est vrai que tu as beaucoup de petits-enfants aussi. Donc, t'es mamie gâteau, vraiment? Voilà, tu
5: t'occupes des petits-enfants. Ah oui, j'adore mes petits-enfants et j'imagine. Mon arrière encore.
4: Et tu cuisines un délicieux croissant au miel? Et aux chèvres en apéritif. Alors ça, j'adore.
5: Ah oui.
4: Oui, non, effectivement, ça nous laisse, ça laisse sans voix. Martine, qui a participé à une émission de télévision, souvenez-vous, 40 degrés à l'ombre, c'était il y a quelques années, Vincent Perrault, et juste après, il y avait l'été de tous les records.
1: Vincent Perrault, notre réalisatrice, était folle de lui. Il est venu, paraît-il, faire une émission dans sa région.
4: Ah oui.
1: Et elle était très amoureuse. Ça ne s'est pas fait,
4: fini,
1: mais
4: c'est
1: bon.
4: C'est fini maintenant?
1: Elle est grande maintenant.
4: Ouais. On peut l'appeler, Vincent, on peut arranger le truc. Qu'est-ce que tu as fait dans l'été de tous les records? C'est quoi le record que tu as battu?
5: Alors, on a lancé des frisbees. On s'est lancé. Mon conjoint et moi, le frisbee, il a ainsi de suite plein de couples. Et puis apparemment, on avait battu le record. Oui.
1: réponse. Et nous, on se demandait avec Eric, nous, par exemple, si on était tous les deux, quel est le record qu'on pourrait faire. Et nous, bon, bah, évidemment, ce serait manger 3 tonnes de Saint-Nectaire. Mais bon, apparemment, il y a des gens qui sont plus sportifs que nous. Je te demande pardon, Martine. Le lancer de frisbee, nous, on ne sait pas faire. Par contre, le lancer de Saint-Nectaire,
4: c'est magnifique, ça. Voilà. Le lancer de frisbee.
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0: C'est ça qui me fascine.
1: Vous écoutez ici Boulevard Désert et Carbone en duo pour un titre parfait pour cet été. C'est pas si facile. En revanche, ce qui est facile, ce sont les questions que Valérie Damido et Éric Bastien vont maintenant poser à Noureddine d'ici Gironde et Sophie d'ici Besançon. Vous allez voir, le chrono n'a même pas le temps d'être lancé que les réponses fusent sur votre radio ici.
2: Mon petit Nouré, hein, qui habite à Gradignan, qui est marié avec Amel. Alors, tu es très têtu. Pourquoi ? Qu'est-ce que c'est ? Comment ? Pourquoi ?
3: Ah, moi, je veux toujours avoir raison, en fait. Non, mais je suis têtu, mais un gentil têtu, ça va.
2: C'est-à-dire, ça veut dire quoi, un gentil têtu ? Ça veut dire quoi, un gentil têtu ?
4: Bah, il a raison, mais il met pas de coup de boule. En gros, c'est ça. Il va avoir raison, mais il est soft.
3: Ouais, il a tout à fait raison.
2: Oui, bah, bien sûr. Qu'est-ce qu'elle dit, Amel ? J'aimerais entendre sa version.
3: Ah non, je préfère pas vous la passer.
2: Ah voilà. Donc en fait, t'es un gros casse-pied, voilà. Oh oui, parce qu'il faut que tout soit fait comme tu veux, parce que sinon tu penses que c'est n'importe quoi en fait. Si c'est pas comme tu veux, ça marche pas.
3: Si, mais des fois je peux avoir tort. Mais je le reconnais longtemps après.
2: Ah, longtemps après, c'est-à-dire 10 ans après, quand il y a prescription en fait. Alors, attention les gars, pour la première fois, on a quelqu'un qui veut un animal, ça serait un mix, c'est-à-dire... Écoutez bien le mix. Le mec voudrait être un chat de Bengale, mais un oiseau. C'est-à-dire ?
3: Alors du coup, l'oiseau pour la liberté.
2: Ouais.
3: Et le chat pour le côté câlin.
2: Ouais, alors t'as pas choisi n'importe quel chat. Le chat de Bengale, c'est pas le truc le plus câlin du monde, hein.
3: Non, mais c'est parce qu'il est beau.
2: Ah oui, c'est d'accord.
4: Comme les requins, c'est beau. Le gars dit n'importe quoi depuis tout à l'heure.
2: Oh non, il veut être... Les chats de Bengale, c'est magnifique, c'est sublime, mais c'est le truc qui t'arrache la joue si tu lui plais pas. Et puis bon, il veut être un oiseau. Bah écoute, c'est super, moi je dis, c'est super. Voilà. Alors, tu veux aussi... tu as un talent inutile qui m'a fait très, très rire. Ton talent inutile, c'est savoir bouger tes oreilles et retirer tes paupières. Ouais. Ça veut dire quoi ?
3: Je ne savais pas quoi dire. Mais du coup, c'est vraiment des trucs inutiles qui ne servent à rien. Mais je sais faire ça.
2: Ah, tu sais bouger tes oreilles ?
3: Ouais, regardez, je vais bouger mes oreilles. Bougez pas.
2: Ah ouais, putain, c'est vachement
4: c'est
2: bien.
4: Génial. On a tous regardé dans nos enceintes.
2: Ah bah là, c'était super.
4: On aurait dit un chat de Bengale.
2: Ah, c'est un chat de Bengale,
4: t'as vu. C'est 30 millions d'amis, le gars.
2: C'est pas possible. Aïe. Tu as rencontré Amel à la bibliothèque.
4: En lui faisant cette grimace-là ?
2: En lui faisant les oreilles qui bougent. Et du coup, quand même, dis, tu t'as réussi à l'aborder rapidement, quand même.
3: Grâce à mes oreilles.
2: Grâce à tes oreilles, bah oui, évidemment. Tu lui as montré ce que c'était et elle s'est dit, oh là là là là, je vais étudier ce cas clinique. Et vous êtes mariés depuis août 2025, c'est ça ?
3: C'est ça.
2: C'est magnifique. Bien, mon chéri. Mon chat, tu as deux.
4: Mon chat de Bengale.
2: Mon chat de Bengale,
4: s'il
2: pardon.
4: Vous plaît.
2: Mon petit Bengale, écoute bien, c'est la question à 5 points. Tiens, je te mets une chanson.
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2: On va jouer au badminton. Écoute bien. Quel est le nom du projectile utilisé au badminton? Comment on appelle le truc qu'on s'envoie?
3: Le volant.
2: Le volant. Bah voilà, j'ai même pas eu le temps de dire le chrono que celui-ci me dit oui. Eh ben oui, c'est le volant. Donc tu as 5 points de plus, tu as 7. Bravo.
4: Bon, Sophie, tu niveau chat de Bengale, au niveau requin, t'es comment toi de ce côté-là?
6: Ni l'un ni l'autre. En
4: ouais.
6: Fait.
4: Ah, je vais te dire, toi t'es Barbie, toi.
6: Non.
4: Notre Sophie est ici Besançon à Morteau. C'est une collectionneuse de Barbie. C'est vrai?
6: Voilà, mais en fait, quand j'étais encore plus jeune, quoi, je veux dire. Voilà, ouais. J'ai toujours été très, très, très Barbie. À chaque Noël, c'était une Barbie, voilà. Donc c'est vrai que j'en ai beaucoup.
4: Bah, t'as tous les accessoires,
6: collection,
4: Barbie.
6: Collectionneuse. Bon, après, c'est pas vraiment le mot.
4: Oh, attends, t'as les accessoires. Camping-car Barbie, chevaux Barbie,
6: oui,
4: voiture Barbie. Excuse-moi.
6: Non, mais plus maintenant du tout. Mais quand j'étais, quand j'avais l'âge de jouer aux Barbie.
4: Oui,
6: voilà.
4: Mais nous, on a des dossiers. On peut remonter très loin dans ton enfance et ta vie. Donc, on a des dossiers.
6: Collectionneuse, voilà.
4: J'ai bien compris. Allez, voici la question. Elle arrive. Elle vaut 5 points. Hey, Sophie, on est sérieux là. Ça vaut 5 points. Hein. Ah, tu peux faire une petite remontada sympathique là. La question est la suivante. On a un extrait.
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4: Régine, mais
2: j'adore cette chanson.
4: Ouais. Quel est le format de papier le plus couramment utilisé pour les imprimantes qu'on a au bureau et les photocopieuses? Top chrono. Le format de papier, tu m'as dit quoi? J'ai bien entendu. Tu as dit A4. Are you sure? A4, forcheur? T'es forcheur?
6: Yes.
4: T'es comme Manu, t'es forcheur? Oui!

0: tout premier titre du groupe Alphaville en 1984, et Big in Japan sur votre radio ici. Allez, dans un instant, nous retrouvons Valérie Damido et Eric Bastien qui sont toujours avec nous, Redine d'ici Gironde et Sophie d'ici Besançon, pour le bingo final de l'émission. Écoutez bien et essayez de faire mieux que nos candidats sur votre radio ici.
1: Et nous sommes au taquet avec Nouredine qui a 7, Sophie qui a 6. Nouredine, je le rappelle, qui joue avec Ici Gironde, qui habite à Gradignan, qui est mariée à Amel depuis août 2025, qui est fort occupée le matin, un peu seul aspirateur, qui cherche du travail en tant qu'éducateur spécialisé.
2: Et qui fait des pulses.
1: Qui fait des pulses avec des piscines. Et qui veut nager avec les requins tout en ressemblant à un chat de Bengale avec des plumes. Voilà.
2: C'est un joli portrait. Hein.
1: Voilà. Je me suis pas trompé, c'est à peu près ça.
3: C'est à peu près ça, mais vous exagérez un peu.
1: Pas du tout. Alors, j'exagère. Est-ce que ce serait pas plutôt toi qui exagères ? Parce qu'il paraît que le jour de ton mariage, voilà, déjà c'est un jour un peu stressant. Tu perds ta veste de costume.
3: Ah là là, quel stress ce journée-là.
1: Mais comment peut-on perdre sa veste de costume quand on va se marier ? Explique-moi.
3: Écoute, en fait, dans la voiture, j'ai déposé ma veste. Bon, déjà, je pense que j'étais déjà stressé. J'ai déposé ma veste derrière, du coup, sur le siège arrière.
1: Ouais.
3: Et je pense que sur la route, j'ai dû freiner. Et la veste est venue se glisser sous les sièges.
1: Oh là là.
3: Et du coup, panique.
1: Oh, tu as dû pérorer sur le parvis, comme ça, de la mairie.
3: Non, en vrai, c'était pas sur la mairie. Du coup, j'étais sur un... Alors, j'attendais son père, il m'a ramené le bouquet pour la voiture.
1: Oh là là.
3: Et ma boutonnière. Et c'est là où je me suis rendu compte qu'il manquait la veste.
1: Là, ça a dû être sympa.
2: Bah, c'est-à-dire qu'au moment de dire oui ou non, il s'est pris une veste.
3: Oh là là.

0: ça le fait déjà rien. Bah, il offre des chaussures à sa femme, c'est hyper sympa.
1: Oui, c'est très sympa sur le principe.
0: Ouais, sauf que non, parce qu'il prend des chaussures à sa taille à lui. Donc, du coup, bah, elle regarde les chaussures, elle fait « Merci, Minou !» Et non, c'est du 44. Voilà, donc... Elle peut pas les mettre. Tu es un sadique.
1: Ah bah du coup, il s'est pas pris une chaussure, il s'est pris une veste. Voilà.
0: Voilà. Alors, oh mon Dieu, mon chat, on va t'encourager pour le bingo. Tu adores ce chanteur. On y va. C'est Daniil. Alors. Eh oui, ah bah tu peux pas comprendre, t'es trop vieux mon pote.
1: Pardon.
0: Allez, donc écoute bien le bingo. À mon top chrono, tu auras 10 secondes pour me citer un maximum d'animaux qui vivent dans une ferme. C'est les animaux qui vivent dans une ferme. Voilà, donc tous les animaux de la ferme. Top chrono, 10 secondes.
2: Vache, cochon, agneau, chèvre, cheval, poulain, âne, poule, cousin, canard, bélier.
0: Eh ben, il y en a 11, il y en a 11, il y en a 11.
1: Waouh, waouh.
0: Bravo, bravo, bravo.
1: Eh ben dis donc, c'est chaud ça pour nous, hein. Sophie, il va falloir battre le record de 11 points, dis donc. On va voir ce que ça donne. Allez, juste une petite dernière anecdote. Un jour en Bretagne, t'as loué un gîte, il a fallu appeler le propriétaire avec ton chéri pour lui indiquer que vous aviez cassé le lit. Et comment ça, on casse le lit?
0: Eh ben bravo.
3: Le sommier en fait, on se voilà.
1: Ah, rien à voir avec.
3: Non, ça n'a rien à voir, mais c'est vrai que c'est très gênant parce que voilà.
1: Bah, oui. Voilà. Et oui, mais non, moi je croyais qu'il y avait eu des folies ce jour-là.
3: Pour voilà, trouver des bons arguments.
1: Bien sûr. Bon, Sophie, on a fait un joli parcours, mais là, tu l'as compris, il faut battre le record de 11 points. Si tu fais 12, voilà, ça peut peut-être le faire. Ça va être chaud, mais on va essayer. Je t'encourage avec ceci. Mamido et François Feldman pour ce titre.
0: Mamido ?
1: C'est pas ça.
0: Mamido.
1: Mamido.
0: Mais
1: c'est votre cousine.
0: Mamido.
1: Mamido.
0: Qu'est-ce que tu
1: on me dit que c'est Mamido dans
0: mais
1: le cas.
0: Mais c'est pas Mamido.
1: Mais si on me dit que c'est. Vous m'avez dit que c'était. Ouais. Ah, ça a été repris par Feldman et Mamido.
0: Ah, c'est pas moi, Mamido.
1: C'est votre cousine,
0: allez,
1: Mamido.
0: Dépêche-toi parce que là, ça va être l'heure.
1: C'est fou, on découvre des trucs aujourd'hui.
0: Allez.
1: Allez vite, oh là là, 10 secondes là. Allez, 10 secondes pour me citer un maximum d'animaux de la jungle. Ah, la jungle ou la savane. 10 secondes, top chrono. Allez.
3: Alors, singe, serpent, araignée, je ne sais plus, éléphant,
1: le zèbre, le gnou, le jaguar, le gorille, la gazelle, le crocodile, l'anaconda. Ça ne suffira pas, Sophie, tu l'imagines bien.
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0: Je veux Zaz sur votre radio ici. Et voilà, les meilleurs moments d'Otakès, c'est terminé pour aujourd'hui. Nous recommençons demain avec un fan de Johnny, un passionné de pêche, une imitatrice de pantoufles, oui. Et bien sûr, Valérie Damido et Eric Bastien sur votre radio ici.
1: Voilà l'été. Voilà.

0: C'était Tracy Chapman. Vous êtes bien ici.
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0: Bonjour tout le monde, mercredi 12 août, le jour J, celui de l'éclipse tant attendue, un événement astro comme il en arrive très rarement, en moyenne une fois tous les 30 ans. C'est dire si cette journée revêt un caractère très particulier. Pour l'instant, le soleil dort encore avant qu'il ne se lève, la musique d'ici au rendez-vous avec Julien Clerc qui arrive après le journal de 5h. Bonjour Cyril Ardo-Redon.
2: Bonjour Johan Rock, bonjour à tous.
0: Quelque chose me dit que dans ce premier journal de la matinée, on va parler d'éclipse.
2: Évidemment, éclipse, vous le disiez, événement exceptionnel qui arrive tous les 30 ans, voire même parfois un peu moins. On y revient dès le début du journal de 5h.
0: Changer d'adresse gratuitement, c'est possible à condition de savoir comment s'y prendre par ici les économies. Vous êtes dans vos démarches tout à l'heure, 5h13. Et puis, venez nous dire si vous comptez l'observer, cette éclipse ce mercredi, fin de journée, ça commence aux alentours de 19h15. Quel souvenir vous gardez, si vous en avez un, de l'éclipse de 1999, 0810, 055. 056.
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0: Merci d'être ici ce mercredi. On se réveille ensemble. Il est pile 5h. Le journal Cyril Ardo-Redon. Et aujourd'hui, le soleil va se coucher avant le coucher du soleil.
2: Certains parlent du plus beau crépuscule du siècle. Ce soir, des millions de personnes vont regarder le ciel dans la même direction, vers l'ouest, au moment de l'éclipse. Elle sera partielle pour nous en France. La Lune va cacher le soleil à plus de 90%. C'est l'événement de ce type le plus important depuis 1999. Anne Le Gall, pour profiter du spectacle, il va falloir être au bon endroit et au bon moment.
4: Ce soir, à partir de 19h20, quand le soleil descendra vers l'horizon, il va progressivement être grignoté par la Lune. Vers 19h50, il ne restera plus de lui qu'un croissant très lumineux. Entre 20h15 et 20h30, selon les régions, il sera caché à plus de 90%. Il ne fera pas nuit noire, mais cette éclipse devrait donner l'impression d'un crépuscule avant l'heure, avec un ciel virant à l'orange, les ombres qui s'allongent, les oiseaux qui cessent de chanter et une légère baisse des températures. En France, le phénomène sera plus particulièrement perceptible dans le sud-ouest et dans le nord de l'Espagne où l'éclipse sera totale. Les habitants verront carrément un soleil noir avec une couronne lumineuse. Mais cet alignement parfait de la Lune et du soleil ne va durer qu'une minute 40. Ensuite, le soleil reprendra sa forme ronde juste avant de se coucher pour de bon.
2: Explication d'Anne Le Gall sur votre radio locale ici. Tous les conseils pour observer l'éclipse dans les meilleures conditions et en toute sécurité sont à retrouver sur ici.fr. Un événement à ne pas manquer car le prochain de ce type en France, ce sera en 2081. Tout le réseau ici est mobilisé pour vous faire vivre cette éclipse avec notamment une émission spéciale de 13h à 13h30.
0: Après plus de 3 semaines, le feu du Gros Vessillon dans le Var est enfin maîtrisé.
2: Maîtrisé, mais pas éteint, indique la préfecture du Var. Près de 400 pompiers restent mobilisés. Les flammes ont parcouru 6300 hectares depuis le 21 juillet sur les communes notamment de Pontevès, Corrence ou Cotignac. Une soixantaine d'agriculteurs sont impactés et le préfet du Var leur a promis que l'État serait à leur côté face aux difficultés économiques qui s'annoncent, Sophie Glotin.
5: Oui, les viticulteurs pour commencer, la cave coopérative de Montfort-sur-Argence annonce déjà 10% de volume en moins. Il y a les vignes incendiées et celles qui ont souffert du travail des pompiers selon son président Jean-Marie Porte.
6: Elles ne sont pas brûlées mais impactées par le retardant. Donc aujourd'hui, on ne peut pas vinifier les productions qui sont dessus. On a l'obligation de faire tomber le raisin au sol.
5: Reste à savoir si les assurances vont prendre en compte ces dégâts collatéraux. Coralie Gauthier, maraîchère à Corrence, sait déjà qu'elle ne sera pas indemnisée. Elle n'était pas assurée pour la perte d'exploitation.
7: Je fais de la vente à la ferme, je livre des paniers, je fais les marchés. Clairement, ça fait 20 jours qu'on ne travaille plus.
5: La maraîchère estime ses pertes à 35 000 euros. Le chiffrage est en cours pour Camille Bossuge. Ses 80 chèvres n'ont plus d'endroit pour aller paître.
8: Aujourd'hui, elles sont dans leur parc. On les nourrit avec le fourrage qu'on a trouvé un peu de partout en France. Donc ça coûte très très cher.
5: Le préfet du Var a écouté toutes les doléances pour à terme proposer des aides adaptées à chaque situation. C'est la promesse de Simon Babre.
9: C'est notre engagement
3: de tout faire pour que les sinistrés soient soulagés dans le quotidien et aient des perspectives de rebond.
5: Avec à 7 heures un étalement des charges et des aides publiques à venir.
2: Sophie Glotin, ici Provence, sur votre radio locale ici. Aujourd'hui, face aux feux de forêt, 45 départements de la moitié nord et du littoral méditerranéen sont placés en orange pour un risque élevé. Par ailleurs, la quasi-totalité du pays est placée en vigilance orange canicule par Météo France. 75 départements au total, seul le nord-est est épargné.
0: Ici, 5h04, au moins 11 jeunes Français sont détenus en Thaïlande pour trafic de drogue.
2: Des jeunes majeurs de 18 à 20 ans interpellés ces dernières semaines avec des valises pleines de cannabis, alors qu'ils s'apprêtaient à prendre l'avion pour rentrer en France. Lauriane Delanoë, la plupart de ces jeunes disent être tombés dans un piège tendu par des groupes criminels sur les réseaux sociaux.
9: Ces jeunes adultes sont partis en Thaïlande avec la promesse d'un voyage de rêve, tout frais payé. C'est ce que raconte Valérie, la mère de l'un d'entre eux, âgée de 19 ans. Elle a pris la parole sur les réseaux sociaux il y a quelques jours.
10: Mon fils est parti le 30 juin suite à une annonce sur Snapchat. C'était des voyages gratuits. Et à la fin du séjour, tu devais prendre une valise avec des iPhones et aller jusqu'à Londres et en échange d'une rémunération. Donc quand il s'est fait arrêter à Bangkok, il avait une valise, mais pas de téléphone portable, mais de cannabis. D'où la raison pour laquelle il est en détention.
9: Car la Thaïlande vient de durcir sa législation pour contrer la hausse du trafic mondial de son cannabis. L'usage médical de cette herbe y est légal depuis 2022 et les trafiquants internationaux en profitent pour développer une nouvelle route vers l'Europe. Alors depuis mi-juin, les touristes arrêtés à l'aéroport avec du cannabis doivent payer une très lourde amende. Sinon, ils sont placés en détention provisoire. C'est ce qui arrive à ces 11 jeunes Français. Ils risquent jusqu'à 10 ans de prison. En Thaïlande.
2: Et des investigations sont en cours en France pour remonter les réseaux criminels qui organisent ces trafics.
0: Une vague de médailles pour les nageurs français au championnat d'Europe de natation.
2: Un championnat qui se déroule à Paris. Hier soir, la France a décroché l'or sur le relais mixte 4 x 100 mètres 4 nages. Un peu plus tôt, Maxime Grousset a décroché l'argent sur le 50 mètres papillon et Pauline Mailleux a décroché le bronze sur le 200 mètres d'eau. Un coup d'œil sur le ciel, Johan, et c'est une journée caniculaire qui nous attend.
0: Avec une élévation généralisée des températures et une canicule qui s'étend progressivement sur tout le territoire ce mercredi. Ce matin, les températures seront déjà bien élevées. 20 degrés de moyenne au lever du jour, ce qui est considérable. 23 à Toulouse, 22 à Lyon, 25 à Nantes, 21 dans la capitale. Alors qu'au nord de la Seine, en revanche, on respire un peu mieux qu'ailleurs. 14 degrés seulement ce matin à Charleville-Mézières, 16 à Lille. Et puis cet après-midi, comme attendu, une vague de chaleur extrême qui s'intensifie en France, ce qui donnera 37 à Rennes, on aura 31 à Brest, 35 à Paris, 37 à Bourges. Et en bord de Méditerranée, on relèvera 36 degrés à Montpellier, 37 à Lyon, enfin 38 à Toulouse, 39 la maximale cet après-midi à Bordeaux. Comment ça se passe ce mercredi matin par chez vous? Vous nous envoyez un petit message sur la page Facebook d'ici, température, nom de votre commune et si vous, le cœur vous en dit, une petite photo. Comme tous les jours ici, on fait la météo ensemble.
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0: Ça ne vous aura pas échappé, donc ce mercredi, c'est jour d'éclipse, tiens, pour marquer le coup, toutes les heures. Aujourd'hui, une chanson en rapport avec cet événement unique. Voici Julien Clerc, laissons rentrer le soleil, 5h07.

0: C'est bien ici que vous écoutez votre radio locale, tout près de chez vous. Il est 5h11.
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0: C'est la belle histoire du jour, une histoire vieille de 27 ans, puisqu'elle remonte à la dernière éclipse totale du soleil, le 20e siècle, c'était la dernière, le 11 août 1999, ce jour-là, des centaines de milliers de curieux avaient convergé vers la bande de totalité entre la Normandie et l'Alsace, zone où en France on pouvait le mieux observer l'éclipse. Virginie, à l'époque, avait 25 ans, elle avait fait le déplacement pour l'occasion depuis Toulouse, elle était partie en train retrouver une copine qui vit en Alsace, et une fois arrivée direct l'esplanade de la commune dans laquelle son ami résidait, là Virginie se rend compte qu'elle n'a plus ses lunettes de protection spéciale éclipse, celle-là même qu'elle avait préalablement achetée chez un opticien quelques jours auparavant. Alors là, qu'est-ce qu'elle fait Virginie? Elle est paniquée parce qu'elle se dit je vais passer à côté de ce moment rare. Et ce jour-là, elle a tapé sur l'épaule de son voisin pour lui demander si elle pouvait lui emprunter sa paire de lunettes. Il a été sympa. Il a accepté ce garçon ce jour-là de 1999 et ces deux ont partagé une paire de lunettes par intermittence, chacun son tour regardait avec les lunettes. Est-ce que vous me voyez arriver?
2: Allez, dites-moi.
0: Ces deux-là sont ensuite sortis ensemble et 27 ans plus tard, ils sont mariés. Ils ont deux enfants. Aujourd'hui, ils vivent en Charente-Maritime, mais pour l'occasion, ce soir, ils seront sur cette même esplanade en Alsace où ils se sont rencontrés en 99.
2: Alors ce soir, est-ce qu'ils auront une paire ou deux paires?
0: Je leur souhaite. Et vous aussi, je vous souhaite. L'amour, c'est beau, mais enfin, la paire de lunettes, quand même, au préalable, c'est beaucoup mieux pour observer cette éclipse de soleil. À partir de 19h15, on aura l'occasion d'y revenir tout au long de cette journée sur les 44 radios locales de votre réseau ici. En attendant, il est 5h12, l'info d'ici ce mercredi, ça se passe en Provence.
2: Oui, avec le soleil qui a beau s'éclipser quelques instants ce soir, il reste bien présent une majeure partie de la journée et il fait chaud. 75 départements en vigilance orange canicule, notamment la Provence, avec donc les personnes âgées qui souffrent particulièrement de la chaleur en ce moment. Reportage dans quelques instants.
0: La musique ce matin, pour vous accompagner, ce sera avec Marine.
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0: 5h13, le moment pour vous d'économiser quelques sous. Avec Valère Coréard. Chaque jour avec vous, un bon plan pour notre pouvoir d'achat. Aujourd'hui, Valère, vous nous dites comment faire son changement d'adresse gratuitement.
4: Il faut dire que c'est fastidieux la question du changement d'adresse quand on déménage. Et parfois, par manque de temps ou pour ne pas perdre un courrier important, on passe par le service de la poste qui coûte cher, entre 47 et 79 euros. Mais il existe effectivement un bon plan que nous a envoyé Gérard, qui m'a écrit sur le mail parici-les-économies@radiofrance.com. J'ouvre les guillemets. Ce service permet de communiquer la nouvelle adresse gratuitement à tous les services, carte grise, fournisseur d'électricité, de gaz, CAF et j'en passe. Et l'on reçoit une confirmation du changement de tous les services que l'on a cochés quand ils ont reçu la nouvelle adresse. Pour la carte grise, on reçoit une étiquette à coller sur l'ancienne adresse. Donc pas la peine d'aller payer pour faire un changement de carte et de payer un renvoi de courrier à la poste. Merci beaucoup Gérard, c'est un super bon plan que je ne connaissais pas. Tout est d'ailleurs sur le site service-public.fr.
0: Et vous avez vérifié, j'imagine, Valère, si ce n'est pas trop compliqué.
4: Non, ça va, vous devez vous identifier sur le site Service Public, puis vous saisissez la date d'effet, vos nouvelles coordonnées, les organismes que vous voulez informer. Et c'est parti, et c'est large sur les organismes. C'est vrai qu'il y a les fournisseurs d'énergie, France Travail, la Sécurité Sociale, les caisses de retraite, le service des impôts, ou même le service en charge des cartes grises. Mais vous voyez, là vous savez désormais comment économiser jusqu'à 79 euros, mais aussi gagner du temps, ce qui n'a pas de prix, en profitant donc de ce service gratuit pour changer d'adresse. Vous tapez dans votre moteur de recherche « changer d'adresse, service public », vous arriverez sur la bonne page, et là vous vous laissez guider, c'est vraiment facile. Si vous, comme Gérard, vous avez d'ailleurs des bons plans budget, pouvoir d'achat, pensez à m'écrire parce que, à la fin, ça aide tout le monde. Mon mail, c'est parici-les-économies@radiofrance.com.
0: Merci Valère, merci Gérard. Donc, par ici, les économies, tous les matins, un bon plan pour optimiser votre budget. Tous les conseils, par ici, les économies, à retrouver sur ici.fr. C'est mercredi, il est 5h15.
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0: et ce mercredi. Météo France place aujourd'hui 75 départements en vigilance orange canicule.
2: La quasi-totalité du pays est concernée, même si dans certains territoires, la chaleur n'est jamais vraiment partie cet été. En Provence, des pointes proches des 40 degrés sont attendues aujourd'hui, avec des nuits très chaudes. Le mercure ne descend pas, parfois pas en dessous des 27 degrés. C'est encore plus dur à supporter pour les personnes les plus fragiles, comme les personnes âgées. Et certaines, bloquées chez elles, comptent plus que jamais sur les soignants qui leur rendent visite tous les jours. Rémi Inc.
3: Oui, j'ai rendez-vous avec Alexia. Elle est infirmière depuis 11 ans, depuis 4 ans en libéral. Et tous les jours, elle rend visite à une vingtaine de patients dans Marseille. Des patients qui ont toutes et tous 80 ans ou plus.
6: Bonjour Basile.
3: Nous sommes chez Basile et Eliane.
6: Allez, venez,
7: je vais me mettre là.
6: Oui, allez-y.
3: Super. Et quand je leur demande comment ils supportent ces fortes chaleurs...
6: Ça me se passe difficilement.
3: Eliane a 88 ans.
6: Mais mon quotidien, il se limite à l'appartement et un peu aller à droite, à gauche pour mes courses.
3: Est-ce que vous avez la sensation que cet été, il est plus dur que les autres?
6: Oui, elle a commencé très tôt.
3: Là, je vois que les volets sont fermés, par exemple.
6: Je vais un peu ouvrir, mais autrement, quand il y a le gros soleil... Je ferme. Après, on a de la déventilation. Disons que si on bouge pas trop, ça va.
3: Alors ça va, oui. Mais il est clair que la visite quotidienne d'Alexia, l'infirmière, est très importante pour Eliane, pour des raisons de santé d'abord.
6: Malheureusement, mes soins de la tête en savent quelque chose, puisqu'il y a une infection qui est revenue et ça m'a beaucoup donné du souci.
3: Et voilà. Ça, c'était à cause des fortes chaleurs.
6: Oui.
8: Je vais faire les soins au niveau de la tête. Donc voilà, je prépare mes petites compresses.
3: Car en plus des pansements, Alexia est là pour prendre la tension, surveiller les prises de médicaments, vérifier les ordonnances, aider pour la toilette, apprendre à bien gérer son diabète. Et puis, Alexia est là.
6: Moi, j'aime bien le contact du monde, j'aime bien parler. Et malheureusement, ça se réduit de plus en plus. Après, j'ai de bons voisins, bon, tout le monde est en vacances en ce moment. Hein, mais enfin, je suis bien entourée, mais c'est difficile.
3: Observer, regarder, analyser, le rôle est primordial pour l'infirmière, notamment avec ces fortes chaleurs.
8: À domicile, on voit certaines choses, on détecte certains problèmes, on plie au niveau de la peau les patients au niveau de, disons, du thorax, et on se rend compte que la peau reste figée. Déjà, c'est l'un des signes de déshydratation. Ou des fois, j'ai eu des épisodes où des patients, ils me reconnaissaient à peine. Donc on se dit, ah, il y a un problème là. Donc c'est là où on détecte. Comme ils n'ont pas cette sensation du coup de chaleur et cette sensation de soif, le risque est accru et c'est très très dangereux et on évite certaines hospitalisations.
3: Au cours de sa tournée, Alexia s'est déjà rendu compte par exemple qu'il faisait 37 degrés dans le logement de l'un de ses patients.
2: Le reportage de Rémi Inc, ici Provence.
0: 5h18, ce mercredi, les coulisses télé reçoivent un animateur qui a la bougeotte, Antoine de Maximi, l'homme qui s'invite chez les gens pour mieux dormir chez eux. On le retrouve, Antoine, le temps d'écouter un autre grand voyageur, Bernard Lavillier, On the Road Again, sur votre radio locale, ici. Merci d'être des nôtres.

0: vous écoutez ici, ravi de vous savoir des nôtres pour démarrer ensemble cette journée. C'est un 12 août qu'ils sont nés, l'ancien footballeur Djibril Cissé, 45 ans. Aujourd'hui, on souhaite également un bon anniversaire à notre ancien président de la République, François Hollande. 72 bougies, Julien Lepers, ex-présentateur du jeu quotidien Question pour un champion sur France 2, plante une 77e bougie sur son cadeau d'anniversaire. Et puis, un 12 août également, naissait le chanteur et guitariste Marc Knopfler. D'ailleurs, le leader, c'est lui qui a donné le son de ce groupe incroyable des années 80-90. Le 12 août, c'est la journée internationale de la jeunesse, à savoir jusqu'à quel âge on est jeune. 30 ans peut-être.
1: 35 maintenant.
0: Un bon anniversaire à Cyril Lardo-Redon, donc qui fête ses 30 ans aujourd'hui.
1: Merci beaucoup Yoann.
0: Et puis enfin, c'est un 12 août 1964 que Ian Fleming tirait sa révérence, le créateur de James Bond 007, la franchise mondiale de cinéma peut-être la plus célèbre au monde. 5h32.
1: Comment ?
0: 5h22, c'est une heure approximative. Une bonne heure en tous les cas pour retrouver les coulisses télé. Ce mercredi, on vous parle de J'irai dormir chez vous, l'émission d'Antoine de Maximi, l'homme qui s'invite chez le particulier aux quatre coins de la planète. C'est son truc à lui, partir à l'aventure équipé d'un micro, une caméra et beaucoup de curiosité sans jamais savoir ce qui va se passer. Et à chaque fois, pour Antoine de Maximi, ça donne des rencontres étonnantes.
2: C'est la ville d'Écunes.
1: Ah ouais,
2: ça fait 30 ans que je vis là. Parce que je supporte plus le monde actuel et je suis très bien ici.
1: Tu vis vraiment ici
3: depuis 30 ans. Moi aussi, à l'année.
1: Ah ouais.
0: Antoine de Maximi a fait du voyage l'objet principal de ses émissions. 23 ans que l'animateur, producteur, baroudeur parcourt le monde, dont 16 passés sur France 5. Il y a 5 ans, il a quitté le service public, son baluchon sous le bras, pour s'installer sur RMC Découverte. Rétrospectivement, une évolution qu'il ne regrette pas.
4: Je suis beaucoup plus libre, c'est certain. Puis j'ai aussi dû me battre pour conserver ce que je voulais mettre dedans. Et en fait, ils n'étaient pas interventionnistes, ils étaient frileux. Ils avaient peur que le programme perde du public. Donc, ils voulaient toujours que ça soit trop court. Et là, on regarde les courbes qu'on a sur RMC Découverte, et c'est des courbes, même quand l'émission fait 1h50, ça ne fait que monter. À l'époque de France 5, il y avait des débats qui parfois pouvaient être un peu houleux parce qu'ils voulaient couper des choses en considérant qu'on s'ennuyait. Et moi, je disais qu'on s'ennuyait pas.
0: Et on s'ennuie rarement avec Antoine. Tiens, avant de raccrocher le téléphone, j'ai demandé aux Globetrotters qui voyagent tout au long de l'année où ils partaient cet été.
4: Alors, pendant l'été, eh bien, on continue à se promener, mais on va voir ses copains en France sans prévoir quoi que ce soit et on va pas à l'étranger. Et en fait, les vacances, qu'est-ce que c'est pour tout le monde? C'est pas faire la même chose que ce qu'on fait le reste de l'année. Et en revanche, il y a des trucs que je fais jamais, qui consistent à aller faire traîner un peu dans une grande surface. Et ben, ça m'arrive de le faire en vacances, avec plaisir.
0: En attendant la fin des vacances et le retour des inédits, toute la collection des épisodes de J'irai dormir chez vous à retrouver sur la chaîne YouTube qui porte le même nom. Nous sommes le mercredi 12 août, cette date, on l'a dans le viseur depuis des mois, l'éclipse solaire, comptez-vous l'observer? Oui, comment? Avec qui? 0810 055 056, venez nous dire ce que vous avez prévu de faire en cette journée très particulière, vous connaissez le principe. Dès lors que vous passez sur l'antenne, vous repartez avec votre paqueté. Voici Marine, escroc à 5h25, bon réveil.

0: nouveauté ici, c'était Marine. Avant les infos de 5h30, c'est le moment de voyager un peu et dans le temps avec vous, Stéphane Bern. Ce matin, direction l'époque où Christophe Colomb se servait du ciel comme d'une arme.
1: Cette fois, Colomb n'ouvre pas de route. Il est bloqué et affamé. Et pour survivre, il va transformer une éclipse en chantage cosmique. Du bluff niveau poker, avec l'une en guise de jeton. Jamaïque 1504. Les deux dernières caravelles de Christophe Colomb sont échouées sur la côte, rongées par le sel et les vers. Impossible de repartir. Les hommes tiennent à peine debout, la faim s'installe et l'aide tarde. Autant dire que niveau room service, on est plus proche de Koh-Lanta que du Club Med.
2: Le bonheur, si je veux.
1: Au début, les autochtones partagent leur nourriture. Puis ils se lassent. Trop de bouches à nourrir. Les réserves diminuent. On passe doucement de bienvenue à... Bon, vous avez une date de départ ou pas?
3: On peut peut-être finir nos verres.
1: Colomb, lui, n'a plus beaucoup d'options. Alors, il fouille au fond du sac et tombe sur un livre, un almanach d'astronomie. Une date attire son attention. En février 1504, une éclipse de lune est annoncée. Le plan est risqué, mais brillant. Le soir venu, Colomb fait venir les chefs. Son dieu, dit-il, est furieux. Et il en donnera la preuve dans la nuit. Ambiance. Si vous ne coopérez pas, je coupe la lumière. Et voilà que la nuit tombe. La lune s'élève, puis lentement, elle s'efface. Une ombre la grignote, elle rougit, elle disparaît presque. Effets spéciaux dignes d'Hollywood, sans budget et 100% naturel. La panique gagne, on supplie Colomb, on lui demande d'arrêter ce prodige. Lui disparaît dans sa cabine, il laisse durer, puis revient au moment précis où l'éclipse s'achève. Le lendemain, les vivres affluent.
4: Ah voilà, date de livraison, ce soir minuit.
1: Bien utilisé. La connaissance peut parfois faire plus d'effet qu'une armée. Comme quoi parfois, il suffit juste de décrocher la lune, littéralement.
0: À demain, Stéphane Bern, ici évidemment. Chaque mercredi, ici donne la parole à un ou une libraire qui tente de vous faire partager son goût pour la lecture. On sera tout à l'heure avec Sophie depuis sa librairie en région parisienne. En attendant, il est 5h30, l'info en France. Et dans le reste du monde, c'est l'heure du 90 secondes avec Cyril Ardoredon.
5: La lumière qui baisse, les couleurs qui changent et les animaux qui deviennent silencieux. C'est le grand jour pour l'éclipse ce soir à partir de 19h20. En France, elle sera partielle à plus de 90%. 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Et tous nos conseils pour bien l'observer en toute sécurité à retrouver sur ici.fr. Après plus de 3 semaines, l'incendie du massif du Gros Bessillon dans le Var est désormais maîtrisé. C'est ce qu'annonce la préfecture. Il n'est toutefois pas éteint. Près de 400 pompiers reste mobilisé. Au total, 6300 hectares ont été parcourus par les flammes depuis le 21 juillet. Dans ce contexte, le Premier ministre Sébastien Lecornu missionne 7 parlementaires pour proposer de nouvelles mesures contre les feux de forêt, comme de nouveaux moyens aériens ou une évolution du budget des pompiers. Les conclusions sont attendues fin septembre. Face aux feux de forêt, 45 départements de la moitié nord et du littoral méditerranéen sont placés en orange pour un risque élevé. Face à la canicule, la quasi-totalité du pays, 75 départements sont en vigilance orange aujourd'hui selon Météo France. Le ministère de la Transition écologique réunit aujourd'hui le comité de suivi hydrologique et les préfectures de région pour faire un état des lieux de la sécheresse. Actuellement, 62 millions de personnes, soit 94% de la population de métropole, est concernée par une restriction sur l'eau potable. Et puis 3 médailles françaises au championnat d'Europe de natation. L'or sur le relais mixte, 4 fois 100 mètres 4 nages. L'argent sur le 50 mètres papillon pour Maxime Grousset et le bronze pour Pauline Mailleux en 200 mètres d'eau.
0: Vous écoutez ici, 5h32 ce mercredi, c'est donc un événement qu'on ne vit qu'une ou deux fois dans sa vie.
5: Une éclipse totale en Espagne, partielle à plus de 90% chez nous en France. La dernière comparable, c'était en 1999. La prochaine de ce type dans l'Hexagone, ce sera en 2081. Des millions de paires d'yeux seront donc braqués dans la même direction ce soir à partir de 19h20. Mais attention à ne pas prendre de risques inutiles. Anne Le Gall, la protection des yeux est indispensable.
6: Selon un sondage récemment réalisé par un opticien, 8% des Français ignorent encore les risques qu'il y a à regarder le soleil sans protection. Le risque est pourtant clairement connu et documenté. C'est celui d'une brûlure de la rétine. Ce soir, pas question donc de tenter d'observer l'éclipse sans les lunettes noires en carton réglementaire. Surtout, rappelle Olivier Lasvergnas, le président de l'Association française d'astronomie, ne bricolez pas d'autres protections et n'utilisez pas vos lunettes de soleil habituelles.
7: Les lunettes de soleil, c'est fait pour regarder le paysage, pas du tout pour regarder le soleil. Et le soleil, ce qu'il faut comprendre, c'est que ça détruit la rétine sans douleur, instantanément. Si vous fixez le soleil comme ça, ça fait une loupe, exactement comme Hergé l'a très bien dessiné dans le Temple du Soleil de Tintin. Les rayons du soleil sont concentrés et ils brûlent le fond de la rétine. Donc la sécurité, c'est très simple, c'est d'avoir des lunettes spéciales éclipse qui laissent un 100 000e de la lumière et du soleil pour vraiment filtrer.
6: Et il faut conserver ces lunettes durant toute l'éclipse, même quand le soleil est caché à plus de 90%. En 1999, lors de la dernière éclipse totale en France, le ministère de la Santé avait recensé un peu plus de 250 lésions des yeux.
5: Explication d'Anne Le Gall et dossier complet sur l'éclipse, où et comment l'observer à retrouver sur notre site ici.fr. 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Dans le ciel, Johan, il y a donc une éclipse, mais il y a également du soleil avec une vague de chaleur extrême qui s'intensifie en France.
0: Oui, avant de s'éclipser en fin de journée, il va taper fort le soleil aujourd'hui avec au lever du jour en moyenne ce matin 20 degrés. On respire quand même un peu mieux au nord de la Seine, par exemple à Lille, avec 16 degrés, à Charleville-Mézières 14 degrés. Puis pour le reste, ce matin, quelques températures, 23 à Toulouse, 22 à Lyon, 25 à Nantes, 21 à Paris. Puis cet après-midi, donc le mercure qui va monter d'un cran, ce qui donnera 37 à Rennes. On aura 31 en milieu d'après-midi à Brest, 35 à Paris, 37 à Lyon, 39 la maximale à Bordeaux. Et chez vous, comment ça se passe? Vous nous l'écrivez en nous postant vos petits messages sur la page Facebook d'ici, comme l'a fait Paco, qui vit à La Tronche, c'est en Corrèze. Chez lui, il fait 17 degrés. Il nous écrit, ça va chauffer, protégez-vous et restez vigilants. Merci Paco. Alexandre, lui, vit à Saint-Martin-le-Vinou, c'est dans le sud-ouest. Ciel dégagé ce matin, 21 degrés, enfin 22 degrés relevés chez Lionel à Limoges. Tous les jours ici, on fait la météo ensemble.
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0: Et en cette journée d'éclipse solaire, venez donc nous raconter sur l'antenne ce que vous avez prévu de faire en cette fin de journée. 0810 055 056. Il est là ce matin, George Benson, Give Me The Night. Vous êtes bien ici, il est 5h35.

0: Vous écoutez ici, c'est mercredi, au plus près de votre quotidien, dès le matin, il est 5h39.
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0: Et vous le savez, ici, tous les jours, tous les matins, on évite les arnaques. Aujourd'hui, Cyril, on parle de ces personnes qui tentent de se faire passer pour des gendarmes.
2: Oui, avec des appels téléphoniques très crédibles. Hein. Tout fait vrai, le nom sur le téléphone, la personne au bout du fil. Sauf que, vous en doutez, c'est une arnaque. Aude Raso nous dit tout dans quelques instants.
0: Et dans les prochaines minutes, on a rendez-vous avec Monsieur Eddy. Reste là, Eddy.
2: Oui, il veut partir.
0: Bonjour, la moindre des politesses, Monsieur Eddy Mitchell arrive dans vos oreilles dans les prochaines minutes. Pour l'heure, 6h20, on accueille Marie. Bonjour Marie.
3: Coucou Johan, ça va?
0: Ça va.
2: Bonjour
0: parfaitement.
2: Marie.
3: Bonjour Cyril.
0: Vous nous appelez d'où Marie ce matin?
3: Non, je triche un peu, normalement j'habite à Nîmes, mais j'appelle des Hauts-de-Seine.
0: Bon, très bien, quel est le programme de cette journée pour vous Marie?
3: Sur vivre au chaud.
0: Mais est-ce que vous êtes équipée pour survivre au chaud en cet été caniculaire?
3: Non, je pense qu'on fait une transformation en cours de route, hein, parce qu'à force, depuis le temps que ça dure.
0: Donc ventilo, climatisation, système D?
3: Oui, tout. Puis je crois qu'on finit par s'habituer. Non, mais j'ai de l'entraînement là où j'habite normalement, ça va.
2: Oui, à Nîmes, c'est l'un des endroits où il fait le plus chaud en France, souvent.
3: Ouais. C'est l'enfer sur Terre.
2: Peut-être pas non plus, c'est une très belle région, mais oui, il fait souvent chaud.
3: Oui. Ça dépend. Allez-y, là, quand il fait très chaud comme ça.
0: Marie, qu'est-ce qui est prévu?
3: Ça fait du bien de remonter un petit peu, voilà.
0: Qu'est-ce qui est prévu pour cette fin de journée en ce mercredi d'éclipse solaire?
3: Regardez l'éclipse surtout, hein, c'est ça.
0: Vous êtes équipée, vous avez les lunettes, les fameuses.
3: Bon,
0: très bien.
3: Oui, je les ai. Des vrais, j'ai rien bricolé, j'ai pas fait de bricolage bizarre. Non, j'ai pas
0: très
3: tenté le carton.
0: On est paré. Une éclipse en solo ou vous serez accompagné ce soir?
3: Non, je suis en famille. Non. Je suis revenue un petit peu pour voir ça en famille.
0: Justement pour profiter de l'événement. Écoutez, on vous souhaite de profiter le mieux possible de cette éclipse solaire, une fois tous les 30 ans, voire même un peu plus, comme le disait Cyril.
3: Non, et là, ça fait 27.
0: 27 ans.
2: 27. Bon, mais la prochaine, 81.
0: Bon, voilà, vous serez là, Marie.
3: Non, en quoi? J'en sais rien, je vais peut-être m'unifier d'ici là.
0: Bon, en attendant, on va vous envoyer le paqueté, il arrive chez vous dans les prochains jours. Je vous souhaite une belle éclipse, une belle journée.
3: Merci beaucoup.
0: Et à très bientôt sur l'antenne.
3: Bonne journée, Johan, bonne éclipse.
2: Bonne journée.
0: 5h41, vous êtes bien ici.
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0: 5h42, chaque matin ici, c'est pas vrai, votre rendez-vous anti-arnaque ce mercredi. Aude Raso, si le numéro des gendarmes s'affiche sur notre téléphone, ce ne sont pas forcément les gendarmes qui nous appellent.
7: Oui, je vous fais le scénario, votre téléphone sonne, le numéro est bien celui d'une gendarmerie, là pas loin de chez vous, le nom de la gendarmerie s'affiche carrément, même parfois sur le téléphone, et voilà cet officier au bout du fil, il vous parle comme un gendarme, il est très crédible, et il vous raconte une histoire inquiétante, une plainte a été déposée contre vous, où vous devez régler plusieurs centaines d'euros de contraventions. Si vous y croyez, et c'est difficile de ne pas y croire, surtout quand on panique un peu, plusieurs scénarios sont possibles. Mais à l'arrivée, vous tomberez toujours sur quelqu'un qui essayera, d'une manière ou d'une autre, de vous soutirer vos informations bancaires, voire même vous piquer votre carte bleue. Il y a carrément des faux coursiers qui viennent jusque chez vous pour la récupérer. Une chose à garder en tête toujours, ni la gendarmerie ni la police ne vous demanderont jamais d'informations bancaires, jamais.
0: Alors Aude, comment savoir très concrètement si on a vraiment des gendarmes au bout du fil?
7: Mais généralement déjà, quand la gendarmerie vous appelle, c'est plutôt en numéro masqué. Dans tous les cas, ce que je vous conseille, et je donne exactement le même conseil d'ailleurs quand c'est la banque qui vous appelle, vous raccrochez poliment et vous rappelez. Donc le 17, si vous voulez les gendarmes ou la police, vous demandez à parler à la personne qui était censée vous parler au départ et vous serez très vite fixé. Question que vous vous posez peut-être, comment l'escroc a-t-il fait pour faire s'afficher le vrai numéro des gendarmes sur votre téléphone? Ça, j'en ai déjà parlé. En fait, ils ont un logiciel tout bête et ils trafiquent le numéro qui s'affiche. C'est vraiment tout simple et c'est dévastateur.
0: À bon entendeur. Merci Aude Raso. Tous les liens utiles de C'est pas vrai, votre rendez-vous anti-arnaque à retrouver sur ici.fr à l'onglet arnaque. Justement, avec un S, arnaque. Dans le monde merveilleux du vivant, Ce mercredi, il sera question d'oiseaux préhistoriques, ceux qui peuplaient notre planète il y a un peu plus de 150 millions d'années. Ici, on apprend tous les matins. Pour l'heure, voici Oshi, je partirai sur votre radio locale. Bon début de journée, il est 6h moins le quart.

0: Restez donc avec nous. Vous avez choisi ici et vous avez bien fait. Il est 5h47. Et soyez les bienvenus dans le monde merveilleux du vivant. Aujourd'hui, on revient sur la planète Terre, il y a 150 millions d'années, rencontre avec un dinosaure. Bonjour Benoît Prospero.
1: C'est pas moi, le dinosaure, c'est le ptérodactyle. Bonjour à toutes et tous. Petit rappel pour tout le monde, le ptérodactyle, alors, c'est le dinosaure qui vole, vous savez, avec deux grandes ailes et un long bec pointu. Au programme, bêtises, taille et naissance. Et donc, première chose à savoir, on a dit une bêtise. Hein. Contrairement à ce que l'on pourrait croire, le ptérodactyle n'est pas un dinosaure, mais un ptérosaure, c'est-à-dire un reptile volant. Et au passage, pourquoi ptérodactyle? Vous savez ça? En fait, c'est le père de la paléontologie, Georges Cuvier, qui l'a nommé officiellement en 1809 Pterodactylus, signifiant doigt en aile. Doigt comme des doigts, quoi.
0: Et ici, le mot aile s'écrit A-I-L-E-S, comme les ailes d'un oiseau.
1: Exactement. Et juste pour info, sachez que Georges Cuvier, c'est pas n'importe qui. C'est grâce à lui que l'on a commencé à comprendre que des espèces entières d'animaux avaient vécu sur Terre avant nous et avaient disparu. Rien que ça. On referme la parenthèse. Deuxième chose à savoir, contrairement à ce que l'on pourrait penser, les ptérodactyles sont des ptérosaures de petite taille puisqu'ils ne dépassent pas un mètre d'envergure, contrairement aux grands ptérosaures de la fin du Crétacé, comme le pteranodon, par exemple, le célèbre, qui pouvait atteindre une envergure de 7 mètres.
0: Et c'est déjà un bel oiseau.
1: Ah ben ça oui, hein. Et à propos d'oiseaux, troisième chose à savoir, les oiseaux ne peuvent voler qu'à partir du

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1: 6h-10 à la une de la presse, comme tous les mercredis à cette heure-ci, un libraire vous recommande son roman préféré de l'été.
2: Et ce matin, on part en région parisienne à la librairie Espace Pierre Lecut, où nous attend Sophie.
1: Bonjour Sophie Foulon. Sophie ?
3: Sophie, bonjour.
1: C'est quoi pour vous un bon libraire ?
3: Pour moi, c'est quelqu'un qui n'a pas pour objectif de vendre absolument des livres, c'est de donner le livre qui convient au client qui vient chercher. C'est-à-dire que c'est pas forcément un livre que je vais avoir et que je vais aimer, que je vais conseiller au client, c'est le livre qui va lui correspondre.
1: Ce métier, vous l'avez choisi ?
3: Non, il est venu à moi. En fait, au départ, j'ai jamais été rêvé d'être libraire. C'est après des études d'histoire, j'étais destinée au professorat et ça a pas marché, donc. On m'a proposé une formation de libraire et puis je suis partie là-dedans, quoi. Mais c'était vraiment un pur hasard.
1: Est-ce qu'il y a des livres qui ont changé votre vie ou en tous les cas votre façon de la voir ?
3: Oui, par exemple la lecture de Paul Auster. Ça m'a bouleversée. En fait, moi, je suis surtout fan de tout ce qui est voyage, histoire, etc. Et ça me permet de lire des histoires comme ça qui m'ouvrent l'esprit et qui me donnent envie de voyager et de connaître mieux le monde.
1: Rappelons-le, Paul Auster, c'est un auteur new-yorkais.
3: Oui, c'est un auteur new-yorkais qui a une écriture que je trouve magnifique pour moi et à chaque fois il aborde des thèmes qui me touchent à chaque fois, quoi.
1: Alors aujourd'hui, c'est pas de Paul Auster dont il sera question dans votre recommandation, mais de l'ardente et très secrète Miles Franklin d'Alexandre Lapierre. Qui est d'abord ce Miles Franklin ?
3: Alors Miles Franklin, on pouvait en penser que c'est un homme, mais en fait c'est une femme qui a en fait pris un pseudo pour être éditée. En fait, c'est une autrice connue dans le monde entier, mais pas du tout en France. Et là, l'intérêt de l'autrice, ça a été de nous faire découvrir justement cette autrice et de nous raconter en fait toute l'histoire de cette femme qui a eu un parcours assez extraordinaire.
1: C'est donc une biographie ?
3: Oui, c'est une biographie. Et puis, c'est aussi un livre de voyage parce qu'en fait, on est en Australie, on est aux États-Unis, on est en Europe. Dans ce livre, on voyage beaucoup, on côtoie beaucoup de gens différents, etc. Donc, c'est une biographie, mais avec beaucoup d'autres éléments qui font que la lecture est vraiment plaisante.
1: Qu'est-ce qui fait le trait de caractère principal de cette Miles ?
3: C'est une femme qui, en fait, au départ, est issue d'un milieu fermier et, en fait, elle va connaître tout de suite un succès extraordinaire, mais sauf que quand on va s'apercevoir que c'est en fait une femme, elle va être un peu rejetée. Donc comme elle a l'écriture chevillée au corps, elle va tout faire pour continuer à écrire. Et en fait, au final, elle va devenir vraiment connue. Mais en fait, l'écriture a toujours été son leitmotiv. Et à chaque fois, c'était une force de caractère qui, tout ça au service de son écriture.
1: L'ardente et très secrète Miles Franklin d'Alexandre Lapierre. C'est donc le choix ce mercredi de la librairie Espace Pierre Lecut à Hermont, qui fait partie du groupement des librairies Ensemble. Merci Sophie Foulon d'avoir été avec nous ce matin.
3: Merci, bonne journée.
1: Ce mercredi, Muriel Jordan s'apprête à se poser une question. L'appli Tricount peut-elle ruiner une amitié ? C'est quoi une appli Tricount ? Bon, on va tout vous expliquer dans un instant. Le temps d'écouter Eddie Mitchell et sa dernière séance ici, 5h53.

0: Vous écoutez ici, c'est mercredi, avant de retrouver le journal de 6h sur votre radio locale. Chaque jour, les curieux de Muriel Jordan s'arrêtent sur une tendance, un phénomène de société. Ce matin, Muriel, on va s'intéresser à une appli qui permet de partager les frais entre amis.
1: Oui, vous avez remarqué comme ces applis de partage de frais sont devenues à la mode. Dès que des vacances, un apéro, une sortie, un trajet est organisé entre potes, il y en a toujours un pour dégainer son appli Tricount. L'appli qui fait les bons amis. Chacun indique ce qu'il a dépensé, on voit apparaître les dépenses collectives et elle calcule ce que chacun doit ou ne doit pas aux autres. C'est la parade à la copine radine qui participe jamais à rien, ou au pote resquilleur, ou à la cousine totalement nulle quand il s'agit de faire la compta. Mais est-ce que ça peut foutre le bordel entre potes? C'est la question que je suis allée vous poser dans la rue.
2: Je pense que oui, parce que justement, on est parti avec des copines. Il y en avait certaines qui buvaient de l'alcool. Il y en avait certaines qui fumaient des cigarettes. Mais il y a quand même des trucs qu'on mange pas, qu'on se retrouve à payer. Donc ça peut foutre le bordel, effectivement.
1: Eh oui, hein, vous voyez, ces outils prônent la réalité, la rationalité, l'efficacité, mais ne nous protègent surtout pas des embrouilles entre potes pour une histoire de saucisse ou de merguez achetée. Hein. S'il y a engueulade, aucun SAV ne prévoit d'arranger les choses.
0: Et ce qui rend ce type d'appli encore plus attractif, c'est qu'elle propose aussi de faire des virements vers un compte bancaire.
1: Bah oui, par exemple, si vous organisez une grosse teuf, Tricount vous propose d'envoyer un lien à chaque invité avec le montant à rembourser. Il clique et il fait sa participation par virement. Mais ça reste quand même un casse-tête, comme l'expliquent ses trentenaires.
3: On a déjà fait des Tricount, effectivement, et c'est vrai que c'était toujours un peu les mêmes qui payaient. Et donc, ça restait dans le rouge et on était obligé de réclamer les sous, en fait, des mois.
1: Pour relancer, en fait.
3: Pour relancer, donc...
2: Tu vas payer souvent toi-même à avancer l'argent et ensuite à devoir attendre qu'on te rembourse et à te dire, tiens, est-ce que je suis censé lui rappeler qu'il me rembourse ou est-ce que je vais laisser un peu passer le temps?
4: C'est pour ça que les intérêts ont été inventés.
1: Tu peux payer des intérêts si on te donne des sous pour un dîner?
4: Il y a une deadline et si l'invité ne règle pas avant cette date-là, on augmente la facture et il n'est plus invité.
1: Et sur TikTok, l'humoriste Sophia Titrit racontait en décembre dernier la mésaventure d'une de ses amies à cause justement de cette appli Tricount.
5: On est bien d'accord, si t'invites quelqu'un à manger chez toi, tu ne lui fais pas payer. Peut-être que je suis folle, mais si tu invites les gens chez toi, c'est que tu es en mesure de les nourrir. Et puis, franchement, je sais que voilà, c'est la crise et tout, mais un plat pour, je sais pas, 3 personnes, 5 personnes, 8 personnes, il n'y a pas tant de différence genre dans les ingrédients et tout. Enfin, c'est de la folie. Parce que là, c'est un truc qui est arrivé à ma pote. Le pire, c'est que mon ami et tous les invités ont contribué au repas. Genre, ils ont tous ramené quelque chose, tu vois, un dessert, un plat, des boissons. Et l'hôte, à la fin, leur a quand même envoyé un Tricount. C'est de la folie, on a perdu le sens de l'hospitalité, c'est grave.
1: Ouais, je sais pas si j'ai très envie d'aller dîner chez mes potes ce soir. Bref, ces tendances de vouloir partager les frais entre potes, mais attention, en cas d'embrouille à cause de l'argent, votre pote pourra toujours plaider la légitime dépense.
0: À demain, Muriel Jordan, ici.fr pour retrouver toute la collection des ces tendances. Ce mercredi, c'est le grand jour, celui de l'éclipse, pour tout comprendre, tout savoir sur l'événement astro de l'année, voire même un peu plus. À 13h, rendez-vous pour une édition spéciale éclipse avec toute la rédaction. En attendant, ici matin, à vos côtés. Bonne journée.
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7: Cette petite sonnette, c'est Kazan qui a appuyé dessus. Bravo Kazan, ça fait plaisir. Est-ce que c'est, il est technicien, il aime bien les boutons, il appuie dessus, ça fait toudoum. Bonjour Kazan, bonjour Damien Robin aussi, tiens.
8: Bonjour, Eugène Lampion, ça.
7: Damien Robin, mais si vous êtes là, mais ça serait bien l'heure du journal alors.
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7: Et il est 6h, 6h du matin, bienvenue à toutes, bienvenue à tous. Et Damien, plus de 35 degrés attendus aujourd'hui dans Lyon, 38 à 40 jeudi et vendredi, la canicule commence à peser sur les organismes.
10: Oui, surtout que c'est la cinquième vague de grosse chaleur depuis le début du mois de mai. À compter de ce midi, notre département est placé en vigilance orange, avec des températures la nuit qui auront en plus du mal à descendre sous les 20 degrés. Et donc c'est une certitude, la répétition des canicules a des conséquences sur notre santé et ça concerne aussi les personnes qui sont justement en bonne santé, Thierry Boulan.
11: Les cabinets médicaux voient arriver depuis le mois dernier des patients qui ont le sentiment de peser des tonnes, écrasés par une fatigue chronique. À Sens, le docteur Samy Salah de SOS Médecins estime qu'environ 8% de ces consultations concernent ce type de malade.
12: Même en bonne santé, on peut avoir des petits signes de fatigue. C'est vrai que pas mal de personnes peuvent consulter pour une fatigue un petit peu latente depuis quelques semaines et une envie de dormir à chaque fois. Plus il fait chaud, moins le corps récupère. La nuit, là, on est mi-août et on a vague sur vague, donc c'est normal que les organismes se se fatigue, on va dire ça comme ça.
11: La chaleur pèse aussi sur l'humeur, le caractère et sur l'attitude de certains malades chroniques.
12: Bon, sur l'humeur des gens, oui, on est un peu plus irrité. En dehors de ça, c'est des choses qui se gèrent pour des personnes, on va dire, sans maladie particulière. Mais c'est vrai, pour des personnes avec des maladies psychiatriques, certaines maladies psychiatriques, on peut voir quelques décompensations. Malgré les traitements qu'ils ont et tout ça à cause de la chaleur.
11: Les conseils pour surmonter ce nouveau coup de chaud sont toujours les mêmes. S'hydrater abondamment, se rafraîchir le plus souvent possible et ne pas hésiter, quand on en a la possibilité et qu'on pique du nez, à faire une petite sieste.
10: Allez, on va faire ça. Reportage de Thierry Boulan que vous retrouvez sur ici.fr. La canicule et la sécheresse qui va avec. À l'origine encore d'un incendie hier après-midi à Cépau-Saint-Romain dans le secteur de Saint-Julien-du-Sault. Un hectare est parti en fumée, puis deux tracteurs et trois véhicules qui se trouvaient dans un champ ont été totalement calcinés, mais les habitations et la ferme autour ont été préservées grâce à l'intervention des pompiers. Puis un habitant de Saint-Maurice-le-Vieil dans le secteur de Toussy a bien failli provoquer un drame hier après-midi. Il a décidé de brûler des branches dans son jardin. Heureusement, les pompiers ont pu maîtriser ce début d'incendie.
7: Vous l'attendez avec impatience. Je parle bien sûr de l'éclipse solaire.
10: Visible ce soir dans Lyon à partir de 19h24 précisément. Elle ne sera pas totale comme en Espagne, mais sera à son maximum un peu plus de 92% entre 20h15 et 20h30 chez nous. Et si vous avez vos lunettes, vous aurez le choix de l'endroit pour observer le phénomène, car de nombreux événements sont organisés dans notre département, Delphine Martin.
8: Vous pourrez par exemple vous rendre au stade de foot de Charny, où les bénévoles de l'association Apex 89 seront présents dès 19h. Ou alors à la Chaume, à Péreuse, avec les astronomes amateurs de l'association G-Astronomie 89. Vous pourrez aussi admirer l'éclipse depuis le site splendide des Rochers du Saussois, par exemple, ou encore devant le château de Maulne, à Cruzil-Châtel. À Fournaudin, au nord-est de Lyon, la mairie a prévu de projeter un film, le Marsupilami, sur grand écran, juste après l'éclipse, dans la cour de la mairie. À Auxerre, l'office de tourisme organise une visite guidée inédite à partir de 19h30, appelée « Quand Auxerre se fait éclipser ». Il s'agit d'expliquer aux visiteurs comment nos ancêtres vivaient ces phénomènes astronomiques. Mais quoi qu'il arrive, ne regardez pas l'éclipse à l'œil nu, vous risquez des lésions irréversibles de la rétine.
10: Delphine Martin pour ici Auxerre, et puis l'émission Ma France est consacrée entièrement à l'éclipse solaire à la mi-journée. Nous vous proposons une édition spéciale consacrée à ce phénomène de 13h à 13h30 avec des experts et des reportages dans toute la France.
7: Un militant de la France insoumise violemment agressé à Chevannes.
10: Les faits se sont produits dimanche. L'homme âgé de 68 ans circulait avec lorsqu'il a été mis à terre par trois personnes qui, selon des témoins, se vantaient de voter pour Jordan Bardella. Ils lui ont donné des coups et tenté de l'étrangler. La victime, qui souffre de plusieurs blessures, s'est vu prescrire 8 jours d'ITT. Le parquet d'Auxerre a ouvert une enquête. Des précisions à retrouver sur notre site internet. C'est important, surtout en cette période de vacances. Vous pouvez donner votre sang ou votre plasma aujourd'hui de 8h30 à 13h au marché couvert d'Avallon. Il y a davantage de besoins actuellement. Et pour vous convaincre de donner, sachez qu'il s'agit d'une collecte gourmande avec donc une collation renforcée. Le don de sang qui prend entre 30 et 45 minutes. Il faut une pièce d'identité et il faut être âgé entre 18 et 70 ans et peser au moins 50 kilos.
7: Nouvelle escapade dans le Morvan ce matin, Cap sur Autun, en Saône-et-Loire.
10: Et quand on arrive en ville, impossible de manquer la cathédrale Saint-Lazare, 900 ans et son clocher de 80 mètres de haut. La cathédrale qui se visite en compagnie d'Irène Verpiot, qui travaille à la direction des musées et du patrimoine, et rappelle que l'histoire d'Autun, c'est aussi l'Antiquité. La petite ville bourguignonne a un passé si prestigieux en la matière qu'on la surnomme la petite sœur de Rome.
13: On trouve à Autun des monuments assez prestigieux à l'époque gallo-romaine qu'on peut voir encore aujourd'hui. L'idée, c'est de montrer la grandeur de l'Empire dans cette ville, sur une zone réduite, sur 200 hectares, avec un rempart de prestige qui était assez rare. C'est un rempart honorifique qui est là pour rappeler l'ancienne amitié qu'il y a le peuple gaulois, donc les Éduins, à Rome, qui avaient des relations de commerce depuis très très longtemps. C'est des gens qui se connaissent assez bien. Et donc, quand les Romains construisent la ville, donc Augusto Dunum, on lui donne le nom de l'empereur, on veut honorer cette ancienne amitié en construisant de grands bâtiments, donc un rempart qui fait 6 km, des portes, tout est monumental à Autun, un théâtre, le plus grand théâtre de Gaule, un amphithéâtre qui a disparu, et puis un grand sanctuaire à l'extérieur de la ville où il y a le temple de Janus aujourd'hui. Voilà, donc on l'appelle la petite sœur de Rome pour toutes ces raisons.
10: Et si vous voulez visiter le trésor de la cathédrale d'Autun, la ville vous informe que c'est du 1er avril au 31 octobre, du lundi au samedi. C'est possible aussi le dimanche, de 14h à 18h. On fait la visite dans l'info d'ici tout à l'heure à 6h30. En football, l'équipe féminine de l'AJ Auxerre affronte cet après-midi l'équipe de Fleury en match de préparation. Coup d'envoi à 17h au stade Groupama, c'est le terrain annexe du stade Abbé Deschamps. Fleury qui évolue en première division. Les Iconesses continuent de se préparer pour la reprise du championnat de D2 et de la Coupe de la Ligue le 22 août. Et puis du côté de l'équipe masculine de la GIA, l'infirmerie se vide peu à peu. Hier, pour le dernier entraînement ouvert au public de la semaine, l'entraîneur Will Steele a pu compter sur le retour à l'entraînement de Kevin Danois, de Romain Fèvre, Paul Nardi et Sinali Diomandé. Et Josué Casimir, blessé au genou depuis sa participation à la Coupe du Monde, a recommencé, lui, à courir.
14: Ah oui, pardon, la météo, allons-y.
10: Alors la météo, un petit coup de météo, allons-y. Hein, on est en vigilance orange, il fait chaud, il fait beau.
14: Il fait chaud, attention à la canicule, et ça on en parlera plus en détail plus tard. Mais pour l'heure où effectivement les températures que vous relevez ce matin, 12,5 à Saint-Maurice-sur-Isdôme pour Lila, et puis 17 degrés pour Christine qui était à Molhomme dans le Tonnerrois. Pour ce qui est des températures annoncées par Météo France, oui, ce matin, on est encore sur des températures relativement agréables. Donc profitez-en si vous êtes réveillé pour aller ouvrir les portes, les fenêtres pour faire de l'air, parce que cet après-midi, ça va chauffer méchamment, même si c'est pas encore le pic de chaleur de cette nouvelle vague de canicule. On aura cet après-midi jusqu'à 37 degrés dans le Sénonais, le Jovinien, l'Auxerrois, 38 degrés attendus pour l'Avalonnais, 36 degrés dans le Tonnerrois, 35 degrés dans le Chablisien et 37 degrés pour ce qui est de la Puisaye. Et cet effet de chaleur sera accentué aussi du fait qu'il n'y aura pas de vent aujourd'hui. Il est 6h08.
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14: Walking on Sunshine. C'est le soleil encore. Mais dites-moi, mais ça serait pas un jour où il y aura une éclipse où on va pas mal parler de soleil aujourd'hui, j'ai l'impression quand même. Profitons-en, Katrina and the Waves.

0: Walking on Sunshine, Katrina and the Waves. On aura aussi Alain Chamfort tout à l'heure, Manu Reva.
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0: Alors, c'est aujourd'hui le 12 août. Oh, vous vous en souviendrez de ce 12 août, oui, parce qu'il y a cette éclipse qui arrive, oui, d'accord. Mais on va pas parler que de ça là tout de suite, parce qu'il y a aussi des gens à qui on peut faire la bise. Et il y a du monde aujourd'hui. Bonne fête aux Clarisse, bonne fête aux Chantal, bonne fête aux Isidore, aux Jeanne, bonne fête aux Carl également. Ah ouais, il y a du monde pour la fête et pour la fête. Bah tiens, vous pouvez inviter un DJ ou un footballeur, ou même un qui fait un 2 ans là, en fait, parce que c'est aussi son anniversaire aujourd'hui. Oui, aujourd'hui, c'est l'anniversaire de Djibril Cissé. Il fête aujourd'hui ses 45 ans. 45 ans pour le footballeur français qui a évolué à la GIA. Alors, je vais voir Damien Robin en quelle année ?
3: Qui est toujours à la GIA.
0: Oui, voilà, c'est ça.
3: Ouais, exactement. Oui, dans les années 90.
0: 98 et 99.
4: Ah, la but de la GIA ! Mais quel but de fou furieux !
0: Bon, alors, Djibril Cissé est aussi DJ maintenant qu'il a raccroché les crampons. Et rien à voir, il y a un autre anniversaire aujourd'hui.
3: Des attaquants aussi de la GIA.
0: Bah, c'est pour ça qu'il fait crier les gens après. C'est aussi son anniversaire, lui. Je sais pas s'il joue au foot ou s'il est DJ à ses heures perdues. C'est notre président de la République, oui, parce qu'on est président à vie. Aujourd'hui, c'est François Hollande qui fête ses 72 ans.
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0: 6h14, bonjour docteur Kirzek, vous vouliez nous mettre en garde face aux orages qui accompagnent parfois notre été.
6: Bonjour à toutes et à tous. L'an dernier encore, des accidents ont rappelé que la foudre tue une quinzaine de personnes chaque année en France. Alors aujourd'hui, on va réviser les gestes qui sauvent. La foudre, c'est une décharge électrique. Ça peut tuer en un éclair ou laisser des séquelles lourdes. Et l'immense majorité des accidents surviennent en pleine activité de loisirs, notamment entre mai et août. Heureusement, avec quelques réflexes simples, on réduit considérablement le risque. Le principe, c'est d'éviter d'être le point culminant ou de se trouver sur une zone conductrice. Alors en extérieur, on se baisse au maximum quand il y a l'orage. On s'éloigne des arbres isolés, c'est 50 fois plus dangereux qu'un homme debout. Des poteaux, des clôtures métalliques ou des plans d'eau. On quitte le vélo, on quitte la planche à voile ou le club de golf. Et si le terrain est dégagé et qu'aucun abri solide n'est accessible, on s'accroupit en position fœtale, les jambes repliées, on est le plus proche du sol possible. En voiture, si elle n'est pas décapotable, bah, y a pas de problème, c'est un excellent abri, on peut s'y réfugier. Attention aux parapluies, aux cabines téléphoniques, aux abris de jardin, eux ne sont en revanche jamais des abris sûrs. Et à l'intérieur, on va débrancher les appareils électriques, on ne se colle pas aux tuyaux ni aux fenêtres et on n'utilise pas de téléphone fixe. Quant au portable, lui, il est sans danger.
0: Et si malgré tout, une personne est frappée par la foudre, qu'est-ce qu'il faut faire immédiatement ? Parfois, on se dit qu'il ne faut pas la toucher.
6: C'est l'idée reçue la plus dangereuse. On peut et on doit toucher la victime. En fait, elle reste pas accrochée à la foudre. Quelqu'un qui s'est électrisé avec une prise électrique, oui, il faut couper le courant avant de la toucher. Mais là, après avoir été foudroyé, le corps ne reste pas chargé d'électricité après l'impact. La foudre va souvent provoquer malheureusement un arrêt cardiaque ou un arrêt respiratoire. On appelle le 15, le 18 ou le 112. On vérifie la conscience et la respiration. Si la personne ne respire pas ou est inconsciente, on va vraiment commencer immédiatement un massage cardiaque. Si elle respire normalement, on va la placer en position latérale de sécurité, on va la couvrir pour éviter l'hypothermie. Et même si la victime reprend conscience rapidement, elle doit être hospitalisée pour un bilan complet et un risque de trouble du rythme cardiaque a posteriori. Et aujourd'hui, rappel très utile aussi, ça n'a pas grand-chose à voir avec les orages, mais c'est l'éclipse, elle sera partout visible en France. Et je vous l'avais dit, on ne regarde jamais le soleil à l'œil nu. Prenez des lunettes spécialement certifiées. Allez, bonne éclipse, bon été, bonne santé à l'écoute d'ici, bien sûr.
0: Merci docteur Kirzek, ces chroniques sont en réécoute sur notre site ici Auxerre, les conseils du docteur Kirzek et également avec l'appli ici. Nous allons à la rencontre ce matin, dans notre séquence Les gens d'ici, à la rencontre d'une créatrice de lumière. Alors, pas de soleil, Non, c'est juste la lumière artificielle. Elle crée des luminaires en papier. Elle est installée à Toussy. Comment elle est arrivée chez nous ? Oui, quand je dis arrivée, oui, c'est parce qu'elle arrive d'Argentine. C'est Ali Casanova qu'on va rencontrer.

0: Manu Reva, c'est Alain Chamfort. On aura Mylène Farmer qui chante C'est à qui le tour. Ça sera tout à l'heure notre nouveauté. Mais ici matin, c'est aussi les gens d'ici que je vous propose de rencontrer direction Toussy ce matin.
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0: Allez, Casanova, elle crée des luminaires en papier qu'on peut voir et acheter dans sa boutique au centre de Toussy. Allez est née en Argentine et depuis plus de 25 ans maintenant, elle est installée dans Lyon. Elle se souvient pour nous de ses premiers pas en France et de ses premières impressions.
2: Bonne, évidemment. Au début, dès qu'on arrive n'importe où, on voit les meilleures choses. Au début, c'est comme l'amour, on voit les meilleures choses. Et un an après, on voit les mauvaises. Les villages sont magnifiques. En Bourgogne, l'architecture est magnifique. Les paysages sont magnifiques aussi. On ne se rend pas compte quand on habite ici que le trajet de ma maison à mon travail, soit en traversant des champs et des haies, ça me va très bien. Le français, c'est une langue magnifique. Au début, on ne comprend rien, mais je lisais les étiquettes, après je lisais les BD et après je lisais des livres.
0: Aujourd'hui, elle est véritablement amoureuse de la Bourgogne.
2: Il y a un endroit qui s'appelle Porte de Bourgogne, pas mal au sud, vers Mâcon, par là, et elle dit, dès qu'on passe ça, ça devient magnifique. Il y a une richesse, c'est joli. Il y avait une maîtrise, il y avait une maîtrise dans l'ouvrage, il y avait peut-être parce qu'il y avait des moyens pour les faire aussi, il y avait un savoir-faire, les métiers d'art, c'est très ancien et il y a beaucoup de choses qu'on essaye de sauver justement, c'est pas facile. Hein.
0: Toute cette richesse, elle est présente pour elle dans la Puisaye aussi, une région qui l'inspire.
2: Ça l'est parce qu'il y a une histoire avec la céramique, la poterie, qui avant c'était utilitaire et puis c'est devenu artistique. Donc il y a déjà un terrain, on est très près de Paris, c'est mignon, les gens qui viennent ils disent que c'est cosy. C'est moins cher vivre que dans les grandes villes, donc il y a beaucoup d'artistes. Et ça donne des synergies. Les gens se rassemblent pour créer des choses. Il y a beaucoup d'associations, il y a beaucoup de lieux, il y a beaucoup d'échanges.
0: Toussy, vous y allez n'importe quand dans la semaine, mais pourquoi pas aussi le samedi quand c'est le jour de marché. Et justement, la boutique, l'atelier boutique d'Allée Casanova est juste au bord du marché à Toussy. Vous pourrez découvrir ces luminaires en papier qui sont de toute beauté. Une séquence à réécouter, les gens d'ici, c'est sur notre site, ici au Serre. Mylène Farmer maintenant, à qui le tour ? C'est à qui le tour précisément, c'est une nouveauté ici au Serre. Et ça sera le tour de Catherine Viguier, parce que j'ai déjà la réponse moi à la question posée par Mylène Farmer. Ce sera l'horoscope dans 4 minutes.

0: C'est à qui le tour, Mylène Farmer. Et ce sera aussi les Négresses Vertes tout à l'heure. Chanson de circonstance, forcément, voilà l'été.
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0: Le soleil a rendez-vous avec la lune aussi pour ce soir, avec cette éclipse. Et Catherine Viguier pour l'horoscope, je voulais savoir moi si l'éclipse se lit aussi en termes astrologiques.
5: Et oui, elle se forme au Lion, la lune et le soleil s'y retrouvent avec Mercure et Jupiter aussi. Et puis, autre actu, Mars, planète guerrière, visite le signe du cancer.
6: Bélier, c'est jubilatoire, vous avez des joies qui valorisent vos sentiments avec les êtres aimés.
7: Taureau, alors pas évident, le foyer est toujours concerné et vous avez un rôle essentiel à jouer.
8: Gémeaux, un voyage est décisif, une communication, un apprentissage, c'est important pour votre avenir.
9: Cancer, vous allez agir de manière ferme, engagée et les finances seront concernées.
10: Lion, journée clé durant ce mois, on attend de vous, vous attendez des autres et votre exigence fait tout.
11: Vierge, vous n'avez pas beaucoup de marge de manœuvre, mais cela ne vous empêche pas de prendre soin de vous.
0: Bon, ça va bien aussi pour les balances aujourd'hui, Catherine.
12: Balance, c'est plutôt agréable, avec des réjouissances dans votre vie publique.
13: Scorpion, vous vous affirmez haut et fort, malgré les résistances, il est question de votre avenir.
14: Sagittaire, un dépaysement, une rencontre vous enthousiasme et pourrait influer sur votre devenir.
15: Capricorne, des questionnements liés à vos possessions matérielles, spirituelles et charnelles.
16: Verseau, à vous la vie relationnelle et un contrat, un engagement sont d'actualité, on attend votre version.
17: Poisson, vos efforts au quotidien portent leurs fruits, les soins que vous vous portez aussi.
18: Et pour nous tous, eh bien, on fait au mieux.
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0: Alors c'est vrai que le gazon a pris cher ces derniers temps.
19: Il est jaune.
0: Mais il faut savoir que les petits bonheurs de l'été que vous entendez sont parfois enregistrés en amont. Et on aura tout à l'heure quelqu'un qui est ravi de son gazon. Alors je sais pas comment il est en ce moment ce monsieur, est-ce qu'il est en dépression? En tout cas quelqu'un qui adore son gazon à un point, vous verrez, c'est carrément c'est du dur de dur. À ce niveau-là, ça donne trop envie même d'aller se rouler dans l'herbe chez lui. On verra ça tout à l'heure, mais pour l'heure, dans l'info d'ici, on vous propose une visite de la cathédrale d'Autun dans le Morvan, Damien.
20: Oui, la cathédrale, c'est 900 ans d'histoire racontée par Yvan Verpiot qui travaille à la direction des musées et du patrimoine. Elle fait découvrir aux visiteurs tous les trésors que recèle ce lieu chargé d'histoire. Thomas Dougaillon a pu découvrir la cathédrale à ses côtés, mais pour le moment, place à l'actualité nationale et internationale. C'est le 90 secondes. Il est présenté ce matin par Cyril Ardo.
21: C'est un événement que l'on ne vit généralement qu'une ou deux fois dans sa vie. L'éclipse de soleil, c'est ce soir à partir de 19h20 environ. Elle est partielle à plus de 90% en France. Pour la regarder, il faut être équipé de lunettes spéciales. En 1999, lors de la dernière éclipse totale, le ministère de la Santé avait recensé environ 250 lésions oculaires. Incendie désormais maîtrisé mais pas éteint dans le massif du Gros-Bessillon dans le Var, annonce la préfecture. Près de 400 pompiers restent mobilisés. Au total, 6300 hectares ont été parcourus par les flammes depuis le 21 juillet. En Gironde, plus de 1500 consultations réalisées par la cellule d'urgence médico-psychologique après le gigantesque incendie qui a parcouru 42 000 hectares et conduit à l'évacuation de plus de 220 000 personnes. Certains sinistrés parlent de cauchemars et de terreurs nocturnes. Le dispositif d'écoute reste actif. Face aux feux de forêt, aujourd'hui, 45 départements de la moitié nord et du littoral méditerranéen sont placés en orange pour un risque élevé. 78 départements sont par ailleurs placés en vigilance orange canicule par Météo France. Au moins 11 jeunes Français détenus en Thaïlande pour trafic de cannabis depuis le début de l'été, arrêtés alors qu'ils rentraient en Europe avec des valises pleines de drogue. Ils disent être tombés dans un piège tendu sur les réseaux sociaux par des trafiquants. Et puis des médailles françaises au championnat d'Europe de natation hier soir. L'or sur le relais mixte 4 fois 100 mètres 4 nages. L'argent pour Maxime Grousset en 50 mètres papillon. Et le bronze pour Pauline Mailleux sur le 200 mètres d'eau.
20: Merci Cyril Ardot. Retour de l'info nationale et internationale tout à l'heure à 7h30. On prend la route du Morvan ce matin, cap sur Autun en Saône-et-Loire. Quand on arrive en ville, impossible de manquer la cathédrale Saint-Lazare et son clocher de 80 mètres de haut. 900 ans qui domine la cité. À voir avant d'entrer le vaste portail du 12e siècle. Plus de 100 personnages sculptés dans la pierre qui représentent le jugement dernier. Thomas Nougaillon, vous avez visité la cathédrale aux côtés d'Irène Verpio qui travaille à la direction des musées et du patrimoine.
2: Alors Irène, racontez-nous où est-ce qu'on se trouve ici.
4: Alors là, aujourd'hui, c'est l'entrée de la cathédrale Saint-Lazare, mais au Moyen-Âge, c'était la sortie du pèlerinage. Donc on entrait par le porche latéral à l'est et on ressortait par le nord, puisque la cathédrale n'est pas orientée. Pour des questions liturgiques, en lien avec la première cathédrale Saint-Nazaire, qui elle a été détruite et qui était bien orientée, hein, donc elles sont perpendiculaires, ces deux églises.
2: Au départ, ici, c'était l'église des pèlerins.
4: Alors voilà, au départ, Saint-Lazare, elle est construite dans les années 1120 pour être une église de pèlerinage. Donc les pèlerins venaient à Autun, entraient dans Saint-Nazaire et puis ensuite allaient dans l'église de pèlerinage prier Saint-Lazare. Donc ils entraient par le porche latéral. À l'intérieur, il y avait tout un circuit très ordonné, hein, très précis. On leur faisait traverser différents espaces. Et puis les pèlerins ressortaient donc par ici, par le porche nord. Et devant eux, il y avait ce tympan très célèbre, hein, du jugement dernier, avec le Christ au centre, hein, qui étend les bras. On se situe entre 1125 et 1135 à peu près. Grand Christ, qui a de très belles sandales, hein, j'adore ces sandales.
2: Oui, c'est vrai.
4: Voilà,
2: on continue. Donc,
4: on continue, allez. Le soleil traverse les vitraux. Ce sont des vitraux installés assez récemment. Le ministère de la Culture a lancé un concours pour refaire des verrières. Et c'est Jean-Michel Alberola qui a travaillé à Nevers qui a gagné ce concours. Donc on a des vitraux très très colorés avec une merveilleuse lumière qui passe à travers. Hein. J'ai une visiteuse un jour qui a employé un très joli terme. Elle a dit, on dirait qu'il y a un incendie sur le sol. Un incendie de lumière. J'ai trouvé que c'était très beau comme image. Et on voit, hein, cette lumière qui passe un petit peu partout, qui donne beaucoup de vie aux chapelles. Cette église, elle sort de 30 ans de travaux. Donc on a restauré, on a renforcé, on a nettoyé les murs, hein, comme à Notre-Dame de Paris. Hein, on a appliqué des couches de latex pour enlever la crasse. Et à Paris, au Louvre, est conservée la tête de Saint-Pierre, qui vient d'Autun. Et donc qui était autour du tombeau de Lazare.
20: Voilà, et si vous voulez visiter le trésor de la cathédrale d'Autun, la ville vous informe que c'est du 1er avril au 31 octobre, du lundi au samedi.
0: Et tout à l'heure à 7h, vous revenez Damien sur cette éclipse.
20: Oui, ce soir, des millions de personnes vont regarder le ciel dans la même direction, vers l'ouest, au moment de l'éclipse. Donc justement, la Lune va passer devant le Soleil jusqu'à le cacher à plus de 90%. Et Patrick Berger, le directeur du planétarium de Mailly-le-Château dans l'Yonne, nous explique comment bien profiter du spectacle.
22: Il ne faut pas regarder ça au plein centre d'Auxerre, hein, parce qu'à 20h30, plein ouest, vous ne verrez rien du tout, le Soleil sera trop bas. Donc peu importe où vous habitez dans l'Yonne, hein, vous montez sur un petit point haut, et là, vous allez pouvoir le voir en regardant plein ouest.
20: Et on le rappelle, mettez les lunettes adaptées. Attention à ne pas regarder à l'œil nu. C'est très dangereux.
0: Et un de l'or. Donc on ne se rend pas compte qu'on se met en danger. Bon, c'est
20: pareil qu'en 1999, lors de la dernière éclipse, ouais. 11 personnes ont perdu partiellement la vie.
0: Ben voilà, la vue.
20: Oui, ça suffira. Ouais.
0: C'est déjà pas mal, c'est malheureusement.
20: Bon, on va parler de la météo,
0: ouais.
20: Et des 35 degrés, voire plus, hein, déjà aujourd'hui.
0: Pourquoi vous me parlez de ça, vous? Déjà ce matin, on a 2 degrés de plus qu'hier matin à la même heure, globalement, chez nos correspondants météo, là, sur la page Facebook. À Magny, j'en relève 18,4 degrés. soirée avec le soleil qui se lève déjà. Pour ce qui est de Villefargeau, 19 degrés chez Marie-Jo ce matin. Il fait ce matin 19,5 degrés à Ceffonds. Ça, c'est la Puisaye. Et puis, allez, tiens, deux autres pour la route. Peut-être à Avallon, 18 degrés chez Elisa. Et Monique qui relève 17 degrés ce matin à Cusy. Oui, cet après-midi, ça va grimper. Mais de toute façon, c'était annoncé, c'était prévu et c'est confirmé. Ça va grimper jusqu'à 36 degrés dans le Sénonais, 37 degrés dans le Jovinien et l'Auxerrois, 38 degrés dans la Vallonnais, 36 degrés pour le Tonnerrois, 35 pour le Chablisien et 35 également si vous êtes dans le Florentinois. Et puis si vous êtes en Puisaye, vous aurez 36 à 37 degrés. Pratiquement pas de vent aujourd'hui, en plus de ce soleil écrasant.
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0: Et d'un coup, je sais pas si j'ai envie de chanter avec eux, tiens, pour leur peine. Ouais, parce qu'ils chantent Voilà l'été. Il y a un moment, les négresses vertes, c'est sympa, mais c'était avant le changement climatique. C'était super, l'été, on se disait, ouais, trop bien, il va faire beau. Là, d'un coup, on se dit, ouais, le soleil, tiens, pour sa peine, paf, on va l'éclipser ce soir, ça l'apprendra, tiens, à se lever trop tôt le matin.

0: Les négresses vertes, voilà l'été, vos chansons préférées avec Ici Auxerre dans Ici Matin. Ce sera Eurythmics tout à l'heure, Here Comes the Rain Again. Oh, j'adore cet accent anglais.
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0: Here Comes the Rain Again. Comme ça, c'est mieux, c'est plus facile quand on le chante. Bon, allez, c'est pas tout ça, mais à 7h20, il fallait quand même que je vous dise 2-3 trucs. On va retrouver Pierre Fabin tout à l'heure, qui vient nous expliquer comment sécuriser l'espace à l'intérieur de sa maison, de son appartement. Si vous avez un oiseau et que de temps en temps, vous voulez le laisser sortir de sa cage, mais le garder à la maison quand même, pour éviter qu'il ne vous échappe totalement. Ça sera dans, allez, 2 minutes à tout casser. Parce que d'abord, au menu de nos petits bonheurs de l'été, eh bien, le sourire d'un enfant et marcher sur un gazon façon golf.
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3: Je m'appelle Sabrina, je suis auxiliaire de vie sociale. Et mon petit bonheur, c'est de réveiller mon fils tous les matins avant d'aller chez la nounou et de voir son sourire avant de le préparer, de lui donner à manger et de l'emmener chez la nounou.
4: Bonjour, je m'appelle Denis, je suis un ancien entrepreneur de jardin. Je suis en retraite depuis 3 ans. Mon petit bonheur, j'en ai beaucoup, mais néanmoins, j'ai construit moi-même ma maison et il fallait que j'aménage les extérieurs et j'avais une passion à l'époque pour le gazon, pour faire un très très beau gazon, dit un gazon de golf sur lequel on peut marcher comme sur une moquette. Et j'y suis arrivé, mais avec beaucoup beaucoup de problèmes d'intendance, de mise en état du terrain. Et en plus, comme je voulais que ça soit beau, j'ai fait un arrosage automatique. La boucle était bouclée. Alors je suis arrivé, j'ai évidemment retourné le terrain, bêché, pioché, amendé, semé, roulé, tondre. Mais le plus compliqué dans tout ça, c'est d'entretenir et d'avoir toujours la beauté du gazon. Et le plus dur est d'entretenir ça, de faire ça très propre et très court. Et plus on veut que ça soit beau, plus on arrive à avoir des problèmes. Mais le bonheur, c'est de marcher dessus. Je souhaite de marcher sur un terrain de golf. C'est un bonheur, pour moi, c'est un bonheur extrême. Marcher sur un gazon comme de la moquette, c'est très bien. En plus, contact complet entre le sol et le ciel.
0: Alors, je tiens à préciser que Denis a été enregistré bien avant nos vagues de chaleur successives, de canicules successives, que bien sûr, l'arrosage est interdit pour les pelouses. Les restrictions sont en place déjà depuis pas mal de semaines maintenant, et que l'arrosage des jardins potagers, lui, est interdit entre 9h et 20h. Il est toujours bon de le rappeler, de le préciser, cette eau qui nous sert surtout à boire, finalement.
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3: Notre vétérinaire nous rejoint, Pierre Fabin. Pierre, pour être épanoui, un oiseau a besoin d'espace, de bouger, de voler. Est-ce qu'on peut le sortir de sa cage?
4: Effectivement, un oiseau, ce n'est pas un bibelot. Il a besoin de mouvement, de lumière, d'interaction. Et pour ça, il faut qu'il puisse sortir de sa cage, au moins de temps en temps, même tous les jours idéalement. Mais attention, en liberté, un oiseau peut être confronté à plein de dangers invisibles pour vous. Les vitres, c'est le premier piège. Il peut foncer dedans à pleine vitesse, avec à la clé des torticolis, une aile fracturée ou même pire. Pour éviter ça, il suffit de casser la transparence. Mettez des rideaux, des stickers ou même juste coller des papiers temporairement sur la fenêtre, ça peut suffire. Le but, c'est qu'ils comprennent qu'il y a un obstacle. Autre zone rouge, la cuisine. C'est un concentré de risque. Les poêles brûlantes, la vapeur, les casseroles, les plaques à induction et surtout les fumées toxiques des revêtements comme le téflon quand ils surchauffent. Leurs émanations peuvent tuer un oiseau en quelques minutes. Donc, on évite totalement d'y laisser voler un oiseau. Cuisine interdite.
3: Dans les autres pièces de la maison, il y a des choses auxquelles il faut faire attention.
4: Alors là, il faut se mettre à hauteur d'oiseau et imaginer que tout est potentiellement à explorer ou à picorer. Tout ce qui est petit, brillant, souple ou mordillable peut être dangereux. Élastique, pile-bouton, boucle d'oreille, petit jouet, cordon de store, fil électrique, il faut tout ranger ou cacher. Certaines plantes d'intérieur aussi sont toxiques. Ficus, philodendron, monstera, poinsettia, lelis. Une simple feuille mâchouillée peut provoquer des troubles digestifs, voire pire. Évidemment, attention aux autres animaux. Même si votre chat a l'air calme, même si le chien n'a jamais fait de mal à une mouche, leur instinct peut se réveiller très vite.
3: Vous avez sans doute des astuces simples pour rendre son intérieur plus sûr?
4: Alors oui, déjà, limiter les sorties à une ou deux pièces dans la maison, toujours les mêmes, bien préparées. Fenêtres fermées, rideaux tirés, objets dangereux retirés, c'est beaucoup plus facile à sécuriser. Ensuite, vous pouvez enrichir l'environnement avec des perchoirs, des jouets, des balançoires. Ça va canaliser son énergie et éviter des accidents. L'idéal, c'est de créer une zone de vol aménagée qu'ils connaissent par cœur, avec des repères visuels pour éviter qu'ils ne se cognent. Commencez par des sorties courtes de quelques minutes et allongez au fur et à mesure. Et bien sûr, restez présent pendant les sorties, surtout les premières.
3: Oui, les sorties, c'est de toute façon dans la maison que ça se passe, hein. On l'a bien compris, parce que sinon les oiseaux, c'est pas facile à rattraper quand ils sont partis dans la rue. Je dis ça, c'est pas qu'une blague, parce que ça arrive, et ça arrive qu'on arrive à les rattraper. J'en témoigne, j'ai été embauché une fois, on a réussi. Mais c'est pas facile, facile. Eurythmics, Here Comes the Rain Again, ça c'est pour votre réveil tranquille. Et puis pour vos idées sorties pour les jours à venir, c'est Catherine Marchosin qui s'en charge tout à l'heure avec une balade, une visite à faire si vous vous rendez dans le Morvan dans les jours à venir.

0: Here comes the rain again, c'était Eurythmics. On aura aussi Guillaume Grand qui chante Toi et moi, ça c'est vos chansons préférées, votre animatrice préférée, c'est Catherine Marchesin, vous la retrouvez tous les soirs à partir de 17h, mais vous la retrouvez aussi tout de suite avec une idée sortie, on va voir ça.
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0: Dis-je, Catherine, vous le retrouvez dès 13h30 d'ailleurs, tiens. Direction la Vallonnais, le Saint-Léger-Vauban précisément, c'est, on est en plein sud de Lyon. Hein.
2: Cet été, pourquoi ne pas partir à la rencontre d'un personnage qui a marqué l'histoire de France ? Direction le musée Vauban, à Saint-Léger-Vauban, où des visites guidées sont proposées tous les jeudis à partir de 15h. Si le nom de Vauban évoque immédiatement les célèbres fortifications en étoiles qui protègent encore aujourd'hui de nombreuses villes, l'homme était bien plus qu'un brillant ingénieur militaire. Né ici, dans le Morvan, il est resté toute sa vie profondément attaché à cette terre. C'est dans ses paysages qu'il a grandi, qu'il a installé sa famille et qu'il a puisé une partie de son inspiration. Au fil de la visite, vous découvrirez donc un homme curieux de tout, grand voyageur, observateur attentif de la société de son temps. Vauban s'intéressait autant à l'art militaire qu'à l'économie, à l'agriculture, à l'aménagement du territoire ou encore aux conditions de vie des habitants. Il a laissé de nombreux écrits dans lesquels il décrit le Morvan du XVIIe siècle, une région aux terres difficiles, où les habitants devaient souvent partir travailler ailleurs pour compléter leurs revenus. Il proposait d'ailleurs déjà des réformes sociales et économiques particulièrement novatrices pour son époque. Le musée Vauban raconte donc cette histoire à travers des objets, des documents et des mises en scène qui permettent de mieux comprendre l'homme derrière le maréchal de France. Alors si vous passez vos vacances dans le Morvan ou si vous cherchez une sortie culturelle, rendez-vous tous les jeudis de l'été à partir de 15h au musée Vauban de Saint-Léger Vauban. Une visite passionnante pour découvrir un homme dont l'héritage dépasse largement les fortifications qui ont fait sa renommée.
0: Et Guillaume Grand, toi et moi, chose promise, chose due, je vous propose de l'écouter maintenant. Et puis, ce sera l'heure de rire aussi avant les infos de 7h. Et on va retrouver Fred Ballard et tous ces humoristes pour nous parler de soleil, forcément.
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0: Guillaume Grand, toi et moi, vos chansons préférées avec ici au Serre, c'est le 12 août, on va en profiter une bonne fois pour toutes, vu que c'est l'éclipse et que ça arrive quand même très très très rarement, l'éclipse de soleil. Alors, on aura Laurent Voulzy avec Le Soleil Donne tout à l'heure, après les infos de 8h.
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0: Et c'est pas après les infos, mais avant les infos, l'heure de retrouver l'humour en tube avec vous, Fred Ballard. Aujourd'hui, le soleil a rendez-vous avec la lune. L'éclipse, c'est à partir de 19h20. Il va faire très froid. Alors, dans l'humour en tube, Fred, vous avez décidé de rendre hommage à notre astre de lumière.
5: Amis du soleil, chantons.
6: Tu es chaleur, tu
7: a beau s'en protéger tout l'été avec de l'écran total, des lunettes noires, des bobs et des parasols, il n'empêche que sans lui, on se les gèlerait. Et c'est pas la Suissesse Marie-Thérèse Porchet qui dira le contraire, elle qui voue un véritable culte au dieu rat.
5: Je te rappelle qu'ici, chez les Amis du Soleil, tu dois choisir un nom qui évoque pour toi l'astre sacré.
8: Oh, vous voulez bien sûr un nom en rapport avec le soleil? Oui, oui, je l'ai choisi.
5: Alors, comment t'appelles-tu?
8: Nivea.
7: Oui, c'est un nom qui protège des méfaits du soleil. Nivea 50+, en référence à l'âge de cette jeune adoratrice qui devrait rentrer en transe à partir de 19h, heure à laquelle le soleil va s'éclipser avant d'aller se coucher. Et pour ceux qui n'ont toujours pas compris le principe du coucher de soleil, le comique astronome Adel Fugazi nous l'explique.
9: À vrai dire, c'est plutôt nous qui nous couchons et le soleil continue à faire du soleil, mais plus loin. Eh oui, je ne sais pas si je vous l'apprends. À vrai dire, c'est le soleil qui voit des couchers de pays. C'est lui qui dit au revoir les Français. Bonjour les Chinois.
7: Voilà, donc à partir de maintenant, on ira faire des selfies romantiques face au merveilleux coucher de France, hein, de notre astre préféré, parti réveiller nos amis du soleil levant. Quant à l'éclipse de ce soir, un seul astre vous manque et il se met à cailler. Hein, donc rions un peu en attendant la prochaine. En 2081, on sera peut-être pas tous très en forme.
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0: Il est 7h, 7h c'est l'heure de l'info avec Damien Robine. Et à vos lunettes, ce soir aux alentours de 19h dans Lyon, la lune va commencer à passer devant le soleil.
10: Un événement qui sera bien entendu visible partout en France. Le soleil sera progressivement caché par la lune à plus de 90%. C'est entre 20h15 et 20h30 que ce sera le plus visible dans notre département. Une partie des membres du planétarium de Mailly-le-Château est en Espagne pour observer l'éclipse qui là-bas sera totale. Patrick Berger, le directeur du planétarium, est resté lui à Mailly-le-Château et il nous explique comment bien profiter du spectacle.
11: Ça sera pas mal quand même, mais on n'aura pas la nuit comme l'éclipse totale. Mais alors, par contre, je vous conseille, faut pas regarder ça au plein centre d'Auxerre, hein, parce que à 20h30, plein ouest, vous ne verrez rien du tout, le soleil sera trop bas. Donc, faut juste monter sur un point haut, un petit peu au-dessus d'Auxerre, ou peu importe où vous habitez dans Lyon, hein, vous montez sur un petit point haut, et là, vous allez pouvoir le voir en regardant plein ouest. Ça dure plusieurs minutes, parce que la lune, quelque part, va commencer doucement à manger le soleil. D'accord, c'est un peu l'idée, hein. Et jusqu'à ce qu'on soit au centre, et puis après, ça repart dans l'autre sens. Donc, c'est un spectacle qui dure pas loin d'une demi-heure, quand même, en tout, hein.
10: Et on le rappelle, mettez les lunettes adaptées. Attention à ne pas regarder à l'œil nu, c'est très dangereux. Et puis, si vous souhaitez immortaliser l'instant et prendre une photo avec votre smartphone, voici le conseil de Jean-Michel Leclerc. Il est spécialiste de l'optique et passionné d'astronomie.
12: L'idéal, c'est de coller les lunettes que vous mettez sur vos yeux pour observer sans danger, c'est de les coller à l'objectif de votre smartphone. Et ensuite, vous pourrez photographier à travers ces lunettes. Parce que si vous ne mettez pas de filtre devant le smartphone, vous ne pourrez pas photographier le croissant de soleil, étant donné que le smartphone sera complètement ébloui.
10: Et puis sans protection, vous risqueriez d'endommager le capteur de votre téléphone. Et si ce soir, vous ne voulez pas regarder l'éclipse seul dans votre coin, plusieurs événements sont organisés dans le département. L'association Apex 80 propose une observation de l'éclipse au stade de foot de Charny à partir de 19h. Pareil à la Chaume, à Péreuse, à partir de 18h, avec l'association Gastronomie 89, au château de Maulne également, et puis devant la maison des associations de Naï. Et puis à Auxerre, l'office de tourisme organise une visite guidée inédite appelée « Quand Auxerre se fait éclipser ». Elle expliquera aux visiteurs comment nos ancêtres vivaient ces phénomènes astronomiques. Enfin, l'émission Ma France est consacrée entièrement à l'éclipse solaire à la mi-journée. Nous vous proposerons une édition spéciale consacrée à ce phénomène de 13h à 13h30 avec des experts et des reportages dans toute la France.
0: On arrive en plein dans la cinquième vague de canicule dans Lyon, placée en vigilance orange à partir de ce midi.
10: Oui, pour Lyon, effectivement, avec des températures jusqu'à 35 degrés aujourd'hui et qui devraient flirter avec les 40 degrés jeudi et vendredi, sans compter que la nuit, eh bien, elles auront bien du mal, ces températures, à passer sous les 20 degrés. Or, c'est précis durant la nuit que l'organisme se régénère et renforce ses défenses immunitaires. Et donc, avec ces canicules à répétition, notre santé en prend un coup, y compris si on est en bonne santé. Et des patients atteints de fatigue chronique, le docteur Sami Sala envoie fréquemment dans son cabinet de SOS Médecins à Sens.
13: On a bien 7-8% de nos consultations où des patients viennent parce qu'ils se sentent fatigués, sans forcément d'autres symptomatologies associées, enfin juste une fatigue, voilà, bonjour docteur, voilà, moi je suis fatigué, ça fait 10 jours, 15 jours, ça veut pas s'arrêter. Pourtant je dors beaucoup, mais je récupère pas. À tout ça, c'est dû à la chaleur en partie, c'est dû à une déshydratation un petit peu latente, une chaleur qui persiste. Là, on est mi-août et on a vague sur vague, donc c'est normal que les organismes se fatiguent, on va dire ça comme ça.
0: Et pour la récupération, ne pas hésiter à faire une petite sieste.
13: C'est vrai que dans les pays chauds, dans le sud de la France ou sur le bassin méditerranéen, c'est vrai que la sieste est culturelle, on va dire ça comme ça, quand il fait chaud, une petite sieste l'après-midi, et toujours se rafraîchir avant la sieste, après la sieste, se rafraîchir.
10: Voilà les bons conseils du docteur Sami Sala de SOS Médecins à Sens, interrogé par Thierry Boulan. Et puis la canicule et la sécheresse qui va avec, à l'origine encore d'un incendie hier après-midi à Cepo, Saint-Romain, dans le secteur de Saint-Julien-du-Sault. Un hectare est parti en fumée, et puis deux tracteurs et trois véhicules qui se trouvaient dans un champ ont été totalement calcinés, mais les habitations et la ferme autour ont été préservées grâce à l'intervention des pompiers. Et puis un habitant de Saint-Maurice-le-Vieil, dans le secteur de Toussy, a bien failli provoquer un drame hier après-midi. Il a décidé de brûler des branches dans son jardin. Heureusement, les pompiers ont pu maîtriser ce début d'incendie.
0: La violente agression dimanche dernier d'un militant de la France Insoumise à Chevannes.
10: Les faits sont rapportés par Adrien Provence, le responsable de LFI dans Lyon. La victime, un homme âgé de 68 ans, a été roué de coups par trois personnes qui, selon des témoins, se vantaient de voter pour Jordan Bardella. Delphine Martin.
14: C'est ce que rapportent des témoins cités par le chef de file de LFI dans le département. Des témoins qui ne sont pas membres du parti, précise Adrien Provence. Dimanche soir à Chevannes, l'homme qui était identifié comme militant de LFI se déplace en vélo lorsqu'il serait tombé dans un guet-apens. Trois personnes se vantant de voter pour Jordan Bardella le font tomber de son vélo, lui portent des coups, tentent même de l'étrangler. La victime appelle au secours, les témoins l'entendent dire « ils vont me tuer ». Finalement pris en charge par les pompiers, le sexagénaire souffre de plusieurs contusions et d'une blessure à l'arcade sourcilière. Il s'est vu prescrire 8 jours d'ITT. Ce n'est pas une première, malheureusement, déplore LFI, qui évoque l'agression de militantes féministes en mars, des menaces de mort contre des candidats aux municipales en février. Par ce passage à l'acte, un cap d'une gravité inacceptable est franchi, estime le chef de file du parti.
10: Et précision de Delphine Martin, des informations que vous retrouvez sur notre site internet. Un homme âgé de 41 ans s'est retrouvé coincé sous un véhicule à Malicorne sur la commune de Charny, aurait puisé. Ça s'est passé vers 17h hier après-midi. Il réparait le véhicule dans son exploitation agricole. C'est son fils qui a pu le dégager avant l'arrivée des pompiers. La victime a été transportée à l'hôpital d'Auxerre dans un état critique. Un vol par effraction constaté hier en début d'après-midi dans la cave d'une habitation rue Max Blanc Blondat à Auxerre. Le ou les voleurs ont fracturé la porte de la cave. Plusieurs cartons de bouteilles de vin ont été dérobés. L'équivalent de 70 bouteilles de Sancerre, du blanc et du rouge.
0: Football, l'infirmerie se vide peu à peu du côté de l'AJ Auxerre.
10: Hier, pour le dernier entraînement ouvert au public de la semaine, l'entraîneur Will Steele a pu compter sur le retour à l'entraînement de Kevin Danois, Romain Fèvre, Paul Nardi et Sinali Diomandé. Et Josué Casimir, blessé au genou depuis sa participation à la Coupe du Monde, a lui recommencé à trottiner. Et puis, cet après-midi, l'équipe féminine de l'AJ Auxerre affronte l'équipe de Fleury en match de préparation. Coup d'envoi à 17h au stade Groupama. Le terrain annexe du stade Abbé Deschamps, Fleury, qui évolue en première division. Enfin, le Yon Tour Sport est à Blénaud aujourd'hui à partir de 10h au jardin d'eau Pierre Boudot. Des activités sportives pour les 3 à 17 ans avec également des activités culturelles et un concert. Avec une météo toujours effectivement très chaude.
0: Très très chaud.
10: Plus chaude qu'hier en tout cas.
0: Ouais. Et même lever du jour, en tout cas à votre réveil, vous notez des températures qui sont supérieures à celles qu'on avait les jours derniers. Puisque là on est carrément, pour Ygrisel Le Bocage par exemple, à 19 degrés. Pour Joël, il fait ce matin à Chemilly-sur-Yonne 19,4 degrés chez Monique. Annick, elle relève à Charnier-Auray de Puiset, 19,5 déjà. Donc tout près des 20 degrés. À Vincelotte, c'est 19 degrés qui relève Martine. Autant dire que c'est carrément déjà chaud hein, parce que la vingtaine de degrés pour rafraîchir les maisons, il est déjà grand temps de tout ouvrir alors qu'il est à peine 7h du matin. Pour cet après-midi, bien Météo France nous annonce donc des températures qui vont passer largement les 35 degrés. On aura 36 degrés à Sens, 37 degrés à Auxerre comme à Vallon, 36 degrés dans le Tonnerrois, 38 degrés peut-être même à Noyères cet après-midi, 35 degrés dans le Chablisien et le Florentinois, et puis en Puisaye ce sera 36 à 37 degrés et pratiquement pas de vent aujourd'hui.
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0: Vos chansons préférées avec Ici Auxerre, Laurent Voulzy maintenant. Le titre de la chanson, j'ose pas le donner avec cette canicule. Mais si, le soleil donne, bah oui, voilà, c'est comme ça, le soleil donne.

0: Mais Soleil donne, c'est Laurent Voulzy, vos chansons préférées avec Ici Auxerre, bien sûr, mais pas seulement.
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0: Qui sont impatients de savoir ce qu'on aura tout à l'heure pour chanter, ce sera I Just Called to Say I Love You, vous voyez de qui je parle, ouais, Stevie Wonder. Ok, ça c'est bon. Maintenant, quand même que je vous le dise, parce que c'est important, on va retrouver Gérald Roux avec Mon œil dans le rétro, et ce matin, on revient pas sur quelque chose qui s'est passé dans l'année exceptionnellement, on va remonter au siècle dernier, si je vous dis 1999, vous voyez de quoi je parle, ouais, c'était pas le 12, mais le 11, mais enfin voilà, il était question d'éclipse déjà à l'époque. Et puis Nathan RLT, lui, il nous amène à la Saline Royale d'Arc et Senans. Alors, je le prononce comme ça, mais quand on est dans le Jura, on dit Arc et Senans. Merci. Vous le dites comme ça, vous, naturellement, Damien Robin. Vous dites Arc et Senans, vous, tout le temps.
3: Voilà, toujours.
0: Puis après, on cherche, ouais, on cherche sur la carte, on ne sait pas où c'est, parce que ça s'écrit Arc et Senans, je le rappelle. Mais il nous fait toujours découvrir l'envers de nos vacances, Nathan RLT, donc il sera précisément au centre des lumières de la Saline Royale d'Arc et Senans.
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2: Mon œil dans le rétro avec Gérald Roux. Ce matin, on revient beaucoup plus en arrière que d'habitude, hein, Gérald, puisque avec vous, on regarde l'éclipse de 1999.
3: Un moment dont on se souvient parfaitement en général, comme les très grands événements d'actualité. Ah oui, je me rappelle, j'étais en montagne ce jour-là, je faisais de la randonnée. Car l'éclipse du 11 août 1999 a été exceptionnelle. C'était la dernière éclipse totale du XXe siècle. À l'époque, ça faisait 38 ans que les Français n'avaient pas pu admirer un tel phénomène. Cette ombre de la Lune sur la Terre a pu être observée de manière optimale dans la partie nord de la France, sur une bande de territoire large de 110 km environ. Elle est arrivée d'abord sur la Normandie, au niveau du Havre, et a quitté la France par l'Alsace. Elle était auparavant passée par les régions d'Amiens, Reims ou Metz. La population a pu observer l'éclipse dans d'autres endroits de France, mais l'obscurité était alors moins prononcée. Ce phénomène de nuit en plein jour a duré un peu plus de 2 minutes, aux alentours de midi. Comme on le voit dans le film L'Amour Ouf, on portait des lunettes de protection. Les autorités avaient largement communiqué sur le sujet. Malgré tout, certains ne se sont pas protégés ce jour-là et 11 personnes ont quasiment perdu la vue car leur rétine a été brûlée. La météo n'était pas très favorable ce 11 août 1999. Beaucoup de nuages, des cumulus, mais finalement, dans de nombreux cas, une éclaircie, juste au bon moment, a permis d'observer l'éclipse. À ce moment-là, il a fait très sombre, la température a baissé, certains animaux se sont tus ou se sont couchés, les hommes, eux, se sont émerveillés, une joie forte, un moment où l'on se rassemble simplement, une sorte de communion, ce qui n'est pas si fréquent. Cette éclipse a été probablement le dernier événement positif de 1999 et du XXe siècle en France. Quelques mois après, juste avant le passage à l'an 2000, la France a enduré la grande tempête de décembre 1999. Là encore, souvent, on se souvient de l'endroit où l'on se trouvait à ce moment-là. C'est resté gravé dans nos mémoires. Reste que la grande tempête de décembre, malgré sa violence, n'a pas réussi à éclipser le beau souvenir du 11 août 1999.
2: Merci Gérald Roux, bien sûr, le coup d'œil dans le rétro, mon œil dans le rétro, c'est sur notre site, ici au Serre, en réécoute. 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

0: cha-cha-cha. Voilà. Donc, on va rester dans les années 80 avec vos chansons préférées. Mais tout début 80, votre chanson préférée de Renaud tout à l'heure, ce sera Marche à l'ombre.
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0: Ici matin, il est 7h22, l'envers des vacances ce matin avec l'envers du centre des Lumières de la Saline Royale d'Arc-Essenan. Arc-Essenan, vous le prononcez comme vous voulez, un bâtiment équipé de tout un dispositif visuel et sonore permettant de nous faire voyager à travers le monde que vous avez visité, Nathan RLT.
2: La Saline Royale d'Arc-Essenan et son centre des Lumières, situé dans la berne ouest du site classé à l'UNESCO. Il faut imaginer un grand bâtiment tout en longueur avec charpente apparente et de part et d'autre de cette dernière, deux écrans géants de 40 mètres de long sur 12 mètres de haut, complétés par un troisième tout en hauteur, le tout piloté depuis un local technique dans lequel je vous emmène tout de suite avec Sébastien Chaumy, régisseur général de la Saline Royale d'Arc-Essenan.
3: C'est là où il y a tous les serveurs informatiques qui permettent de faire ce qu'on va appeler le mapping vidéo. Il faut imaginer, pour faire les trois grandes images qui vont servir pour projeter les films sur les bâtiments du patrimoine de l'UNESCO, on utilise 17 VP.
2: VP pour vidéoprojecteur.
3: 2 x 8 et un tout seul. Et du coup, avec les 2 x 8 VP, on fait deux grandes images de plus de 8000 pixels de base sur près de 2000 de haut. Donc on serait en 8K, on pourrait presque dire ça.
2: Pour piloter le tout, se trouvent dans cette pièce de nombreux serveurs.
3: Il y a 5 serveurs, donc vous pouvez voir ici. Il y a un serveur qu'on va appeler le producteur, qui nous sert en fait à être un petit peu le chef d'orchestre des autres serveurs. C'est lui qui va un petit peu donner les indications aux autres serveurs pour fonctionner. Après, on en a 3 autres qui vont servir à faire le mapping sur les 17 VP qui composent les 17 vidéoprojecteurs qui fabriquent l'image des grands films sur les monuments du patrimoine mondial de l'UNESCO. Et on a un dernier serveur qui permet de faire le mapping à 360 degrés sur le bâtiment des traditions.
2: Ce centre des Lumières offre aux visiteurs une véritable expérience immersive avec, en plus de l'image, du son, le tout toujours envoyé depuis ce même local technique. Sébastien Chaumy.
3: Juste en dessous des serveurs, là vous pouvez voir, il y a des amplis qui en fait permettent de diffuser sur une vingtaine de petites enceintes tout le long du bâtiment, ce qui permet en fait d'avoir plusieurs points de diffusion sonore et de diffuser le son de manière, on va dire, légère, sans avoir un énorme volume, mais en ayant quand même une surface de couverte très intéressante.
2: Notez enfin qu'en face de ces grandes baies dans lesquelles sont nichés ces différents serveurs se trouve aussi une console permettant de piloter l'éclairage de la berne ouest. Voilà, maintenant vous savez tout, l'envers du centre des Lumières de la Saline Royale d'Arc-Essenan dans le Doubs n'a plus de secret pour vous.
0: Arc-Essenan, vous retrouvez cette séquence sur la Saline Royale et l'envers des vacances sur notre site Ici Auxerre en réécoute. Renaud, Marche à l'ombre maintenant.
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0: marche à l'ombre, Renaud.
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0: Si vous savez ce que c'est qu'un cressiculteur, mais je vous propose de rencontrer un tout à l'heure. Bon d'accord, il fait pousser du cresson, je préfère vendre l'affaire tout de suite. On verra ça dans notre séquence circuit court. Mais pour l'heure, dans l'info d'ici avec vous, Damien Robin des Icones sont partis en Espagne pour observer l'éclipse totale du soleil.
4: Ils font partie de l'équipe du planétarium de Maillé-le-Château. Ils sont basés à El Berrueco, à 70 km au nord de Madrid. Pour ces passionnés d'observation du ciel, il était logique de se rendre là-bas et ils ont déjà des étoiles plein les yeux. Suzanne Marion les a rencontrées avant leur départ. Reportage dans quelques instants. Mais pour le moment, place à l'actualité nationale et internationale. C'est le 90 secondes de Cyril Ardo.
5: Ce sera peut-être le plus beau crépuscule du siècle. Des millions de regards dans la même direction ce soir à partir de 19h20 pour l'éclipse de soleil. Elle est partielle en France à plus de 90%. 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Après plus de 3 semaines, l'incendie du massif du Gros Bessillon dans le Var est désormais fixé. C'est ce qu'annonce la préfecture. Il n'est toutefois pas éteint. Près de 400 pompiers restent mobilisés. Au total, 6300 hectares ont été parcourus par les flammes depuis le 21 juillet. Un homme de 45 ans condamné hier à 2 ans de prison ferme à Niort dans les Deux-Sèvres pour avoir provoqué volontairement 11 départs de feu avec un chalumeau depuis le 25 juillet. Des incendies rapidement maîtrisés et neutralisés. Cet ouvrier agricole reconnaît les faits. Face aux feux de forêt, 45 départements de la moitié nord et du littoral méditerranéen sont placés en orange pour un risque élevé aujourd'hui. Face à la canicule, la quasi-totalité du pays, 78 départements sont en vigilance orange selon Météo France. Un touriste français agressé à Rome au cours d'une attaque présumée antisémite. C'est ce qu'a annoncé hier le gouvernement italien. L'homme avait été aspergé de spray au poivre vendredi avant d'être roué de coups le lendemain par le même homme. Et puis une vague de médailles pour les Français au championnat d'Europe de natation. L'or sur le relais mixte 4x100 mètres 4 nages, l'argent sur le 50 mètres papillon pour Maxime Grousset et le bronze pour Pauline Maillot en 200 mètres d'eau.
4: Merci Cyril Ardo. Retour de l'info en France et dans le monde tout à l'heure à 8h30. C'est le grand jour ou le grand soir. Dans Lyon notamment, entre 20h15 et 20h30, la lune cachera presque entièrement le soleil. Pour l'observer, il faudra avoir une vue dégagée vers l'ouest et bien sûr se protéger avec des lunettes spécifiques. Chez nous, la lune éclipsera le soleil à 92%, mais l'Espagne, l'éclipse sera totale. Alors certains ont décidé de faire le déplacement pour profiter du spectacle complet. C'est le cas d'une grande partie de l'équipe du planétarium de Maillé-le-Château. Ils sont basés à El Berrueco, à 70 km au nord de Madrid. Suzanne Marion.
6: Pour ces passionnés d'observation du ciel, il était logique de prendre la route, sourit Patrick Berger, le directeur du planétarium.
7: En Espagne, elle est totale et en France, elle est partielle. Voilà, c'est pour le principe, quoi. Comme elle est pas loin de chez nous, hein. On n'aurait peut-être pas fait 5000 km. Là, on en a 1400 à faire. On est en plein été, c'est les vacances, c'est parfait.
6: Ce qu'il compte voir ce soir, Cyril Vion, animateur au planétarium, le raconte déjà avec des étoiles plein les yeux.
8: On va avoir cette impression de nuit, de température qui va baisser, surtout si il fait 40 degrés. Et puis de voir, en fait, la faune et la flore s'exciter, pris un peu de panique pour certains animaux. Et puis la réapparition du soleil devant nous comme ça, oui, il y a une certaine excitation.
6: En plein dans la zone où l'éclipse sera la plus visible, ils s'attendent aussi à vivre un moment de convivialité.
7: Forcément, il va y avoir beaucoup de monde sur tous les points où ça va être sympa aussi. C'est aussi un moment de partage avec des gens qu'on ne connaît absolument pas. Passionnés et non passionnés, parce que c'est l'occasion d'échanger.
6: Et en plus des lunettes de protection, ils ont pris
8: des appareils photo numériques, diverses et variées, et puis on va les préparer, mettre en station avec certains types de filtres.
7: Si on veut faire des photos du soleil avec un appareil photonumérique, on doit mettre un filtre spécifique dedans qui vont nous ramener plus que 3-4% de la luminosité. Sinon, ça ne fonctionne pas, ça sera blanc, c'est tout. Hein.
6: Mais Cyril Vion veut avant tout profiter du moment.
8: L'événement est quand même assez unique. On a envie d'en profiter visuellement parce que si jamais on a des difficultés avec les instruments, puis qu'on loupe l'éclipse, ouais. Certains vont travailler sûrement sur la photo ou des montages, mais moi je sais que personnellement j'en profiterai visuellement.
6: Et pour ceux qui restent dans Lyon, Patrick Berger a quelques conseils pour ce soir.
7: Il ne faut pas regarder ça au plein centre d'Auxerre, hein, parce qu'à 20h30, plein ouest, vous ne verrez rien du tout, le soleil sera trop bas. Donc il faut juste monter sur un point haut, un petit peu au-dessus d'Auxerre, ou peu importe où vous habitez dans Lyon, hein, vous montez sur un petit point haut, et là vous allez pouvoir le voir en regardant plein ouest.
6: Sans oublier, bien sûr, de se protéger les yeux avec des lunettes conçues spécifiquement pour cette observation.
4: Oui, parce qu'on le rappelle que sans, c'est dangereux. Ne pas regarder à l'œil nu, surtout.
0: Alors, tout à l'heure à 8h, dans l'info, Damien, vous allez revenir sur cette chaleur intense.
4: Oui, Lyon qui passe en vigilance orange canicule à partir de ce midi. Et cette vague de, ces vagues de chaleur à répétition ont des conséquences sur notre santé, y compris celle des personnes bien portantes. Le docteur Samy Sala accueille fréquemment des patients atteints de fatigue chronique dans son cabinet de SOS Médecins à Sens.
9: Non, même en bonne santé, on peut avoir des petits signes de fatigue. Plus il fait chaud, moins le corps récupère la nuit. Là, on est mi-août et on a vague sur vague, donc c'est normal que les organismes se fatiguent, on va dire ça comme ça.
4: Alors, une des solutions, faire une petite sieste après manger le midi, c'est notamment conseillé.
0: Je prends.
4: Donc ce midi, vous mangez, faites une petite sieste. Voilà. Et puis après, normalement, ça va mieux.
0: D'accord.
4: Mais vous sortez pas nécessairement faire un petit tour, hein, c'est pas nécessaire.
0: Non, juste la sieste, c'est bien. Je peux prendre double dose alors.
4: Dans ce cas. Voilà, exactement.
0: Il va faire chaud aujourd'hui.
4: Bah, oui.
0: Il fait chaud encore là ce matin déjà. On est tout près des 20 degrés. Hein. Ce matin, à Charny aurait épuisé 18 degrés pour Evelyne en ce moment. Ouais, autant dire que voilà, c'est plutôt très très chaud. Oui, parce que d'habitude, on avait plutôt, enfin les derniers jours, plutôt 16 à 17 degrés à l'heure qu'il est. 18,4 pour Griselle de Bocage. Ça, c'est Philippe qui nous donne cette info météo sur notre page Facebook. Et puis à Bussy en note, Jérôme relève 17 degrés il y a un quart d'heure de cela. Là, c'est plus agréable tout de même. Pour ce qui est de Mérisec, 17 degrés, l'air est chaud, le fond de l'air est chaud, nous dit Céline en ce moment. Et puis, merci pour les figues en photo. Déjà les figues hein, à Mailly-le-Château, 17 degrés. Pour Sylvie, les températures cet après-midi, ça grimpe jusqu'à 36, voire 38 degrés selon les endroits où vous serez. Météo France nous promet du 36 degrés dans le Sénonais, 37 dans l'Auxerrois, 38 dans la Vallonnais, 36 degrés dans le Tonnerrois, 35 pour le Chablisien ou le Florentinois et 36 à 37 degrés si vous êtes en Puisaye cet après-midi et pas de vent pour faire passer la pilule. Donc voilà, il va falloir prendre son mal en patience parce que ça c'est chaud, c'est très chaud et il fera encore plus chaud demain.
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0: Pour faire passer la pilule, la musique peut-être, David Bowie, China Girl.

0: David Bowie, ouais, j'aime bien le dire comme ça, David Bowie, qui chantait China Girl, yeah, yeah.
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0: Je suis pas en train de manger mon croissant ni un chewing-gum, non, promis, c'est juste de me mettre à l'anglais. Non, alors on aura tout à l'heure Julien Lib qui chantera autrement, et ça c'est tellement plus facile à prononcer. En attendant, que je vous le dise aussi pour nos vacances ici, eh bien ce sera des vacances en Gare Lozère, hein, c'est ça, c'est là que vous allez nous emmener, Damien Robin, directement en Gare Lozère.
3: On va faire ça.
0: Hein. Dans les Cévennes, tranquille.
3: Exactement.
0: Oh, bah d'accord, on verra ça tout à l'heure à Moelcar. En attendant, je vous présente un cruciculteur. Ça, j'aime bien le dire, tellement c'est facile à prononcer. Ludovic Chappé, il part à la rencontre des artisans et producteurs de Lyon. Et ce matin, il est avec Hubert Salard, qui est cressonnier. On va le dire comme ça, c'est plus simple. À Brunon-sur-Armançon. Alors, c'est bien sûr une rediffusion, hein, puisque le cresson, c'est une plante saisonnière.
4: Une soupe de cresson, une salade de cresson, c'est excellent. Et là, je suis ici, sous les halles de Migennes, avec le seul cressiculteur de Lyon. Il s'appelle Hubert Salard. Hubert, la culture du cresson, c'est très particulier. Ça se fait dans des bassins un peu comme une rizière. Est-ce que vous pouvez nous expliquer ?
5: Oui, exactement. C'est le même principe que la riziculture. De mai à septembre, la culture est arrêtée. C'est là qu'on nettoie les bassins, qu'on ressème début juillet pour une récolte de septembre à mai.
4: C'est vraiment une plante qui pousse dans l'eau. Hein.
5: Exactement, les pieds dans l'eau.
4: Et vous avez une source chez vous à Brunon-sur-Armançon.
5: C'est ça, la source naît chez nous dans le bois à 50 mètres du premier bassin.
4: Donc, il faut une eau très très pure.
5: Et voilà, c'est pour ça que je pense qu'il y a de moins en moins de cressiculture, de cressonnières.
4: C'est une plante qui se sème une fois et qui se récolte 5 fois.
5: Voilà, 5 fois, naturellement. Et qui peut se ressemer toute seule. Mais si on laisse se faire trop, après ça fait du cresson qui est dégénéré. Donc vaut mieux le ressemer.
4: D'accord. Alors vous avez appris le métier avec votre père, c'est ça ?
5: Voilà, c'est mon père, lui qui est cressiculteur depuis 1978. Et moi j'ai repris en 2019.
4: Et alors j'imagine que c'est une curiosité dans la région. Tout le monde ne connaît pas cette activité ?
5: Pas tout le monde connaît. Et puis c'est un peu aussi ce qui m'a donné envie de faire perdurer ce métier, du moins. Et puis de reprendre à mes parents. C'est sympa. C'est comme un héritage, quoi, culturel.
4: C'est un métier qui vous plaît, c'est un métier passion, alors ?
5: Ah oui, oui, oui. Bah oui, faut être passionné, parce que quand il fait moins 5 l'hiver et qu'on est au vent et à la pluie, faut aimer ce qu'on fait, quoi. Et puis c'est pareil l'été, quand on cure les bassins, il y en a quand même une belle petite superficie. Tout se fait à la main, le désherbage, gratter les bassins, il y en a pour du temps et c'est raide, quoi.
4: D'accord. Alors vous, le cresson, vous l'aimez comment ? En salade, en soupe ? On parle souvent de la soupe de cresson.
5: On parle beaucoup de la soupe et c'est vrai qu'en salade, c'est là que je préfère le plus. Et je pense que le cresson gagne à être connu en salade.
4: Simplement avec une petite vinaigrette.
5: Voilà, ça. Et puis bah, après, si on est gourmand, on peut rajouter du fromage ou de la viande. Mais sinon, rien que comme ça, c'est super.
4: Hubert Salard, cressonnier, donc à Brinon-sur-Armançon. Merci Hubert.
5: Merci bien et à bientôt.
0: Les circuits courts en réécoute sur notre site, ici au Serre, avec Ludovic Chap, c'est tous les jours, bien sûr.
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6: Notre été, on le passe ensemble ici, ravi de vous accompagner en cette fin de semaine. On est avec vous jusqu'à 9h. Ce sera peut-être d'ailleurs, tiens, l'une des activités de votre été. Je sais pas pour vous, Isabelle, le paddle, ça vous dit ?
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0: Ce matin, 8h moins le quart, cap sur la Lozère et plus particulièrement sur le village du pont de Montvert au cœur du parc national des Cévennes, Damien.
9: Oui, ce village de 600 habitants traversé par le Tarn dont la source se situe à quelques kilomètres en amont sur les pentes du mont Lozère est une destination de vacances idéale mais aussi particulièrement abordable. Reportage Saïd Makhloufi.
10: Un saut dans la rivière du Tarn.
11: Oui. Je me baigne avant de manger parce qu'il fait trop chaud.
10: Joli coin de baignade.
12: Magnifique.
10: Vous êtes installé là au bord de la rivière avec un bon bouquin.
12: Voilà.
2: C'est parfait.
8: Ah oui, moi je suis au calme, je me régale, oui, oui. Voilà, il n'y a pas trop de monde, donc c'est très très agréable.
2: C'est sympa là d'être comme ça au bordel.
8: Ah oui, très bien, oui, c'est calme, et puis bon, c'est reposant, ressourçant même, je dirais.
12: Un peu froide, mais ça fait du bien.
13: Quand tu vas de la profondeur, c'est encore plus froid.
12: C'est super chouette, c'est beau, il n'y a pas beaucoup de monde, donc on peut vraiment profiter, c'est calme, et super.
10: Delphine, vous venez d'où vous ?
14: De Belgique.
10: Et Delphine a posé sa tente à quelques mètres de son nouveau coin de baignade.
14: Vraiment le petit camping tranquille, très simple, avec la rivière juste à côté, c'est le paradis.
10: Bon plan ou pas ce camping ?
14: Oui. Très bon plan. Camping très simple, le pont de Montvert est magnifique, la rivière est géniale. Donc vraiment un vrai bon plan.
10: Il suffit de faire quelques pas
14: ici au camping
10: et de se laisser guider par l'odeur des grillades. On a l'odeur, on a le bruit là et l'odeur. Christophe, originaire de Laudun-l'Ardoise, est venu avec sa petite famille pour 10 jours de camping.
15: Pour 5, pour 10 jours, on est à 300 euros.
10: Donc vous le conseilleriez ?
15: Non.
10: On veut pas de touristes.
15: Non.
10: Ça fait 30 euros la nuit dans ce camping, prix payé par Jérôme, venu d'Alès.
16: De souvenir, il me semble qu'on a payé un peu moins de 300 euros pour les 10 jours. L'emplacement pour la tente et la voiture qu'on peut mettre à côté.
10: Est-ce que c'est abordable ?
16: Ah, c'est très abordable. C'est très abordable par rapport à ce qu'on voit dans d'autres campings, avec, qui sont des plus grosses structures, peut-être un peu plus des grosses compagnies. C'est beaucoup, beaucoup plus cher.
10: Est-ce qu'on peut dire que c'est un bon plan ?
16: Ah, c'est un très bon plan, ouais. Mais il ne faut pas le dire à tout le monde, sinon ils vont venir ici. Et on n'aura plus de place. Ah, le secteur est super agréable, le pont de Montvert, Florac n'est pas très loin, et puis après il y a des balades magnifiques à faire juste à côté. Ouais.
10: Un bon plan possible grâce à la volonté du maire du village. Le camping appartient à la commune, explique Stéphane Morin.
17: La politique de la municipalité, c'est de rendre accessibles des vacances pour tous. Et donc, voilà, nos prix sont relativement bas. Et nous avons une centaine d'emplacements. Nous avons beaucoup de fréquentation parce que, justement, ces prix sont abordables. Et puis, permettre aussi de pouvoir visiter notre territoire fabuleux, voilà, sans forcément se ruiner.
10: Le pont de Montvert.
14: C'est le paradis.
10: Magnifique.
14: On se régale.
10: Et encore plus avec les pieds dans l'eau.
14: Oui, c'est ça.
9: Un reportage bien sympathique de Saïd Makloufi, d'ici Gare-Lozère.
0: On aura tout à l'heure un coup de projecteur avec Olivia Leray sur un sportif, un basketteur en devenir, peut-être un champion de demain à découvrir juste après Julien Libre. Il est 7h48.
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0: 16 ans, 2m07, 95 kilos. Au sommet, un bouc, parfois, une moustache discrète et des bouclettes noires. Là où certains s'en mêlent dans l'immensité de leur corps, Nathan, lui, eh bien, il gère. Il a apprivoisé ses longues jambes et ses grands bras. Dextérité, c'est ce qui fait sa rareté. Puisqu'on a tous besoin de repères, c'est tout simplement... Déjà, la relève de Victor Wembanyama. Beaucoup trop fort, vraiment, pour continuer de jouer contre des équipes jeunes. Nathan est entré au Pôle France avec 2 ans d'avance. Et en février dernier, il est devenu professionnel dans son club de Nantes, là où son papa, ancien international, jouait quand il n'avait même pas 5 ans. Quand on lui demande à Nathan s'il regarde des matchs de NBA, la référence hein, pour s'inspirer, il dit que pour l'instant, pas trop, qu'il préfère regarder les championnats français et européens, que souvent pour lui ça joue mieux. Marrant. Tous les recruteurs le suivent depuis longtemps, Nathan, pour l'Amérique et la draft. Il a encore un peu de temps. Ce sera en 2028. Mais on le place déjà dans le top 5 des jeunes qui se feront embarquer dans l'aventure de la NBA. D'ici là, il va donc rester en France pour continuer de grandir. Et puisqu'au basket, c'est la taille qui compte, à 13 ans, Nathan faisait 1m95 et il disait déjà ça.
1: Mes objectifs, aller jouer en NBA et être le meilleur joueur du monde.
0: C'est tout tracé, c'est tout droit.
2: Merci Olivier Leray, cette séquence. Retenez bien son nom. Elle est en réécoute sur notre site ici au Serre. Son nom à elle, vous l'avez bien retenu il y a déjà longtemps. Mais vous aimez bien la réentendre, je le sais. C'était en 86. Toi mon toit, Ellie Medeiros.

0: Toi, mon toit, et on aura, puisque c'est la thématique du jour quand même, Jennifer qui chantera au soleil tout à l'heure après les infos de 8h.
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0: Un peu de bonne humeur justement avant les infos du tard avec vous Stéphane Bern, bonjour.
11: Et bonjour.
0: Ce matin, on voyage dans le temps où Christophe Colomb se sert du ciel comme d'une arme.
11: Cette fois, Colomb n'ouvre pas de route. Il est bloqué et affamé. Et pour survivre, il va transformer une éclipse en chantage cosmique. Du bluff niveau poker, avec lune en guise de jeton. Jamaïque 1504. Les deux dernières caravelles de Christophe Colomb sont échouées sur la côte, rongées par le sel et les vers. Impossible de repartir. Les hommes tiennent à peine debout, la faim s'installe et l'aide tarde. Autant dire que niveau room service, on est plus proche de Koh Lanta que du Club Med.
12: Le bonheur, si je veux.
11: Au début, les autochtones partagent leur nourriture. Puis ils se lassent. Trop de bouches à nourrir. Les réserves diminuent. On passe doucement de bienvenue à... Bon, vous avez une date de départ ou pas?
13: On peut peut-être finir nos verres.
11: Colomb, lui, n'a plus beaucoup d'options. Alors, il fouille au fond du sac et tombe sur un livre, un almanach d'astronomie. Une date attire son attention. En février 1504, une éclipse de lune est annoncée. Le plan est risqué, mais brillant. Le soir venu, Colomb fait venir les chefs. Son dieu, dit-il, est furieux. Et il en donnera la preuve dans la nuit. Ambiance. Si vous ne coopérez pas, je coupe la lumière. Et voilà que la nuit tombe. La lune s'élève, puis lentement, elle s'efface. Une ombre la grignote, elle rougit, elle disparaît presque. Effets spéciaux dignes d'Hollywood, sans budget et 100% naturel. La panique gagne, on supplie Colomb, on lui demande d'arrêter ce prodige. Lui disparaît dans sa cabine, il laisse durer, puis revient au moment précis où l'éclipse s'achève. Le lendemain, les vivres affluent.
13: Ah voilà, date de livraison, ce soir minuit.
11: Bien utilisé, la connaissance peut parfois faire plus d'effet qu'une armée. Comme quoi parfois, il suffit juste de décrocher la lune, littéralement.
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0: Il est 8h, l'info avec Damien Robin ce matin. Bonjour Damien.
14: Bonjour Eugène, bonjour à tous.
0: Plus de 35 degrés attendus aujourd'hui dans Lyon, 38 à 40 jeudi et vendredi. La canicule commence à peser sur les organismes.
14: Ah oui, surtout que c'est la cinquième vague depuis le mois de mai et à compter de ce midi, notre département est donc placé en vigilance orange avec des températures la nuit qui auront bien du mal à descendre sous les 20 degrés. Alors c'est désormais une certitude. La répétition des canicules a des conséquences sur notre santé et ça concerne aussi les personnes bien portantes, Thierry Boulay.
15: Les cabinets médicaux voient arriver depuis le mois dernier des patients qui ont le sentiment de peser des tonnes, écrasés par une fatigue chronique. À Sens, le docteur Samy Salah de SOS Médecins estime qu'environ 8% de ses consultations concernent ce type de malade.
16: Même en bonne santé, on peut avoir des petits signes de fatigue. C'est vrai que pas mal de personnes peuvent consulter pour une fatigue un petit peu... l'attente depuis quelques semaines et une envie de dormir à chaque fois. Plus il fait chaud, moins le corps récupère la nuit. Là, on est mi-août et on a vague sur vague, donc c'est normal que les organismes se, se fatigue, on va dire ça comme ça.
15: La chaleur pèse aussi sur l'humeur, le caractère et sur l'attitude de certains malades chroniques.
16: Bon, sur l'humeur des gens, oui, on est un peu plus irrité. Un peu. En dehors de ça, ça c'est des choses qui se gèrent pour des personnes, on va dire, sans maladie particulière. Mais c'est vrai, pour des personnes avec des maladies psychiatriques, certaines maladies psychiatriques, on peut voir quelques décompensations. Malgré les traitements qu'ils ont et tout ça à cause de la chaleur.
15: Les conseils pour surmonter ce nouveau coup de chaud sont toujours les mêmes. S'hydrater abondamment, se rafraîchir le plus souvent possible et ne pas hésiter, quand on en a la possibilité et qu'on pique du nez, à faire une petite sieste.
14: On va faire ça. Un reportage de Thierry Boulan que vous retrouvez sur ici.fr. Canicule qui rime avec sécheresse et incendie. Hier après-midi, un hectare est parti en fumée à Cepot-Saint-Romain dans le secteur de Saint-Julien-du-Sault. Deux tracteurs et trois véhicules qui se trouvaient dans un champ ont brûlé. Les habitations et la ferme autour ont été préservées grâce à l'intervention des pompiers. Et puis un homme âgé de 41 ans s'est retrouvé coincé sous un véhicule à Malicorne sur la commune de Charny-Aurette-Puisée. Ça s'est passé vers 17h hier après-midi. C'est son fils qui a pu le dégager avant l'arrivée des secours. Mais la victime a été transportée à l'hôpital d'Auxerre dans un état critique.
0: Vous l'attendez avec impatience. Je parle bien sûr de l'éclipse solaire.
14: Visible ce soir dans Lyon à partir de 19h24 précisément. Elle ne sera pas totale comme en Espagne, mais sera à son maximum à un peu plus de 92% entre 20h15 et 20h30. Et si vous avez vos lunettes, vous aurez le choix de l'endroit pour observer le phénomène, car de nombreux événements sont organisés dans notre département, Delphine Martin.
12: Vous pourrez par exemple vous rendre au stade de foot de Charny, où les bénévoles de l'association Apex 89 seront présents dès 19h. Ou alors à la Chaume, à Péreuse, avec les astronomes amateurs de l'association G-Astronomie 89. Vous pourrez aussi admirer l'éclipse depuis le site splendide des Rochers du Saussois, par exemple, ou encore devant le château de Maulne, à Cruzil-Châtel. À Fournaudin, au nord-est de Lyon, la mairie a prévu de projeter un film, le Marsupilami, sur grand écran, juste après l'éclipse, dans la cour de la mairie. À Auxerre, l'office de tourisme organise une visite guidée inédite à partir de 19h30, appelée « Quand Auxerre se fait éclipser ». Il s'agit d'expliquer aux visiteurs comment nos ancêtres vivaient ces phénomènes astronomiques. Mais quoi qu'il arrive, ne regardez pas l'éclipse à l'œil nu, vous risquez des lésions irréversibles de la rétine.
14: Delphine Martin, et puis l'émission Ma France est consacrée entièrement à l'éclipse solaire à la mi-journée. Nous vous proposons une édition spéciale consacrée à ce phénomène de 13h à 13h30 avec des experts et des reportages dans toute la France.
0: Un militant de la France insoumise violemment agressé à Chevannes.
14: Les faits se sont produits dimanche. Cet homme, âgé de 68 ans, circulait à vélo lorsqu'il a été mis à terre par trois personnes qui, selon des témoins, se vantaient de voter pour Jordan Bardella. Ils lui ont donné et des coups et tenté de l'étrangler. La victime, qui souffre de plusieurs blessures, s'est vue prescrire 8 jours d'ITT. Le parquet d'Auxerre a ouvert une enquête. Les précisions sont sur notre site internet. Et c'est important, surtout en cette période de vacances. Vous pouvez donner votre sang ou votre plasma aujourd'hui de 8h30 à 13h au marché couvert d'Avallon. Il y a davantage de besoins actuellement. Et pour vous convaincre de donner, sachez qu'il s'agit d'une collecte gourmande avec donc une collation qui est renforcée. Et pour donner votre sang, il faut une pièce d'identité, on le rappelle, être âgé entre 18 et 70 ans et peser au moins 50 kilos.
0: Bientôt 8h05, l'info ici matin avec vous Damien Robin et cette nouvelle escapade dans le Morvan ce matin, cap sur Autun, en Saône-et-Loire.
14: Et quand on arrive en ville, impossible de manquer la cathédrale Saint-Lazare, 900 ans et son clocher de 80 mètres de haut. La cathédrale qui se visite en compagnie d'Irène Verpiot qui travaille à la direction des musées et du patrimoine. Elle rappelle que l'histoire d'Autun est bercée par l'antiquité, si bien qu'on surnomme la petite ville bourguignonne la petite sœur de Rome.
17: On trouve à Autun des monuments assez prestigieux à l'époque gallo-romaine qu'on peut voir encore aujourd'hui. L'idée, c'est de montrer la grandeur de l'Empire dans cette ville, sur une zone réduite, sur 200 hectares, avec un rempart de prestige qui était assez rare. C'est un rempart honorifique qui est là pour rappeler l'ancienne amitié qu'il y a le peuple gaulois, donc les Éduins, à Rome, qui avaient des relations de commerce depuis très très longtemps. C'est des gens qui se connaissent assez bien. Et donc, quand les Romains construisent la ville, donc Augusto Dunum, on lui donne le nom de l'empereur. On veut honorer cette ancienne amitié en construisant de grands bâtiments. Donc un rempart qui fait 6 km, des portes, tout est monumental à Autun. Un théâtre, le plus grand théâtre de Gaule, un amphithéâtre qui a disparu. Et puis un grand sanctuaire à l'extérieur de la ville où il y a le temple de Janus aujourd'hui. Voilà, donc on l'appelle la petite sœur de Rome pour toutes ces raisons.
14: Voilà, la cathédrale d'Autun, on vous fait la visite dans l'info d'ici tout à l'heure à 8h30. En football, on connaît la date du match de la troisième journée de Ligue 1 entre l'Olympique Lyonnais et la JO Serre. Ce sera le vendredi 4 septembre à 19h. Hier soir, les Lyonnais se sont imposés 3-0 face au Sparta Prague et se sont qualifiés pour les playoffs de la Champions League. En cas d'élimination, la rencontre entre l'OL et la JA aurait été programmée le samedi soir. Et puis une infirmerie se vide peu à peu du côté de la JO Serre. Hier, pour le dernier entraînement ouvert au public de la semaine, l'entraîneur Will Steele a pu compter sur le retour à l'entraînement de Kevin Danois, de Romain Fèvre, de Paul Nardi et de Sinali Diomandé. Josué Casimir, blessé au genou depuis sa participation à la Coupe du Monde, a recommencé à trottiner. A noter également qu'en match de préparation pour la saison de deuxième division, les footballeuses de l'AJA affrontent en amical Fleury, formation de première division, à 17h, pardon, cet après-midi, au stade Groupama. Enfin, le Yon Tour Sport est à Blénaud aujourd'hui à partir de 10h au jardin d'eau Pierre Doudou, des activités sportives pour les 3 à 17 ans, avec également des activités culturelles et un concert.
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14: Voilà, Eugène, et puis ce qui veut dire que oui, c'est plus de 35 degrés.
0: Ah bah largement, ouais. Et ce matin, tiens, par exemple, Charny aurait épuisé il y a une demi-heure environ, c'était 18 degrés pour ce matin, c'est 19 degrés à Mézy, là, il y a une dizaine de minutes. Très vite, on va passer les 20 degrés, très vite, on va passer les 30 degrés, très vite, on va passer les 35 degrés, et cet après-midi, au maximum, on aura 36 dans le Sénonais, 37 dans l'Auxerrois et le Jauvignais, 38 degrés attendus pour l'Avalonnais cet après-midi, bien sûr, des températures sous abri, hein, donc attention, 38 degrés également si vous êtes à Noyers-sur-Serein, 36 dans le Tonnerrois, 35 pour le Chablisien cet après-midi au maximum, c'est là qu'il pourrait faire le moins chaud dans le département, et puis 36 degrés si vous êtes à Toussy ou Saint-Sauveur-en-Puisaye. Pour la Puisaye, un peu plus à l'ouest, ça sera 37 degrés à Saint-Fargeau et 36 degrés à Charny, et pas de vent du tout pour faire passer la pilule aujourd'hui.
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0: Et c'est un peu les deux faces d'une même pièce, hein, ce soleil, puisqu'on parle de cette canicule, et on l'écoute d'ailleurs, le soleil, avec Jennifer qui chante au soleil. Et puis il y a l'autre côté qui est plutôt sympa, c'est cette éclipse dont on va pouvoir profiter ce soir. Bah ouais, je sais plus comment faire, moi.

0: Jennifer, au soleil, vos chansons préférées avec Ici Auxerre, elles servent aussi à jouer. Mais si, vous allez voir pourquoi.
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0: Parce que d'accord, il y aura ABBA tout à l'heure, Take a Chance on Me. Ça, j'en conviens, il n'y a pas de problème. Celle-là, vous allez la reconnaître, vous allez la savourer, vous allez l'écouter en entier, vous allez chanter avec, vous allez monter sur les tables pour danser. Il n'y a pas de souci. Mais il n'y a pas que ça dans la vie. La musique, ça peut servir aussi à gagner des invitations pour aller, je sais pas moi, passer la journée par exemple au Chappie Park, à Pifon. Et ben ouais, c'est aujourd'hui que ces places sont en jeu. Je l'avais annoncé il y a déjà quelques temps. Bah oui, parce qu'on avait Claire Simon du Chappie Park qui nous racontait ce Chappie Park à Pifon. C'était avant-hier. Et là maintenant, voici les places pour vous. Un pass pour 4 personnes pour passer la journée dans le parc, donc pour participer à plein d'ateliers, cirque, et puis pour profiter du spectacle Fashion Cirque dans l'après-midi. Pour gagner ce passe famille, eh bien, il va falloir reconnaître au moins 2 chansons sur les 3 dans ce blind test musical. Attention, accrochez-vous aux branches, c'est parti.

0: pas cette chanson hier aussi. Tuesday, Monday. Ça, je les connais tous par cœur les jours, mais ça s'arrête là, Monday, Tuesday. Après, elle dit plus les autres jours de la semaine dans sa chanson. Hey, je dis pas qui, parce que sinon je donne une réponse, ça serait abusé. À vos téléphones, 03 86 52 23 23. Pour gagner votre passe pour 4 personnes pour le Chappie Park à Pifon. Et bien, c'est maintenant qu'il faut nous donner au moins 2 bonnes réponses sur les 3. Ouais, allez, vous avez bien reconnu au moins 2 chansons dans The Blind Test. Si vous avez reconnu les 3, c'est encore plus la fête. Allez, on se retrouve dans 10 minutes pour voir ça ensemble.
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0: En attendant vos bonnes réponses pour le Blind Test à 8h15, Damien Robin, notre rendez-vous anti-arnaque ce matin.
6: Attention, si le numéro des gendarmes s'affiche sur votre téléphone, ce ne sont pas forcément les gendarmes qui vous appellent. Aude Razo, on vient d'avoir plusieurs alertes.
7: Oui, je vous fais le scénario. Votre téléphone sonne. Le numéro est bien celui d'une gendarmerie, là, pas loin de chez vous. Le nom de la gendarmerie s'affiche carrément, même parfois sur le téléphone. Et voilà cet officier au bout du fil. Il vous parle comme un gendarme. Il est très crédible. Et il vous raconte une histoire inquiétante. Une plainte a été déposée contre vous, où vous devez régler plusieurs centaines d'euros de contraventions. Si vous y croyez, et c'est difficile de ne pas y croire, surtout quand on panique un peu, plusieurs scénarios sont possibles. Mais à l'arrivée, vous tomberez toujours sur quelqu'un qui essayera, d'une manière ou d'une autre, de vous soutirer vos informations bancaires, voire même vous piquer votre carte bleue. Il y a carrément des faux coursiers qui viennent jusque chez vous pour la récupérer. Une chose à garder en tête toujours, ni la gendarmerie ni la police ne vous demanderont jamais d'informations bancaires, jamais.
6: Alors comment savoir si on a vraiment les gendarmes au bout du fil ?
7: Mais généralement, déjà, quand la gendarmerie vous appelle, c'est plutôt en numéro masqué. Dans tous les cas, ce que je vous conseille, et je donne exactement le même conseil d'ailleurs quand c'est la banque qui vous appelle, vous raccrochez poliment et vous rappelez. Donc le 17, si vous voulez les gendarmes ou la police, vous demandez à parler à la personne qui était censée vous parler au départ et vous serez très vite fixé. Question que vous vous posez peut-être, comment l'escroc a-t-il fait pour faire s'afficher le vrai numéro des gendarmes sur votre téléphone ? Ça, j'en ai déjà parlé. En fait, ils ont un logiciel tout bête et ils trafiquent le numéro qui s'affiche. C'est vraiment tout simple et c'est dévastateur.
6: Voilà, c'est pas vrai. Le rendez-vous anti-arnaque d'Aude Razo, c'est tous les jours.
0: Et c'est sur notre site, Ici au Cerf aussi. En réécoute, la musique Ici au Cerf, 8h17, j'ai pour vous, Take a Chance on Me. 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

0: fête des pères. C'est pour ça qu'ils font papa papa papa à la fin. Non, c'est pas ça. Ah non, j'ai vu moi. Take a chance on me. C'était Abba qu'on pourrait traduire par ah mais ça serait bien l'heure de jouer et de tenter sa chance. Hein, ça doit être ça à peu près. On va voir.
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0: Bientôt 21 minutes avant de retrouver notre blind test et voir quelles étaient les chansons dans le blind test. Je vous propose de rencontrer une artiste qui est installée chez nous avec ses luminaires en papier qu'on peut voir et acheter dans sa boutique au centre de Toussy. Ale Casanova, elle est née en Argentine et depuis plus de 25 ans maintenant, elle est installée dans Lyon. Elle se souvient pour nous de ses premiers pas en France et de ses premières impressions.
2: Bonne, évidemment. Au début, dès qu'on arrive n'importe où, on voit les meilleures choses. Au début, c'est comme l'amour, on voit les meilleures choses. Et un an après, on voit les mauvaises. Les villages sont magnifiques. En Bourgogne, l'architecture est magnifique. Les paysages sont magnifiques aussi. On se rend pas compte quand on habite ici que le trajet de ma maison à mon travail, soit en traversant des champs et des haies, ça me va très bien. Le français, c'est une langue magnifique. Au début, on comprend rien, mais je lisais les étiquettes, après je lisais les BD et après je lisais des livres.
0: Et aujourd'hui, elle est véritablement amoureuse de la Bourgogne.
2: Il y a un endroit qui s'appelle Porte de Bourgogne, pas mal au sud, vers Mâcon, par là, et elle dit, dès qu'on passe ça, ça devient magnifique. Il y a une richesse, c'est joli. Il y avait une maîtrise, il y avait une maîtrise dans l'ouvrage, il y avait, peut-être parce qu'il y avait des moyens pour les faire aussi, il y avait un savoir-faire, les métiers d'art, c'est très ancien et il y a beaucoup de choses qu'on essaye de sauver, justement, c'est pas facile.
0: Et toute cette richesse, ben, elle est présente pour elle aussi dans la Puisaye, une région qui l'inspire.
2: Ça l'est parce qu'il y a une histoire avec la céramique, la poterie, qui avant c'était utilitaire et puis c'est devenu artistique. Donc il y a déjà un terrain, on est très près de Paris, c'est mignon, les gens qui viennent ils disent que c'est cosy. C'est moins cher vivre que dans les grandes villes, donc il y a beaucoup d'artistes. Et ça donne des synergies. Les gens se rassemblent pour créer des choses. Il y a beaucoup d'associations, il y a beaucoup de lieux, il y a beaucoup d'échanges.
0: Allez, Casanova, son travail, vous allez le voir et puis l'acheter aussi. Profitez-en de très beaux luminaires en papier qu'elle réalise et qu'on trouve dans sa boutique, notamment au centre de Toussy. Toussy, que je vous recommande chaudement si vous êtes dans le département depuis peu là pour les vacances. Ça sera notamment pour le jour du marché, le samedi. Et la boutique d'Allée est juste sur le marché, donc c'est facile à trouver. Tomber pour la France. Étienne Dao qui n'est pas dans notre blind test. Je le dis tout de suite, ça c'est pas une bonne réponse pour le blind test.

0: pour la France, Étienne Dao. On aura Julien Clerc avec Quand je joue, ça sera juste après les infos de 8h30. Mais justement, nous jouons maintenant aussi, nous, tout seuls, comme des grands.
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0: Ici Auxerre, la radio qui vous offre les cadeaux qu'il vous faut pour l'été, pour sortir, pour aller, je sais pas, avec les enfants ou entre amis, sur diverses manifestations, divers spots, comme on dit, notamment le Chappie Park. Happy font un pass pour 4 personnes avec notre blind test ce matin et Sylvette qui est en ligne depuis Saint-Amand en Puisaye. Bonjour Sylvette.
5: Oui, bonjour.
0: Alors Sylvette, je tiens à le préciser pour celles et ceux qui ne connaissent pas bien le département, Saint-Amand, vous êtes à l'étranger.
5: Oui, exactement, mais pas très loin.
0: Vous êtes
5: quand
0: dans
5: même.
0: La Nièvre, ah là là là là, je sais pas. Comme vous allez passer la frontière pour venir jusqu'au Chappie Park à Pifon. Vous avez vos papiers en règle, j'espère, votre passeport.
5: Oui,
0: tout.
5: Oui, oui, et puis la voiture, il y a des sens dedans, donc c'est bon.
0: Bon, alors ça marche. Alors, on va voir quand même si vous les gagnez vraiment et fièrement ces invitations. Avec ce blind test, 3 chansons à reconnaître, au moins 2 pour gagner. Alors, on va commencer tout de suite avec la première. Allez, c'est parti. Qui c'est le gars qui chante ? C'est une très bonne réponse. Il va dire. En plus, il donne le titre de la chanson, il changeait la vie. C'est celui-là. Alors, celui-là, là, Sylvette, hein. Ah, rigole-moi, hein.
5: Je l'ai pas.
0: C'était Toto Cutugno. Ouais, un italiano. Et là, tu dis.
5: Oui.
0: Bon, et puis là, pour la dernière, alors.
5: Dalida.
0: Ah, bah oui, Dalida, qui chantait quoi?
5: Je me rappelle pas.
0: Ah, c'est pas le titre de la chanson, c'est pas je me rappelle pas, c'est Laissez-moi danser.
5: Ouais, mais j'étais pas passionné par elle, donc.
0: Ah bah d'accord, bravo.
5: Je connais pas trop, mais pas plus.
0: Bon, c'était Laissez-moi danser et qui était sous-titré Monday, Tuesday, parce qu'il y avait les gars derrière, ils faisaient Monday.
5: Oui, voilà, oui, je revois maintenant avec la chorégraphie. Ouais.
0: Ah, ça est comme quoi, hein, quand même. Alors, vous n'aimiez pas, mais vous le dansiez quand même. Hein.
5: Oh, je regardais.
0: Bon, bah c'est fièrement gagné, bravo, félicitations.
5: Écoutez, je vous remercie beaucoup. C'est un grand plaisir. J'avais déjà essayé depuis plusieurs jours de gagner le spectacle historique. Mais c'est vrai que ça fait plaisir.
0: Bon, alors ça ne sera pas Saint-Fargeau, mais ça sera Pifon pour vous avec
5: et
0: le Chappie Park.
5: Je suis très contente, oui.
0: Eh bien, super. Sylvette, je vais vous souhaiter un bel été. Et puis, merci à vous. Bravo, félicitations. Et une bonne journée sur le Chappie Park à Pifon.
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0: Et bientôt 8h30 dans l'info d'ICI, Damien Robin, vous nous proposez une visite de la cathédrale d'Autun dans le Morvan.
6: Et la cathédrale, c'est 900 ans d'histoire racontée par Irène Verpiot qui travaille à la direction des musées du patrimoine. Elle fait découvrir aux visiteurs tous les trésors que recèle ce lieu chargé d'histoire. Notre journaliste Thomas Nougaillon a pu découvrir la cathédrale à ses côtés. Mais pour le moment, place à l'actualité nationale et internationale, c'est le 90 secondes. Il est présenté ce matin par Cyril Ardo.
7: Le plus beau crépuscule du siècle, l'éclipse de soleil, c'est ce soir à partir de 19h20 environ. Elle est partielle à plus de 90% en France. Pour la regarder, il faut être équipé de lunettes spéciales. En 1999, lors de la dernière éclipse totale, le ministère de la Santé avait recensé environ 250 lésions oculaires. Dans la Drôme, situation stable cette nuit sur l'incendie dans le massif du Claps à Bellegarde-en-Diois. En 10 jours, le feu a brûlé environ 400 hectares. Les conditions météo aujourd'hui font craindre des reprises de feu aux autorités. Face aux feux de forêt, 45 départements de la moitié nord et du littoral méditerranéen sont placés en orange pour un risque élevé. 78 départements sont placés en vigilance orange canicule par Météo France. Le ministère de la Transition écologique réunit aujourd'hui le comité de suivi hydrologique et les préfectures de région pour faire un état des lieux de la sécheresse. Actuellement, 62 millions de personnes, soit 94% de la population de métropole, est concernée par une restriction sur l'eau potable. Au moins 11 jeunes Français détenus en Thaïlande pour trafic de cannabis depuis le début de l'été, arrêtés alors qu'ils rentraient en Europe avec des valises pleines de drogue. Ils disent être tombés dans un piège tendu sur Internet par des trafiquants. Et puis en foot, la Supercoupe d'Europe pour le PSG. Peut-être un nouveau trophée sur la cheminée des Parisiens. C'est la rencontre entre le vainqueur de la Ligue des Champions et de la Ligue Europa. Paris affronte les Anglais d'Aston Villa dès 21h à Salzbourg en Autriche.
6: Merci Cyril Ardaud. On prend la route du Morvan ce matin, cap sur Autun en Saône-et-Loire. Et quand on arrive en ville, impossible de manquer la cathédrale Saint-Lazare et son clocher de 80 mètres de haut, 900 ans qu'il domine la cité. Thomas Nougaillon, vous avez visité la cathédrale aux côtés d'Irène Verpiot qui travaille à la direction des musées et du patrimoine.
8: Alors Irène, racontez-nous où est-ce qu'on se trouve ici.
9: Alors là, aujourd'hui, c'est l'entrée de la cathédrale Saint-Lazare, mais au Moyen-Âge, c'était la sortie du pèlerinage. Donc on entrait par le porche latéral à l'est et on ressortait par le nord, puisque la cathédrale n'est pas orientée. Pour des questions liturgiques, en lien avec la première cathédrale Saint-Nazaire, qui elle a été détruite et qui était bien orientée, hein, donc elles sont perpendiculaires, ces deux églises.
8: Au départ, ici, c'était l'église des pèlerins.
9: Alors voilà, au départ, Saint-Lazare, elle est construite dans les années 1120 pour être une église de pèlerinage. Donc les pèlerins venaient à Autun, entraient dans Saint-Nazaire, et puis ensuite allaient dans l'église de pèlerinage prier Saint-Lazare. Donc ils entraient par le porche latéral. À l'intérieur, il y avait tout un circuit très ordonné, hein, très précis. On leur faisait traverser différents espaces. Et puis les pèlerins ressortaient donc par ici, par le porche nord. Et devant eux, il y avait ce tympan très célèbre, hein, du jugement dernier, avec le Christ au centre, hein, qui étend les bras. On se situe entre 1125 et 1135 à peu près. Grand Christ, qui a de très belles sandales, hein, j'adore ces sandales.
8: Oui, c'est vrai.
9: Voilà,
8: on continue.
9: On continue, allez. Là, on a une très belle lumière qui arrive, hein, donc des chapelles côté ouest. Donc là, il doit être 17h, hein, donc le soleil est du côté ouest. Le soleil traverse les vitraux. Ce sont des vitraux installés assez récemment. Le ministère de la Culture a lancé un concours pour refaire des verrières. Et c'est Jean-Michel Alberola qui a travaillé à Nevers qui a gagné ce concours. Donc on a des vitraux très très colorés, avec une merveilleuse lumière qui passe à travers. Hein. J'ai une visiteuse un jour qui a employé un très joli terme. Elle a dit, on dirait qu'il y a un incendie sur le sol. Un incendie de lumière. J'ai trouvé que c'était très beau comme image. Et on voit, hein, cette lumière qui passe un petit peu partout, qui donne beaucoup de vie aux chapelles. Cette église, elle sort de 30 ans de travaux. Donc on a restauré, on a renforcé, on a nettoyé les murs, hein, comme à Notre-Dame de Paris. Hein, on a appliqué des couches de latex pour enlever la crasse. Et à Paris, au Louvre, est conservée la tête de Saint-Pierre, qui vient d'Autun, et donc qui était autour du tombeau de Lazare.
6: Voilà, et si vous voulez visiter le trésor de la cathédrale d'Autun, la ville vous informe que c'est du 1er avril au 31 octobre, du lundi au samedi, et c'est possible aussi le dimanche, de 14h à 18h.
0: Et tout à l'heure, à 9h dans l'info, vous revenez sur l'éclipse. Et
6: oui, ce soir, des millions de personnes vont regarder le ciel dans la même direction, vers l'ouest. Une grande partie de l'équipe du planétarium de Maillé-le-Château est partie en Espagne pour profiter de l'éclipse totale du soleil. Mais restez dans Lyon, Patrick Berger, le directeur du planétarium, nous explique comment bien profiter du spectacle.
10: Faut pas regarder ça au plein centre d'Auxerre, hein, parce que à 20h30, plein ouest, vous ne verrez rien du tout, le soleil sera trop bas. Donc peu importe où vous habitez dans Lyon, hein, vous montez sur un petit point haut, et là vous allez pouvoir le voir en regardant plein ouest.
6: Et on le rappelle, encore une fois, mettez les lunettes adaptées ce soir. Attention à ne pas regarder à l'œil nu, c'est très dangereux, on le répète. 8h35, chaleur, ouais, c'est trop chaud.
0: Oui. Mais 25 degrés à Parois-sur-Toulon.
6: Oui, là pour l'instant, ça va, oui.
0: Ouais, enfin, 25 degrés à 8h30, quoi. Oui, donc, il est grand temps de fermer les fenêtres chez Guy pour l'aération de la maison. Là, il faut arrêter, hein, parce qu'il commence déjà à faire bien bon. Mais cet après-midi, oui, ça va grimper. Alors, avant de le dire, je garde un peu de suspense. 17 degrés en ce moment chez Christiane à Villeneuve-sur-Yonne. Il doit faire meilleur que chez Guy, manifestement. Et puis, c'est pour Elisabeth aussi, la température qu'elle a relevée, quand même, je voulais le dire, dans le Migennois. Elle relève 20 degrés en ce moment. Enfin, il y a un quart d'heure de ça. Merci pour vos infos météo sur notre page Facebook ici au Serre cet après-midi. Bon d'accord, je le dis, plus de 35 degrés, ouais parce que 36 degrés c'est un peu au-dessus, ça c'est pour sens, mais beaucoup plus de 35 degrés à Auxerre, 37, ouais, et même à Avallon 38 pour cet après-midi, et ce n'est que pour aujourd'hui, parce que demain on va encore prendre quelques degrés supplémentaires. 38 degrés si vous êtes aussi à Noyers ou Montréal, vous aurez 36 degrés dans le Tonnerrois, 35 degrés pour le Chablisien, c'est là qu'il fera le moins chaud aujourd'hui, et puis 36 degrés à Toussy, Fontaine et Saint-Sauveur-en-Puisé, vous aurez 37 degrés à Saint-Fargeau, 36 degrés à Charny-en-Puisé, il va faire aussi chaud qu'ailleurs, avec absolument pas de vent aujourd'hui, donc franchement cette impression de chaleur sera augmentée aussi par cette absence de vent, et puis demain on va grimper tranquillement jusqu'à 38, 39 et vendredi jusqu'à 40 degrés, mince, ça fallait pas le dire.
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0: Bon allez, pour se remonter le moral, j'ai Julien Clerc, quand je joue, ça c'est pas mal finalement, allez, profitons-en.

0: c'est Julien Clerc. On aura aussi Céline Dion tout à l'heure avec bonjour, pardon, merci. Mais d'abord, un petit coup d'œil sur ce qui va suivre avec notamment Sandrine Ruffier.
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0: Avant vous, du bienvenue chez vous tout à l'heure avec le suivi en hôpital de jour pour le diabète, ça sera avec Sandrine Ruffier. Et puis, alors je sais, il faut le préciser, le petit bonheur de l'été que vous allez entendre ce matin, vous allez vite le comprendre, a été enregistré avant la canicule. Oui, parce qu'il est question du bonheur de marcher sur un gazon bien vert. Évidemment qu'en ce moment, c'est pas tellement possible dans la mesure où l'arrosage est strictement interdit pour les gazons et les pelouses en ce moment.
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3: Je m'appelle Sabrina, je suis auxiliaire de vie sociale. Et mon petit bonheur, c'est de réveiller mon fils tous les matins avant d'aller chez la nounou et de voir son sourire avant de le préparer, de lui donner à manger et de l'emmener chez la nounou.
4: Bonjour, je m'appelle Denis, je suis un ancien entrepreneur de jardin. Je suis en retraite depuis 3 ans. Mon petit bonheur, j'en ai beaucoup, mais néanmoins, j'ai construit moi-même ma maison et il fallait que j'aménage les extérieurs et j'avais une passion à l'époque pour le gazon, pour faire un très très beau gazon, dit un gazon de golf sur lequel on peut marcher comme sur une moquette. Et j'y suis arrivé, mais avec beaucoup beaucoup de problèmes d'intendance, de mise en état du terrain. Et en plus, comme je voulais que ça soit beau, j'ai fait un arrosage automatique. La boucle était bouclée. Alors je suis arrivé, j'ai évidemment retourné le terrain, bêché, pioché, amendé, semé, roulé, tondre. Mais le plus compliqué dans tout ça, c'est d'entretenir et d'avoir toujours la beauté du gazon. Et le plus dur est d'entretenir ça, de faire ça très propre et très court. Et plus on veut que ça soit beau, plus on arrive à avoir des problèmes. Mais le bonheur, c'est de marcher dessus. Je souhaite de marcher sur un terrain de golf. C'est un bonheur, pour moi, c'est un bonheur extrême. Marcher sur un gazon comme de la moquette, c'est très bien. En plus, contact complet entre le sol et le ciel.
0: Contact complet avec nos petits bonheurs de l'été, c'est sur notre site, ici au Auxerre. On réécoute.
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0: Le rendez-vous santé ce matin, donc bienvenue chez vous avec Sandrine Ruffier, oui, parce qu'elle accueille ce matin le docteur Boris Gruyer qui est diabétologue à l'hôpital d'Auxerre. Il nous explique quel est l'objectif du suivi en hôpital de jour pour le diabète.
6: Eh bien donc l'hôpital de jour, l'objectif, c'est de permettre aux patients de faire un bilan complet sur sa pathologie et ses complications. Le déroulé de la journée, ça va être, il va bénéficier d'une prise de sang, d'un électrocardiogramme, d'un rétinographe, qui lui permettra de faire un point sur éventuellement ses pathologies cardiaques et ophtalmologique, et il va bénéficier d'un entretien avec des infirmières d'éducation pour refaire un peu le point sur son traitement, comment il le prend, s'il y a des injections, comment il les réalise, un entretien avec une diététicienne pour un rappel sur la diététique, et un entretien avec un médecin pour faire une synthèse globale. Donc ça permet de refaire un point complet sur sa pathologie.
7: Et alors en quoi l'hospitalisation de jour est-elle différente par rapport à un suivi en consultation externe ?
6: L'hospitalisation de jour, donc du coup, comme son nom l'indique, ça se passe sur une journée, donc ça, enfin une demi-journée plutôt. Les patients arrivent à 7h du matin et repartent à 14h. Il va bénéficier des différents examens dont j'ai parlé avant. L'avantage, c'est d'être beaucoup plus exhaustif parce que en consultation, on dispose de beaucoup moins de temps. Ça permet d'avoir aussi tous les examens complémentaires, d'avoir une vue beaucoup plus précise sur les complications du patient et aussi des rappels essentiels sur à nouveau la diététique dont le temps manque en général en consultation où on voit assez rapidement, et aussi donc grâce aux entretiens avec les infirmières, donc les rappels sur les modalités de réalisation des traitements, les prises, et puis quand le temps le permet, il y a aussi de l'éducation thérapeutique, donc sur plein de choses diverses. Donc c'est beaucoup beaucoup plus complet qu'une simple consultation.
0: Ce rendez-vous santé ce matin dans Bienvenue chez vous, c'est avec Sandrine Ruffier entre 9h et 10h. Céline Dion, bonjour, pardon, merci. Et puis une idée fraîcheur peut-être avec notre sortie événement d'ici, direction les carrières d'Aubigny tout de suite.
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0: Céline Dion, bonjour, pardon, merci, c'est une nouveauté. Et puis merci, au revoir aussi, parce que on aurait Eros Ramazzotti tout à l'heure pour la suite en musique avec votre Ici Matin. Une idée sortie aussi maintenant.
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0: Oui, il fait chaud, mais si vous voulez passer une belle visite, une belle balade et éventuellement participer à des ateliers au frais, ben moi je connais un endroit sympa, c'est les carrières d'Aubigny. Carole Liénard est avec nous, c'est la directrice. Bonjour Carole.
2: Bonjour.
0: Bon, alors ça va, vous êtes au frais, toujours aux carrières d'Aubigny, la température est constante.
2: Constante de 12.
0: 12 degrés, donc faut y aller en plus couvert. Alors, en gros, faut penser à sortir son anorak alors qu'on est en pleine canicule. Les carrières d'Aubigny, oui, avant d'expliquer un petit peu ce qu'on y fait en ce moment, juste vous pouvez rappeler un petit peu pour les gens qui ne connaîtraient pas l'histoire du lieu.
2: Alors la carrière d'Aubigny, hein, c'est avant tout un site touristique qui est patrimonial de 15 000 mètres carrés, qui est situé dans Lyon, sur la commune Les Hautes-Forterre. Hein. La carrière n'est plus exploitée depuis 1940. Elle est ouverte au public depuis 1992. Les visiteurs peuvent découvrir de grandes salles souterraines façonnées par le travail des carriers, jusqu'à 50 mètres sous terre. Et c'est un lieu impressionnant que l'on peut décrire comme une cathédrale, on dit souvent à l'envers.
0: Eh oui, voilà. Et cet endroit-là raconte à la fois donc l'histoire de la carrière, parce que ça remonte quand même à il y a très longtemps, l'exploitation de la carrière.
2: Oui, on parle quand même de 2000 ans d'histoire.
0: Voilà. Et puis en même temps, elle a une actualité parce que il y a des gens qui viennent se former à la taille de pierre aussi là. Et puis nous, on peut aussi pratiquer cette taille de pierre dans des ateliers.
2: Exactement, l'atelier permet aux enfants, aux familles, aux adultes hein, de découvrir concrètement ce que c'était le métier, enfin qui est encore aujourd'hui de tailleur de pierre. Chacun travaille son propre bloc de pierre, il découvre les outils, les façons, les gestes de base de la taille de pierre, il réalise une petite création et surtout ils repartent avec. Ouais. Au bout d'une heure.
0: Et ils peuvent s'inspirer de ce qu'ils voient aussi à l'intérieur, parce que vous le disiez, on voit la trace de ces gros blocs qui ont été enlevés, mais on voit aussi la trace d'artisans qui sont passés là aussi.
2: Exactement, parce qu'à l'intérieur, il y a toutes les maquettes, les chefs-d'œuvre, tous les projets qui ont été montés par les compagnons des devoirs du Tour de France. Hein. Donc il y a des œuvres uniques hein, qui nous sont prêtées pour l'exposition. Il y a des choses qui sont faites en permanence chez nous. Mais c'est vrai qu'il y a de quoi de prendre beaucoup d'imagination. On peut prendre un peu de, comme on dit...
0: On pique des idées, quoi.
2: Exactement, on pique des idées.
0: Quand on veut faire la visite, il y en a pour combien de temps?
2: Alors, une bonne visite, il faut compter une heure et quart. Et l'atelier, pareil. Voilà.
0: Il faut s'inscrire en avance pour les ateliers? Il y a des places? C'est un peu quand on veut ou il y a horaire fixe?
2: Alors, on nous donne un petit coup de téléphone. Hein. Tout est sur notre site internet, sur les réseaux sociaux, où là, vous avez les horaires. Parce qu'en ce moment, on fait un petit peu des visites commentées l'après-midi. Mais tout est sur notre site, nos réseaux. Et y a pas besoin, pour les visites, il n'y a pas besoin de réserver.
0: Donc la carrière d'Aubigny, c'est en visite, le site c'est carrière-aubigny.com, c'est en atelier également, et c'est en Forterre, c'est-à-dire que c'est dans le sud du département, en tout cas sud-ouest d'Auxerre, pour celles et ceux qui ne situent pas exactement. Et moi juste pour le clin d'œil, c'est juste sous un des émetteurs d'ici Auxerre, puisque vous êtes...

0: Le bûcheron de la technique, c'est Kazan ce matin. Ah non, j'aurais dû le couper en deux. C'est K. Alors, c'était Rose Ramazzotti qui nous chantait Cosé de la Vita. Les chansons sur Ici au Cerf, vos plus belles chansons, vos chansons préférées, ça sera tout à l'heure avec Sandrine Ruffier dans Bienvenue chez vous. En attendant, c'est le docteur Kierzek qui nous rejoint. Vous vouliez nous mettre en garde face aux orages qui accompagnent parfois notre été.
1: Bonjour à toutes et à tous. L'an dernier encore, des accidents ont rappelé que la foudre tue une quinzaine de personnes chaque année en France. Alors aujourd'hui, on va réviser les gestes qui sauvent. La foudre, c'est une décharge électrique. Ça peut tuer en un éclair ou laisser des séquelles lourdes. Et l'immense majorité des accidents surviennent en pleine activité de loisir, notamment entre mai et août. Heureusement, avec quelques réflexes simples, on réduit considérablement le risque. Le principe, c'est d'éviter d'être le point culminant ou de se trouver sur une zone conductrice. Alors en extérieur, on se baisse au maximum quand il y a l'orage. On s'éloigne des arbres isolés, c'est 50 fois plus dangereux qu'un homme debout. Des poteaux, des clôtures métalliques ou des plans d'eau. On quitte le vélo, on quitte la planche à voile ou le club de golf. Et si le terrain est dégagé et qu'aucun abri solide n'est accessible, on s'accroupit en position fœtale, les jambes repliées, on est le plus proche du sol possible. En voiture, si elle n'est pas décapotable, il n'y a pas de problème, c'est un excellent abri, on peut s'y réfugier. Attention aux parapluies, aux cabines téléphoniques, aux abris de jardin, eux ne sont en revanche jamais des abris sûrs. Et à l'intérieur, on va débrancher les appareils électriques, on ne se colle pas aux tuyaux ni aux fenêtres et on n'utilise pas de téléphone fixe. Quant aux portes.

0: Lui, il est sans danger.
1: Alors, si malgré tout, une personne est frappée par la foudre, qu'est-ce qu'il faut faire immédiatement? Parce que moi, j'ai entendu dire qu'il ne fallait pas les toucher.
0: C'est l'idée reçue la plus dangereuse. On peut et on doit toucher la victime. En fait, elle ne reste pas accrochée à la foudre. Quelqu'un qui s'est électrisé avec une prise électrique, oui, il faut couper le courant avant de la toucher. Mais là, après avoir été foudroyé, le corps ne reste pas chargé d'électricité après l'impact. La foudre va souvent provoquer malheureusement un arrêt cardiaque ou un arrêt respiratoire. On appelle le 15, le 18 ou le 112. On vérifie la conscience et la respiration. Si la personne ne respire pas ou est inconsciente, on va vraiment commencer immédiatement un massage cardiaque. Si elle respire normalement, on va la placer en position latérale de sécurité, on va la couvrir pour éviter l'hypothermie. Et même si la victime reprend conscience rapidement, elle doit être hospitalisée pour un bilan complet. Il y a un risque de trouble du rythme cardiaque a posteriori. Et aujourd'hui, rappel très utile aussi, ça n'a pas grand-chose à voir avec les orages, mais c'est l'éclipse, elle sera partout visible en France. Et je vous l'avais dit, on ne regarde jamais le soleil à l'œil nu. Prenez des lunettes spécialement certifiées. Allez, bonne éclipse, bon été, bonne santé, à l'écoute d'ici bien sûr.
1: Merci Dr Kirzek, bienvenue chez vous dans 2 minutes, juste après les infos de 9h, donc dans 7 minutes, ça sera avec Sandrine Ruffier, mais je crois qu'elle est déjà tellement pressée qu'elle est déjà là.
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1: Damien Robin, vous la reconnaissez devant vous là?
7: Oui, oui,
1: c'est Sandrine Ruffier. C'est incroyable. Bonjour ouais. Sandrine Ruffier.
8: Bonjour Eugène Lampion, bonjour Damien Robin.
7: Même avec son casque, je l'ai reconnue.
1: Et, ouais, et alors, je sais qu'elle est super forte en anglais, je l'entends chaque fois quand elle passe des chansons en anglais. Et je crois que ce matin, elle veut nous parler d'un mot anglais.
8: Ah. Oui, d'un petit concept qu'on va découvrir tout à l'heure. Alors, à votre avis, qu'est-ce que le tricount? Tricount.
1: Tricount ou tricount?
8: T-R-I-C-O-U-N-T.
7: C'est une maille à l'endroit, une maille à l'envers.
1: Ouais, c'est ça, on les compte.
7: Faire des pulls, quoi.
1: Une maille à l'envers, une maille à l'endroit, ça fait 2 mailles, et voilà, et on les compte au fur et à mesure.
8: Je vois que vous êtes vraiment un connaisseur, parce que c'est pas du tout ça. C'est une application qui permet de partager les frais entre amis, puisque la vie est chère, alors on partage. Oui. On est dans la solidarité, mais ça, vous ne savez pas, Damien. Comment?
7: C'est les jeunes qui font ça.
8: Oh, tout le monde.
1: C'est les jeunes qui font ça.
8: Le tricount, et ce sera bien sûr avec notre Muriel Jourdan pour ses tendances.
1: D'accord, ben, le rendez-vous tout à l'heure, mais d'abord l'info à 9h, je crois bien.
8: C'est ça.
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8: Vous écoutez Ici Auxerre et il est 9h. L'heure de retrouver les informations présentées par Damien Robin. Bonjour Damien.
7: Bonjour Sandrine, bonjour à tous.
8: À vos lunettes, ce soir aux alentours de 19h30 dans Lyon, la Lune va commencer à passer devant le Soleil.
7: Ouais, c'est un événement qui sera bien entendu visible partout en France. Le Soleil sera progressivement caché par la Lune à plus de 90%. C'est entre 20h15 et 20h30 que ce sera le plus visible dans notre département. Mais une partie des membres du planétarium de Maillé-le-Château est déjà en Espagne, car là-bas, l'éclipse sera totale. Ils sont basés à 70 km au nord de Madrid, Suzanne Marion.
9: Pour ces passionnés d'observation du ciel, il était logique de prendre la route, sourit Patrick Berger, le directeur du planétarium.
10: En Espagne, elle est totale et en France, elle est partielle. Voilà, c'est pour le principe, quoi. Comme elle n'est pas loin de chez nous, hein, on n'aurait peut-être pas fait 5000 km. Là, on en a 1400 à faire. On est en plein été, c'est les vacances, c'est parfait.
9: Ce qu'il compte voir ce soir, Cyril Vion, animateur au planétarium, le raconte déjà avec des étoiles plein les yeux.
11: On va avoir cette impression de nuit, de température qui va baisser, surtout si il fait 40 degrés. Et puis de voir, en fait, la faune et la flore s'exciter, pris un peu de panique pour certains animaux. Et puis la réapparition l'apparition du soleil devant nous comme ça, oui, il y a une certaine excitation.
9: En plein dans la zone où l'éclipse sera la plus visible, ils s'attendent aussi à vivre un moment de convivialité.
10: Forcément, il va y avoir beaucoup de monde sur tous les points où ça va être sympa aussi. C'est aussi un moment de partage avec des gens qu'on ne connaît absolument pas. Passionnés et non passionnés, parce que c'est l'occasion d'échanger.
9: Et en plus des lunettes de protection, ils ont pris
11: des appareils photo numériques, diverses et variées, et puis on va les préparer, mettre en station avec certains types de filtres.
10: Si on veut faire des photos du soleil avec un appareil photo numérique, on doit mettre un filtre spécifique dedans qui vont nous ramener plus que 3-4% de la luminosité. Sinon, ça ne fonctionne pas, ça sera blanc, c'est tout. Hein.
9: Mais Cyril Vion veut avant tout profiter du moment.
11: L'événement est quand même assez unique. On a envie d'en profiter visuellement parce que si jamais on a des difficultés avec les instruments, puis qu'on loupe l'éclipse, ouais. Certains vont travailler sûrement sur la photo ou des montages, mais moi je sais que personnellement j'en profiterai visuellement.
9: Et pour ceux qui restent dans Lyon, Patrick Berger a quelques conseils pour ce soir.
10: Il ne faut pas regarder ça au plein centre d'Auxerre, hein, parce qu'à 20h30, plein ouest, vous ne verrez rien du tout, le soleil sera trop bas. Donc il faut juste monter sur un point haut, un petit peu au-dessus d'Auxerre, ou peu importe où vous habitez dans Lyon, hein, vous montez sur un petit point haut, et là vous allez pouvoir le voir en regardant plein ouest.
9: Sans oublier, bien sûr, de se protéger les yeux avec des lunettes conçues spécifiquement pour cette observation.
7: Et ce soir, plusieurs événements sont organisés dans notre département, notamment l'association Apex 89 qui propose une observation de l'éclipse au stade de foot de Charny. C'est à partir de 19h, pareil à la Chaume, à Perreuse à 18h, au château de Maulne et devant la maison des associations de Nailly. Enfin, l'émission Ma France vous propose une édition spéciale consacrée à ce phénomène de 13h à 13h30 avec des experts et des reportages dans toute la France.
8: On est en plein dans la cinquième vague de canicule dans Lyon.
7: Le département est placé en vigilance orange à partir de ce midi, avec des températures jusqu'à 35 degrés aujourd'hui et qui devraient flirter avec les 40 degrés jeudi et vendredi, sans compter que les nuits auront bien du mal à passer sous les 20 degrés. Les conseils pour surmonter ce nouveau coup de chaud sont toujours les mêmes: s'hydrater abondamment, se rafraîchir le plus souvent possible et ne pas hésiter, quand on en a la possibilité, à faire une petite sieste. Un homme âgé de 41 ans s'est retrouvé coincé sous un véhicule à Malicorne sur la commune de Charny-Aurette-Puisée. Ça s'est passé vers 17h hier après-midi. C'est son fils qui a pu le dégager avant l'arrivée des secours. La victime a été transportée à l'hôpital d'Auxerre dans un état critique.
8: La violente agression dimanche dernier d'un militant de la France Insoumise à Chevannes.
7: Les faits sont rapportés par Adrien Provence, le responsable de LFI dans Lyon. La victime, un homme âgé de 68 ans, a été roué de coups par trois personnes qui, selon des témoins, se vantaient de voter pour Jordan Bardella, Delphine Martin.
12: C'est ce que rapportent des témoins cités par le chef de file de LFI dans le département. Des témoins qui ne sont pas membres du parti, précise Adrien Provence. Dimanche soir à Chevannes, l'homme qui était identifié comme militant de LFI se déplace en vélo lorsqu'il serait tombé dans un guet-apens. Trois personnes se vantant de voter pour Jordan Bardella le font tomber de son vélo, lui portent des coups, tentent même de l'étrangler. La victime appelle au secours, les témoins l'entendent dire « ils vont me tuer ». Finalement pris en charge par les pompiers, le sexagénaire souffre de plusieurs contusions et d'une blessure à l'arcade sourcilière. Il s'est vu prescrire 8 jours d'ITT. Ce n'est pas une première, malheureusement, déplore LFI, qui évoque l'agression de militantes féministes en mars, des menaces de mort contre des candidats aux municipales en février. Par ce passage à l'acte, un cap d'une gravité inacceptable est franchi, estime le chef de file du parti.
7: Des précisions signées Delphine Martin. Des informations vous retrouvez sur notre site internet. Enfin, le Lyon Tour Sport est à Blénaud aujourd'hui à partir de 10h au jardin d'eau Pierre Doudot. Des activités sportives et culturelles pour les 3-17 ans. Je peux vous dire qu'il va faire chaud aujourd'hui, hein.
8: Ah oui.
7: Moins que demain, mais en tout cas il va déjà faire chaud.
8: Ah non, là, c'est chaud les marrons en ce moment. Cinquième vague de canicule. Ouais. Aujourd'hui ça sera jusqu'à 37 degrés sur notre département. Évidemment, qui dit canicule dit soleil. Il sera là, généreux, toute la journée. À la tombée du jour, un vent s'établissant au nord, à nord-est modéré sur les plateaux et le Morvan. Cette nuit, quelques nuages, mais rien de méchant, ça n'empêchera pas l'observation des étoiles. Température minimale de 18 à 21 degrés, 22 degrés dans le Pays d'Hôte. Et puis pour demain, ça va monter jusqu'à 38 degrés et vendredi jusqu'à 40. Moi j'aime bien lancer des bonnes nouvelles comme ça. Je suis généreuse. Et vous aussi vous êtes généreux parce que vous allez revenir à 10h.
7: Oui, à tout à l'heure.
8: Merci beaucoup Damien.
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8: Vous écoutez Ici Auxerre et justement nous sommes dans le thème puisque c'est Gérard Blanc avec le titre Du soleil dans la nuit.
7: Fort.

0: Du soleil dans la nuit avec Gérard Blanc, mais quel plaisir.
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0: Et oui, vous écoutez ici Auxerre, bienvenue chez vous. Je suis très très heureuse de vous retrouver. Ça y est, on va passer toute la matinée ensemble. Et alors jusqu'à 10h, on va partir à la découverte de notre magnifique département, des petites histoires, des anecdotes, de la légende, de la curiosité, notamment avec le passeport de l'été en Bourgogne-Franche-Comté qu'on va retrouver là dans quelques instants. Nous irons dans les maisons de Louis Pasteur à Dole et à Arbois dans le Jura.
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0: Et bienvenue à Catherine Marchesin, on démarre avec elle tous les jours, c'est un plaisir. Itinéraire bis, direction Vézelay.
3: Itinéraire bis, je suis à Vézelay et aujourd'hui je me suis arrêtée à l'hôtel des Glycines. Corinne Guillot, bonjour.
4: Oui, bonjour.
3: Vous êtes la directrice de ce très bel établissement, cet hôtel des Glycines. Pour le présenter à nos auditeurs, vous diriez quoi ?
4: Alors l'hôtel des Glycines, c'est à l'origine une maison bourgeoise qui a été construite en 1763 par un monsieur qui s'appelait René Martin, qui était arpenteur du roi. Et puis bon, c'était vraiment une maison bourgeoise et ça a été transformé en hôtel il y a une trentaine d'années. Donc c'est un petit hôtel qui a 13 chambres. On propose le petit déjeuner le matin, on a un service bar les après-midi du jeudi au dimanche. On accueille tout type de touristes, de gens qui sont de passage à Vézelay, qui viennent, qui reviennent, qui sont séduits par la maison. Et parfois des gens qui nous disent, qui passent dans la rue et qui nous disent « Mais ça faisait des années que je passais devant cet hôtel. Un jour, je m'étais dit « Je dormirai aux Glycines ». Et là, c'est fait. Voilà.
3: Si j'ai choisi cette adresse, moi ici à Vézelay aujourd'hui, c'est parce qu'ici on est bien, on est dans un petit cocon.
4: Oui, c'est vraiment une maison. Alors c'est un hôtel, mais on essaye vraiment de lui garder son âme de maison. C'est vraiment ce que les gens nous disent. Ils nous disent on est bien, on est comme chez nous, chez vous.
3: Pourquoi les Glycines, Corinne ?
4: Parce qu'on a une glycine qui a au moins 250 ans, qu'on a d'ailleurs fait classer l'année dernière. Donc c'est elle qui symbolise l'hôtel. On a une terrasse devant l'hôtel et cette glycine couvre toute la terrasse qui nous fait vraiment de l'ombre l'été et au moment de la floraison, c'est un vrai bonheur.
3: L'autre particularité de cet hôtel, les glycines, Corinne, c'est des chambres avec des noms qui ont un rapport avec Vézelay.
4: Oui, ce sont tous des peintres, des écrivains ou des artistes qui sont venus à un moment de leur vie sur Vézelay. Donc on a tenu à nommer toutes les chambres de l'hôtel pour leur rendre un peu hommage, avoir un souvenir d'eux également.
3: Vous, lorsque vous avez franchi la première fois les portes de cet établissement, qu'est-ce que vous vous êtes dit ?
4: Je me suis dit, c'est là que j'ai envie de travailler. Parce que j'ai trouvé les chambres vraiment jolies. On n'a pas deux chambres pareilles. C'est vraiment un tout petit hôtel de charme. Toutes les chambres sont différentes. Elles ont toutes leur typicité, leur atmosphère. Et c'est vraiment c'est une maison. Moi, c'est ce qui me plaît ici. C'est que on n'a pas l'impression de travailler dans un hôtel. On est dans une maison où on accueille des gens. Et c'est vraiment ce qui me plaît.
0: Merci beaucoup à Catherine Marchesin pour Itinéraire bis. C'est un plaisir tous les jours. Là aussi, c'est un plaisir puisqu'on retrouve Marine pour Escroc.

0: Et c'était la très belle voix de Marine avec son titre Escroc.
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0: Et oui, bienvenue chez vous, et vous le savez, tout l'été, ici vous offre votre passeport de l'été en Bourgogne-Franche-Comté, 27 sites de loisirs dans la grande région. 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Eh bien tenez, voici comment ça s'est passé pour les maisons de Louis Pasteur à Dole et à Arbois dans le Jura.
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4: Les papiers, allez hop.
2: Arnaud Fromage.
4: Je savais pas à qui vous parlez, je m'en fous.
5: Qui est le plus grand scientifique franc-comtois, celui qui a découvert les microbes et les vaccins, qui a permis que la bière se conserve mieux et qui a travaillé avec les viticulteurs pour comprendre ce qu'il se passait dans les fûts? Eh bien, Louis Pasteur, bien sûr. Et moi, eh bien, je l'ai vu grandir, ce petit gars.
6: Asseyez-vous. De ce que je vois, vous possédez plusieurs adresses.
5: Oui, deux, très exactement. À Dole et à Arbois. Mais les deux sont dans le Jura. La première, celle de Dole, c'est là qu'est né Louis Pasteur, dans un quartier malfamé, celui des tanneurs de cuir, au bord du canal qui transperce la ville basse.
6: Mais dites donc, c'est dangereux votre truc.
5: Oh non, aujourd'hui c'est l'un des plus beaux endroits de la ville. Le canal a été fleuri et la balade au bord de l'eau est ravissante au milieu des vieilles pierres. Et moi, eh bien, je suis l'une de ces maisons, une maison des illustres, conservée presque comme elle était quand Louis Pasteur et sa famille y vivaient. Et à l'intérieur, je vous raconte la vie et l'œuvre de ce grand scientifique. Enfin, c'est pour ma première maison. Mais il y a la deuxième, à Arbois.
6: Dites-moi plus.
5: Là, ce n'est pas sa maison de naissance, mais plutôt le QG de ses expérimentations. C'est là qu'il avait installé son laboratoire privé, la seule maison que Louis Pasteur ait possédée d'ailleurs. Chez moi, à Arbois, il a mené ses travaux sur les fermentations et c'est ici qu'il a mis au point la fameuse pasteurisation. Il y a créé son propre jardin que je vous invite à visiter, un jardin entretenu par sa femme Marie et où il aimait se laisser aller à la méditation. Vous pourrez même y sentir la rose qui porte son nom, la rose Louis Pasteur, résistante aux maladies, forcément.
6: Mais encore. Mais
5: vous l'aurez compris, chez moi, à Arbois, Pasteur a réalisé plein d'expériences. Et puisque vous êtes à la maison, eh bien, je vous inviterai, si vous me rendez une petite visite, à les faire, vous aussi, ces expériences. En vol de fusée, découverte de la faune des étangs, ou bien plongée dans le monde des microbes. Et cela, je sais que vous les aimez pas trop, hein.
6: Bien compris. Nous avons besoin de vous. Accordez passeport de l'été.
0: Et d'ailleurs, pour en savoir plus sur les deux maisons Pasteur, rendez-vous sur terredelouispasteur.fr.
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0: On vient de Villeneuve-la-Guyard. Bonjour Joël.
7: Bonjour.
0: Comment allez-vous?
7: Ça va, ça bricole tranquillement.
0: Ça bricole tranquillement, très bien Joël.
8: Vous êtes ici? Nous aussi.
0: En tout cas, bienvenue. Je vais vous donner l'année de référence. Et après, je vous ferai écouter trois extraits de chansons. À vous de me dire si elles sont sorties avant ou après. Est-ce qu'on est d'accord?
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0: Et oui, votre radio préférée. On vous accompagne, bien sûr, que vous soyez au travail. Bon courage, on est là. Et là, c'est The Logical Song.

0: The Logical Song avec Supertramp, vous écoutez ici Auxerre.
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0: Bienvenue chez vous et bienvenue à Nathan RLT. Non, pas du tout, pas du tout. Là, nous passons au passeport de l'été en Bourgogne. Alors, je vous le rappelle, hein, tout l'été, on vous offre le passeport de l'été avec plein de bonnes choses à visiter, ces 27 destinations. Et on va tout de suite dans le Jura.
3: La Saline Royale d'Arquesnan et son centre des Lumières, situé dans la berne ouest du site classé à l'UNESCO. Il faut imaginer un grand bâtiment tout en longueur avec charpente apparente et de part et d'autre de cette dernière, deux écrans géants de 40 mètres de long sur 12 mètres de haut, complétés par un troisième tout en hauteur, le tout piloté depuis un local technique dans lequel je vous emmène tout de suite avec Sébastien Chaumy, régisseur général de la Saline Royale d'Arquesnan.
4: C'est là où il y a tous les serveurs informatiques qui permettent de faire ce qu'on va appeler le mapping vidéo. Il faut imaginer, pour faire les trois grandes images qui vont servir pour projeter les films sur les bâtiments du patrimoine de l'UNESCO, on utilise 17 VP.
3: VP pour vidéoprojecteur.
4: 2x8 et un tout seul. Et du coup, avec les 2x8 VP, on fait deux grandes images de plus de 8000 pixels de base sur près de 2000 de haut. Donc on serait en 8K, on pourrait presque dire ça.
3: Pour piloter le tout, se trouvent dans cette pièce de nombreux serveurs.
4: Il y a 5 serveurs, donc vous pouvez voir ici. Il y a un serveur qu'on va appeler le producteur, qui nous sert en fait à être un petit peu le chef d'orchestre des autres serveurs. C'est lui qui va un petit peu donner les indications aux autres serveurs pour fonctionner. Après, on en a 3 autres qui vont servir à faire le mapping sur les 17 VP qui composent les 17 vidéoprojecteurs qui fabriquent l'image des grands films sur les monuments du patrimoine mondial de l'UNESCO. Et on a un dernier serveur qui permet de faire le mapping à 360 degrés sur le bâtiment des traditions.
3: Ce centre des Lumières offre aux visiteurs une véritable expérience immersive avec, en plus de l'image, du son, le tout toujours envoyé depuis ce même local technique. Sébastien Chaumy.
4: Juste en dessous des serveurs, là vous pouvez voir, il y a des amplis qui en fait permettent de diffuser sur une vingtaine de petites enceintes tout le long du bâtiment, ce qui permet en fait d'avoir plusieurs points de diffusion sonore et de diffuser le son de manière, on va dire, légère, sans avoir un énorme volume, mais en ayant quand même une surface de couverte très intéressante.
3: Notez enfin qu'en face de ces grandes baies dans lesquelles sont nichés ces différents serveurs se trouve aussi une console permettant de piloter l'éclairage de la berne ouest. Voilà maintenant, vous savez tout, l'envers du centre des Lumières de la Saline Royale d'Arquesnan dans le Doubs n'a plus de secret pour vous.
0: Eh bien, merci beaucoup Nathan RLT. Dans quelques instants, une belle sortie, un bon concert avec Garçon Lanotte après Louis Chédid. Ainsi soit-il.

0: Ainsi soit-il avec Louis Chédid sur ici au CRS. Ce qui est bien, c'est qu'il y a de la musique toujours très variée, il y en a pour tous les goûts. La preuve, dans quelques instants, ce sera Terence Trent D'Arby après une belle sortie.
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0: Un soir, une terrasse, un concert. Vous connaissez le concept du festival Garçon la Note. Des concerts gratuits qui prennent place tout au long de l'été dans les bars, les cafés, places et villages de l'Auxerrois et du Sénonais avec des styles musicaux très variés. Et bien ce jeudi 13 août, c'est à Courtois-sur-Yonne que le festival vous donne rendez-vous. À partir de 21h, au bar éphémère, dans la cour de la mairie, vous allez pouvoir découvrir le groupe Pur Sang, un groupe aux sonorités folk. Le concert est prévu de 21h à 23h, l'entrée est libre, donc pas besoin de réserver pour profiter de votre soirée. Alors Pur Sang est présenté comme un groupe porté par des mélodies douces, mais aussi par une volonté de partager et de rassembler. Leur univers mêle cette douceur à une énergie plus intense. Alors si vous avez envie de découvrir le groupe folk Pur Sang et de profiter du concert gratuit par le festival Garçon la Note, rendez-vous ce 13 août dans la cour de la mairie de Courtois-sur-Yonne.
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0: J'adore cette chanson magnifique, Sign Your Name, de Terence Trent D'Arby.
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0: Bienvenue chez vous et bienvenue à Cyril Hino pour les Rencarts de l'Histoire. Alors les hommes et les femmes de Bourgogne-Franche-Comté qui ont marqué notre histoire ont rendez-vous tous les jours avec nous. Ils nous parlent, ils nous expliquent leur parcours. Et aujourd'hui, attention, départ d'un petit village de Bourgogne.
3: Bonjour à vous, je me présente, Pierre Larousse. Eh oui, le fameux Larousse, c'est moi. Celui que vous ouvrez quand vous hésitez sur l'orthographe d'un mot. Eh bien, au départ, il ne ressemblait pas du tout à ça, le dico. Si vous voulez bien, je vous confie ce que j'ai rajouté et qui ne plaisait mais alors pas du tout à tout le monde. Au départ, rien ne me destinait à devenir l'un des plus célèbres éditeurs français. Je suis né en 1817 à Toussy, dans l'Yonne. Mon père était charron, il fabriquait des roues et des charrettes. Ok, très tôt, je me passionne pour les livres et pour l'enseignement, je deviens donc instituteur. C'est justement en travaillant avec des ouvrages scolaires souvent, et franchement, il faut le dire, compliqués, ennuyeux et pas toujours très accessibles, que je me lance dans l'écriture, dans l'édition un petit peu plus tard. Et puis finalement, dans un projet un petit peu fou, rassembler tout le savoir de mon époque dans une immense encyclopédie. Pendant des années, je travaille presque sans relâche sur ce qui deviendra le grand dictionnaire universel du 19e siècle. À une époque où le copier-coller n'existe pas, autant vous dire que mes nuits étaient plutôt courtes. Ce dont il faut que nous parlions, c'est de ce fameux côté rebelle, dirons-nous, que j'avais. Disons qu'à l'époque, beaucoup de dictionnaires se contentaient de donner une définition neutre des mots « moi », pas toujours. Dans mes ouvrages, je glissais parfois mes propres opinions sur la politique, la religion ou la société. Certains lecteurs adoraient, d'autres beaucoup moins, ce qui fut le cas de l'Église, qui refusa d'utiliser mes écrits, par exemple. Imaginez aujourd'hui un moteur de recherche qui vous répondrait « Voici la définition ». Bon, ok, très bien. Et au fait, voilà ce que j'en pense. Vous comprendrez bien que parfois, cela faisait débat. Bien, merci de m'avoir accordé ces quelques mots. Très bien, je vous envoie mes salutations les plus sincères.
0: Merci beaucoup à Pierre Larousse. Nous aussi, on vous envoie nos salutations. Demain, nous parlerons d'Henriette d'Angeville, la bourguignonne fiancée du Mont-Blanc.
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0: Et dans quelques instants, nous retrouverons Perrine Clément pour Dans ma valise. Tous les jours, elle nous parle d'un objet indispensable à prendre en vacances. Aujourd'hui, j'adore, c'est les espadrilles. Ce sera après Niagara, quand la ville dort.

0: Niagara avec Quand la ville dort.
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0: Bienvenue chez vous. Alors c'est l'été, peut-être que vous allez partir en vacances, faire votre valise. Eh bien justement, on retrouve Perrine Clément qui décortique l'histoire d'un objet indispensable de notre été. Et là, c'est les fameuses espadrilles.
3: Dans ma valise, il y a...
4: Moi je dis, marcher au naturel, c'est déjà un peu l'aventure.
5: Ben, regarde où tu marches, hein. C'est ultra long à sécher.
3: Des espadrilles.
6: Non, il y a des vaches ici. Hein.
7: Chausser des espadrilles, c'est faire un pas de plus vers l'été et les vacances au soleil.
8: Je laisse jouer mes orteils dans les trous de mes espadrilles.
7: En espadrille.
9: On se sent léger.
7: Chaussures souples, légères, faciles à enfiler et confortables. L'espadrille est reconnaissable à sa semelle en jute tressée et à sa toile.
10: La semelle est maintenant prête et madame n'a plus qu'à y coudre la toile bleue, rouge, blanche ou noire, selon la tradition.
7: Si elle est née en Espagne, elle est devenue au fil des décennies et des générations la chaussure mythique et emblématique du Pays Basque, dont le savoir-faire ancestral a été précieusement conservé.
11: La capitale de l'espadrille, Mauléon-Lichard, au cœur des Pyrénées-Atlantiques. Ici, la fabrication n'a pas beaucoup changé. La semelle, une simple tresse de jute, moulée à la main.
7: Et à noter que le 15 août, Mauléon-Lichard célèbre la traditionnelle fête de l'espadrille. Avec sur place un atelier de fabrication et des sandaliers qui partagent les secrets de leur métier. Et vous, portez-vous des espadrilles ?
12: Mon papa, il en a, des bleues et blanches à rayures. Après, on en a tous acheté en vacances à Biarritz, parce que c'était le petit souvenir des Pays Basques.
13: J'ai deux paires toujours à la maison. Après, elles changent de couleur au bout de deux ans. On essaye de les changer parce que ça vieillit pas très bien.
14: Alors, je dois avoir deux paires d'espadrilles, une espadrille que je garde depuis un moment, qui va me servir aussi parfois lorsque je suis à la maison, et une paire que je trimballe en effet un peu partout, qui est vraiment la paire de secours des vacances que j'ai dû acheter il y a quand même un petit moment, et qui suivent, qui tiennent.
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0: Merci beaucoup Perrine Clément. Demain nous parlerons du matelas pneumatique, ça aussi c'est très intéressant à prendre en vacances. Mais d'abord, ça fait mal avec Vita.

0: La dernière de Vita avec Ça fait mal. Vous écoutez ici au CERF, bienvenue pour tous ceux qui nous retrouvent. J'espère que vous passez une bonne matinée en notre compagnie. Et là, on va être en compagnie de Dr Pierre Fabin, notre vétérinaire, pour les conseils du véto. Alors, pour être épanoui, un oiseau a besoin d'espace, de bouger, de voler. Et donc parfois forcément de sortir de sa cage. Mais une maison, ce n'est pas une volière et ça peut vite devenir un terrain miné pour lui. Alors comment sécuriser son intérieur? On en parle avec vous, docteur Pierre Fabin.
1: Effectivement, un oiseau, ce n'est pas un bibelot. Il a besoin de mouvement, de lumière, d'interaction. Et pour ça, il faut qu'il puisse sortir de sa cage, au moins de temps en temps, même tous les jours idéalement. Mais attention, en liberté, un oiseau peut être confronté à plein de dangers invisibles pour vous. Les vitres, c'est le premier piège. Il peut foncer dedans à pleine vitesse, avec à la clé des torticolis, une aile fracturée ou même pire. Pour éviter ça, il suffit de casser la transparence. Mettez des rideaux, des stickers ou même juste coller des papiers temporairement sur la fenêtre, ça peut suffire. Le but, c'est qu'il comprenne qu'il y a un obstacle. Autre zone rouge, la cuisine. C'est à concentrer de risque. Les poêles brûlantes, la vapeur, les casseroles, les plaques à induction et surtout les fumées toxiques des revêtements comme le téflon quand il surchauffe. Leurs émanations peuvent tuer un oiseau en quelques minutes. Donc on évite totalement d'y laisser voler un oiseau. Cuisine interdite.
0: Et qu'est-ce qu'il faut surveiller dans les autres pièces de la maison ?
1: Alors là, il faut se mettre à hauteur d'oiseau et imaginer que tout est potentiellement à explorer ou à picorer. Tout ce qui est petit, brillant, souple ou mordiable peut être dangereux. Élastique, pile-bouton, boucle d'oreille, petit jouet, cordon de store, fil électrique, il faut tout ranger ou cacher. Certaines plantes d'intérieur aussi sont toxiques. Ficus, philodendron, monstera, poinsettia, le lys. Une simple feuille mâchouillée peut provoquer des troubles digestifs, voire pire. Évidemment, attention aux autres animaux. Même si votre chat a l'air calme, même si le chien n'a jamais fait de mal à une mouche, leur instinct peut se réveiller très vite.
0: Alors du coup, docteur, est-ce que vous avez des astuces simples pour rendre son intérieur plus sûr ?
1: Alors oui, déjà, limiter les sorties à une ou deux pièces dans la maison, toujours les mêmes, bien préparées. Fenêtres fermées, rideaux tirés, objets dangereux retirés, c'est beaucoup plus facile à sécuriser. Ensuite, vous pouvez enrichir l'environnement avec des perchoirs, des jouets, des balançoires. Ça va canaliser son énergie et éviter les accidents. L'idéal, c'est de créer une zone de vol aménagée qu'ils connaissent par cœur, avec des repères visuels pour éviter qu'ils ne se cognent. Commencez par des sorties courtes de quelques minutes et allongez au fur et à mesure. Et bien sûr, restez présent pendant les sorties, surtout les premières.
0: Eh bien, merci beaucoup, docteur, pour tous ces conseils. On vous retrouve, bien sûr, dès demain, un autre thème. Mon chien a mordu une personne, comment réagir ? Et là, on retrouve le baiser avec Alain Souchon.

0: Vous écoutez ici au Cerf et là, nous étions en compagnie d'Alain Souchon avec Le Baiser. Dans quelques instants, à 10h, nous retrouverons les informations avec Damien Robine. Et alors là, on va rester dans l'amour. C'est une progression spéciale aujourd'hui, puisque dans quelques instants, on va retrouver Demis Roussos avec Quand je t'aime.
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0: Je t'aime avec Demis Roussos sur ICI Auxerre.
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0: Vous écoutez ICI Auxerre et il est 10h. L'heure de retrouver les informations présentées par Damien Robin. Bonjour Damien.
2: Bonjour Sandrine, bonjour à tous.
0: Vous l'attendez avec impatience. Je parle bien sûr de l'éclipse solaire.
2: Visible ce soir dans Lyon à partir de 19h24 précisément. Elle ne sera pas totale comme en Espagne, mais sera à son maximum un peu plus de 92% entre 20h15 et 20h30. Et si vous avez vos lunettes, vous aurez le choix de l'endroit pour observer le phénomène, car de nombreux événements sont organisés dans notre département et notamment l'association Apex 89 qui propose une observation de l'éclipse au stade de foot de Charny à partir de 19h. Pareil à la Chaume à Péreuse à partir de 18h avec l'association Gastronomie 89. Et puis l'émission Ma France est consacrée entièrement à l'éclipse solaire aujourd'hui. Nous vous proposons une édition spéciale consacrée à ce phénomène de 13h à 13h30 avec des experts et des reportages dans toute la France. Et puis on le rappelle bien sûr ce soir, mettez les lunettes adaptées. Attention à ne pas regarder l'éclipse à l'œil nu, c'est très dangereux. Lyon passe en vigilance orange canicule ce midi et c'est la cinquième vague de chaleur depuis le mois de mai, des vagues de chaleur à répétition qui ont des conséquences sur la santé, y compris celle des personnes bien portantes. Le docteur Samy Sala accueille fréquemment des patients atteints de fatigue chronique dans son cabinet de SOS Médecins à Sens.
3: Non, même en bonne santé, on peut avoir des petits signes de fatigue. Plus il fait chaud, moins le corps récupère la nuit. Là, on est mi-août et on a vague sur vague, donc c'est normal que les organismes se fatiguent, on va dire ça comme ça.
2: Alors, bien s'hydrater, puis faire une petite sieste après manger le midi, et notamment conseiller. Canicule qui rime avec sécheresse et incendie. Hier après-midi, un hectare est parti en fumée à Cepot-Saint-Romain, dans le secteur de Saint-Julien-du-Sault. Deux tracteurs et trois véhicules qui se trouvaient dans un champ brûlé. Les habitations et la ferme autour ont été préservées grâce à l'intervention des pompiers. C'est important, surtout en cette période de vacances. Vous pouvez donner votre sang ou votre plasma jusqu'à 13h au marché couvert d'Avallon aujourd'hui. Il y a davantage de besoins actuellement et pour vous convaincre de donner, sachez qu'il s'agit d'une collecte gourmande avec donc une collation renforcée. Pour donner votre sang, on rappelle qu'il faut une pièce d'identité, être âgé entre 18 et 70 ans et peser au moins 50 kilos. Et puis les footballeuses de la JA affrontent en match amical Fleury, formation de première division à 17h cet après-midi au stade Groupama près de la Baie des Champs. Un match pour préparer la prochaine saison de deuxième division de l'équipe auxerroise. 35 degrés, 36 peut-être. En tout cas, il va faire très chaud aujourd'hui. Faut pas courir cet après-midi.
0: Alors, là, faut pas courir tout court, j'ai envie de dire. Si, ça fait du bien. Alors, vous étiez presque. C'est jusqu'à 37 degrés maximum cet après-midi, enfin, toute la journée, cet après-midi plutôt. Et le soleil est forcément là, généreux. Il ne nous lâche pas. Cette nuit, quelques nuages, mais rien de méchant. Ce sera calme et doux. On pourra observer les étoiles. Température minimale de 18 à 21 degrés, 22 degrés dans le Pays d'Hôte. Pour demain, le soleil, 38 degrés. Et pour vendredi, là, c'est là le pompon, jusqu'à 40 degrés. Vous allez aller courir du coup ?
2: Non, pas du tout.
0: Non,
2: je vais me reposer tranquillement.
0: Vous courez à partir de combien de degrés, vous ? 18 ?
2: Ouais, 10 même.
0: Merci beaucoup, Damien. Et on se retrouve demain ?
2: Non, pas demain.
0: Ah ?
2: Non, demain, ce sera pas moi.
0: On se retrouve quand ?
2: Quand vous voulez. Samedi, vous êtes là ?
0: Dimanche ?
2: Oui. Ouais, bon, bah alors,
0: allez,
2: on voit
0: ça. Comme
2: ça.
0: Merci, Damien.
2: Ce week-end.
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0: Et nous restons dans le thème, bien sûr, avec le titre Total Eclipse of the Heart avec Bonnie Tyler.

0: Magnifique voix, magnifique chanson, on adore, hein. Bonnie Tyler, Total Eclipse of the Heart.
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0: Vous écoutez Ici Auxerre. Bienvenue pour tous ceux qui nous retrouvent. J'espère que votre matinée se passe tranquillement. On est là, on vous accompagne, c'est l'été. Un bon petit programme estival vous attend. Et là, jusqu'à 11h, eh bien, ce sera des astuces qui peuvent vous faciliter la vie au quotidien. On peut parler de tous les sujets, cuisine, jardin et notamment santé. Dans quelques instants, avec Dr Gruyère Boris, qui est diabétologue à l'hôpital d'Auxerre. Il va nous parler de l'objectif du suivi en hôpital de jour pour le diabète. Ce sera après Pierre Demar, je pense à vous.

0: Pierre de Mar avec sa voix douce, hein, originale, c'était Je pense à vous.
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0: Bienvenue chez vous et bienvenue à Dr Gruyère Boris, qui est diabétologue à l'hôpital d'Auxerre, pour votre rendez-vous santé. Alors Dr Gruyère, quel est l'objectif du suivi en hôpital de jour pour le diabète?
3: Eh bien donc l'hôpital de jour, l'objectif, c'est de permettre aux patients de faire un bilan complet sur sa pathologie et ses complications. Le déroulé de la journée, ça va être, il va bénéficier d'une prise de sang, d'un électrocardiogramme, d'un rétinographe, qui lui permettra de faire un point sur éventuellement ses pathologies cardiaques et ophtalmologiques. Et il va bénéficier d'un entretien avec des infirmières d'éducation pour refaire un peu le point sur son traitement, comment il le prend, s'il y a des injections, comment il les réalise. Un entretien avec une diététicienne pour un rappel sur la diététique et un entretien avec un médecin pour faire une synthèse globale. Donc ça permet de refaire un point complet sur sa pathologie.
0: Et alors en quoi l'hospitalisation de jour est-elle différente par rapport à un suivi en consultation externe ?
3: L'hospitalisation de jour, donc du coup, bah, comme son nom l'indique, ça se passe sur une journée, donc ça, enfin, une demi-journée plutôt. Les patients arrivent à 7h du matin et repartent à 14h. Il va bénéficier des différents examens dont j'ai parlé avant. Bah, l'avantage, c'est d'être beaucoup plus exhaustif parce que en consultation, on dispose de beaucoup moins de temps. Ça permet d'avoir aussi tous les examens complémentaires, d'avoir une vue beaucoup plus précise sur les complications du patient et aussi des rappels essentiels sur à nouveau la diététique dont le temps manque en général en consultation où on voit assez rapidement et aussi donc grâce aux entretiens avec les infirmières, bah donc les rappels sur les modalités de réalisation des traitements, les prises et puis quand le temps le permet, il y a aussi de l'éducation thérapeutique donc sur plein de choses diverses. Donc c'est beaucoup plus complet qu'une simple consultation.
0: Et alors docteur, quels sont les changements ou améliorations que vous observez généralement chez les patients après quelques semaines de ce suivi en hôpital du jour?
3: L'avantage, c'est que déjà, on peut rassurer le patient donc sur ces fameuses complications, hein, comme on a des éléments sur ces éventuelles pathologies cardiovasculaires ou ophtalmologiques. Ça peut lui permettre de faire ce point, ça lui fait gagner du temps et parfois des kilomètres lorsque les professionnels sont pas disponibles sur Auxerre ou dans les alentours. Et aussi, ça permet d'entretenir la motivation, c'est-à-dire que comme il y a une rencontre avec plusieurs professionnels, les rappels sont donnés, le patient est motivé, donc ça permet parfois une meilleure prise du traitement et aussi de modifier des choses dans l'activité physique, dans l'alimentation. Donc globalement, je pense que c'est positif pour l'adhérence au traitement et du coup l'équilibre du diabète.
0: Et alors justement, pour des patients là, qui nous écoutent et qui veulent bénéficier du suivi en hôpital de jour, comment faire ?
3: Alors, pour bénéficier de ces hôpitaux de jour, jusque-là, c'était nous qui décidions en consultation, donc il fallait au préalable une consultation avec nous. Dorénavant, on espère obtenir dans les semaines qui viennent beaucoup plus de créneaux. Hein. Jusque-là, on fonctionnait avec deux journées uniquement, le mardi et le vendredi. On espère maintenant ouvrir le lundi, le mercredi et jeudi, donc ça ferait cinq jours, les cinq jours de la semaine. Et là, c'est nous qui ferions aussi le dispatching et les agendas des hôpitaux de jour, mais on pourrait intégrer directement des patients qu'on n'a pas vus en consultation. Donc il faut simplement faire une demande de consultation dans le service de diabétologie. Nous, on décide si on voit directement le patient en hôpital de jour ou simplement en consultation.
0: Eh bien, merci beaucoup, docteur. On se retrouvera pour un prochain rendez-vous santé. On repart en musique avant de retrouver les astuces de ma mama. Alors, au boulot, à la maison, le micro-ondes est très utilisé, mais comment le nettoyer à l'intérieur ? Ça se passe après Africa.

0: Le meilleur de la musique sur ICI Auxerre, c'était Africa avec Rose Laurence.
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0: 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N'oubliez pas l'application ICI. Dans quelques instants, de bonnes astuces, celles de ma maman. Alors, si votre micro-ondes ressemble à un champ de bataille après l'explosion d'un aliment, eh bien, Pierre Nuss, il est là, il va nous conseiller avec du citron. Mais je ne vous en dis pas plus, ce sera après Radio Gaga avec Queen.

0: Radio Gaga avec Queen.
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0: Bienvenue chez vous et bienvenue à Pierre Nus pour ses astuces. Redécouvrez les astuces de ma maman. Quand les meilleurs conseils viennent des souvenirs de famille, des recettes de nos grands-mères, à la maison, au boulot, on le sait, le micro-ondes est très utilisé pour aller plus vite.
3: Ah, le micro-ondes. Ce fidèle allié du quotidien qui finit souvent par ressembler à un vrai champ de bataille après une explosion de sauce tomate. Le mien, il ressemble souvent à une scène de crime. Avant de sortir l'artillerie chimique et de frotter jusqu'à l'épuisement, ma maman a un nouveau conseil pour vous à base de citron. Vous remplissez un bol d'eau aux deux tiers. Un bon bol, hein, comme pour votre café le matin. Vous coupez un citron jaune en deux ou en tranches, et vous pressez légèrement le jus dans l'eau avant d'y plonger les morceaux de citron qui restent. Vous placez le bol à l'intérieur du micro-ondes et vous lancez l'appareil à pleine puissance pendant 5 minutes. Ouais, il faut que ça dure, hein. Et une fois que ça a fait « ting », vous restez patient. Vous n'ouvrez pas tout de suite la porte. Déjà, vous risqueriez de vous brûler. Vous laissez en fait la vapeur agir pendant 2 à 3 minutes à l'intérieur du four à micro-ondes. La condensation va ramollir les résidus séchés les plus tenaces. Ensuite, vous retirez le bol, mais attention à ne pas vous brûler, et vous passez simplement un coup d'éponge humide. Les graisses vont se détacher comme par magie, laissant derrière elles une fraîche odeur d'agrumes. L'acide citrique contenu dans le citron agit comme un dégraissant naturel, pendant que la vapeur d'eau hydrate les saletés carbonisées pour les décoller facilement. Voilà une bonne méthode pour l'entretien régulier, sans produits abrasifs, et en plus ça sent bon. Merci ma maman.
0: Eh bien merci beaucoup à vous Pierre Nus. Demain on change de sujet. Comment stopper le hockey? Parce que franchement, c'est super agaçant. Allez, pour l'instant, musique avec Pas d'amis comme toi, Stéphane Echer.

0: comme toi avec Stéphane Echer. Dans quelques instants, ce sera les années 80 avec France Gall, évidemment, après une idée de sortie excellente.
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0: Et si vous alliez au théâtre, mais en pleine nature? Le festival La Grande Hâte fête cette année ses 10 ans. Rendez-vous du 13 au 23 août à Dixmont, au hameau de La Grande Hâte, au cœur de la forêt d'Hôte. Pendant 10 jours, le festival vous propose du théâtre, de la musique, des rencontres et des spectacles jeunes publics. Côté théâtre, vous pourrez retrouver Hamlet ou encore Les Misérables. Et pour les enfants, à partir de 6 ans, deux spectacles sont proposés, Le Petit Prince et Maxence, Roi Malgré Lui. Il y aura aussi des rendez-vous plus festifs avec notamment une soirée pendant le 17 août à partir de 19h et une autre pour clôturer le festival le 23 à partir de 22h30. Et pour passer un peu plus de temps sur place, profiter, il y aura bien sûr une restauration et une buvette. Les spectacles sont accessibles à partir de 5€ et les réservations sont conseillées sur lagrandehatte.com. Alors si vous aimez le théâtre, les spectacles en plein air, La Grande Hâte vous attend à Dixmont pour sa 10e édition.
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0: France Gall avec son titre évidemment.
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0: Bienvenue chez vous et bienvenue à Ludovic Chap pour Circuit Court. Tous les jours on le retrouve, on change de style. Aujourd'hui, direction Brinon-sur-Armançon à la rencontre d'un cressonnier.
3: Une soupe de cresson, une salade de cresson, c'est excellent. Et là, je suis ici sous les halles de Migène avec le seul cressiculteur de Lyon. Il s'appelle Hubert Salard. Hubert, la culture du cresson, c'est très particulier. Ça se fait dans des bassins un peu comme une rizière. Est-ce que vous pouvez nous expliquer ?
4: Oui, exactement. C'est le même principe que la riziculture. De mai à septembre, la culture est arrêtée. C'est là qu'on nettoie les bassins, qu'on ressème début juillet pour une récolte de septembre à mai.
3: C'est vraiment une plante qui pousse dans l'eau. Hein.
4: Exactement, les pieds dans l'eau.
3: Et vous avez une source chez vous à Brinon-sur-Armançon.
4: C'est ça, la source naît chez nous dans le bois à 50 mètres du premier bassin.
3: Donc, il faut une eau très très pure.
4: Et voilà, c'est pour ça que je pense qu'il y a de moins en moins de cressiculture, de cressonnières.
3: C'est une plante qui se sème une fois et qui se récolte 5 fois.
4: Voilà, 5 fois, naturellement. Et qui peut se ressemer toute seule. Mais si on laisse se faire trop, après ça fait du cresson qui est dégénéré. Donc vaut mieux le ressemer.
3: D'accord. Alors vous avez appris le métier avec votre père, c'est ça ?
4: Voilà, c'est mon père. Lui qui est cressiculteur depuis 1978. Et moi j'ai repris en 2019.
3: Et alors j'imagine que c'est une curiosité dans la région. Tout le monde ne connaît pas cette activité ?
4: Pas tout le monde connaît. Et puis c'est un peu aussi ce qui m'a donné envie de faire perdurer ce métier du moins. Et puis de reprendre à mes parents. C'est sympa. C'est comme un héritage quoi, culturel.
3: C'est un métier qui vous plaît, c'est un métier passion alors ?
4: Ah oui, oui, oui. Bah oui, faut être passionné parce que quand il fait moins 5 l'hiver et qu'on est au vent et à la pluie, faut aimer ce qu'on fait quoi. Et puis c'est pareil l'été. Quand on cure les bassins, il y en a quand même une belle petite superficie. Tout se fait à la main, le désherbage, gratter les bassins, il y en a pour du temps et c'est raide quoi.
3: D'accord. Alors vous, le cresson, vous l'aimez comment ? En salade, en soupe ? On parle souvent de la soupe de cresson.
4: On parle beaucoup de la soupe et c'est vrai qu'en salade, c'est là que je préfère le plus. Et je pense que le cresson gagne à être connu en salade.
3: Simplement avec une petite vinaigrette.
4: Voilà, ça. Et puis bah après, si on est gourmand, on peut rajouter du fromage ou de la viande. Mais sinon, rien que comme ça, c'est super.
3: Hubert Salard, cressonnier, donc à Brinon-sur-Armançon. Merci Hubert.
4: Merci bien et à bientôt.
0: Et merci à Ludovic Chap. Alors demain, on sortira des salades pour aller dans un côté gourmand avec un artisan pâtissier à Saint-Sauveur-en-Puisaye.
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2: Et on respire en écoutant de la bonne musique sur Ici au Serre. J'aime bien celle-ci, elle nous ambiance, c'est soleil. C'est Maxime Le Forestier avec un balada.

0: Je vous avais dit, de la très bonne musique, de la douceur. C'était Maxime Le Forestier avec un balada.
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0: Bienvenue chez vous et bienvenue à Guillaume Pierre qui nous régale tous les jours avec le cabas d'ici. En fait, il vous propose de faire de bonnes affaires. Je vous explique. Guillaume, il parcourt, il se promène dans les vides-greniers de Côte d'Or et de Lyon avec une mission. C'est celle de négocier un objet à 3 euros maximum pour le déposer dans son cabas et toujours avec beaucoup de malice.
3: Cet été, je parcours Lyon et la Côte d'Or et je fais quelques brocantes et vide-greniers. Et moi, ce qui me plaît sur votre stand, je voulais vous le dire, c'est que c'est extrêmement précis. C'est au centimètre près, c'est bien organisé, c'est référencé, c'est hiérarchisé. Ouais. Quel est votre prénom ?
4: Jean-Paul.
3: Voilà. Ouais, franchement, c'est impressionnant. Il y a des Legos, ils sont tout en randonnion, etc.
4: C'est une passion.
3: Le Lego ?
4: Oui. Bon, j'essaye de décrocher un petit peu quand même, parce qu'il y a beaucoup.
3: Les Pères Noël sont ensemble, Harry Potter d'un côté, on a la science-fiction là-bas, les Avengers de l'autre, science-fiction Star Wars à gauche, mais c'est impressionnant quand même.
4: Et puis vous voyez, l'air de rien, ça a l'air aéré, donc on a concentré les labels, on fonctionne par labels, et puis après c'est vrai que il y a tellement de personnages à collectionner, il y a tellement...
3: c'est marqué ne pas toucher, mais c'est quand même tentant, je ne vous cache pas.
4: C'est
3: tentant de toucher.
4: Alors oui, je donne un petit sachet quand même, mais bon, ça évite de tout ramasser à chaque fois.
3: Les vaisseaux, ça a dû passer du temps quand même sur le Faucon Millennium. C'est un X-Wing, c'est ça?
4: C'est le X-Wing.
3: Oh là là. Alors c'est Star Wars, vous êtes fan aussi de Star Wars?
4: Oui, Star Wars. C'est leur licence, ils l'ont sauvé grâce à Star Wars, Lego.
3: Alors, c'est-à-dire que les gens acceptent d'acheter une maquette Lego faite? C'est-à-dire qu'ils ne vont pas la faire eux-mêmes?
4: Non, parce que je fonctionne. Je peux fonctionner comme ça, mais surtout, si vous voulez, moi j'ai des caisses où ils sont démontés. Ils sont démontés en sachet. Donc moi je présente.
3: C'est un plaisir de monter, quoi.
4: Voilà. Puis alors oui, c'est un plaisir de monter et de redémonter parce que c'est ce que je fais.
3: Chez vous, ça doit tenir beaucoup de place quand même, non?
4: Ah oui. Alors c'est chronophage, oui.
3: C'est chronophage et ça prend de la place.
4: Ça prend de la place, oui.
3: Vous arrivez à vous en séparer sans trembler?
4: J'ai eu des frissons quand même. J'ai eu des remords. C'est à contre-cœur, on va dire ça. On vendre à contre-cœur. C'est arrivé.
3: Vous vendez 3 euros la pièce, c'est ça?
4: 3 euros la pièce. Bon, par contre, je les vends avec leurs accessoires. La plupart.
3: Bon, en tout cas, je vous explique pourquoi le prix m'intéresse, c'est qu'en fait j'ai un budget de 3 euros. C'est-à-dire que ici Bourgogne, ici au Serre, ils m'ont donné 3 euros par jour pour prendre un objet à remettre dans mon cabas chaque jour.
4: Ah oui, d'accord.
3: Donc je me dis que 3 euros, je peux prendre un petit Lego alors.
4: Eh bien, il n'y a pas de souci.
3: Celui que je veux. Sans regret, vraiment?
4: Non,
3: Même celui-là qui est très beau.
4: Oui, il y a même le très beau.
3: Allez, vas-y, bon, si vraiment ça te fait plaisir, quoi. On sent que c'est quand même une souffrance, quand même.
4: Alors, pour être tout à fait honnête, ma collection, j'ai commencé à la vendre. Et la première année, ça a été très très dur. Ah, ça faisait quelque chose à chaque fois. Et c'est pas bon. C'est pas bon.
3: Sa psy lui a dit, vas-y, ça va mieux, tu peux y aller maintenant.
4: Y aller.
3: Bon, c'est quoi votre prénom? Je ne vais pas demander si.
4: Jean-Paul.
3: Ah, c'est Jean-Paul. Merci Jean-Paul. En tout cas, je vous prends un petit Lego pour 3 euros. Merci beaucoup.
4: Ça marche, merci.
3: Merci.
4: Bonne journée. Bye.
3: Bonne souffrance.
0: Mais alors, quel bagou, ce Guillaume Pierre. Toujours de la malice, un peu d'impertinence. On dirait, Eugène Lampion. Dans quelques instants, on va retrouver ses tendances avec Muriel Jourdan pour parler du Tricount. Tricount, qu'est-ce que c'est? Une superbe application pour vous aider à faire de bonnes affaires. On en parle après One Republic Runaway.

0: Quelle pêche cette chanson, j'adore. One Republic avec Runaway.
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0: Bienvenue chez vous et bienvenue à Muriel Jourdan. Vous savez, c'est notre guide de survie. Parce que chaque jour, l'œil curieux de Muriel s'arrête sur une tendance, un phénomène de société. Et ce matin, on s'intéresse à une appli qui permet de partager les frais entre amis.
3: Oui, vous avez remarqué comme ces applis de partage de frais sont devenues à la mode. Dès que des vacances, un apéro, une sortie, un trajet est organisé entre potes, il y en a toujours un pour dégainer son appli Tricount, l'appli qui fait les bons amis. Chacun indique ce qu'il a dépensé, on voit apparaître les dépenses collectives et elle calcule ce que chacun doit ou ne doit pas aux autres. C'est la parade à la copine radine qui participe jamais à rien, ou au pote resquilleur, ou à la cousine totalement nulle quand il s'agit de faire la compta. Mais est-ce que ça peut foutre le bordel entre potes? C'est la question que je suis allée vous poser dans la rue.
4: Je pense que oui, parce que justement on est parti avec des copines. Il y en avait certaines qui buvaient de l'alcool, il y en avait certaines qui fumaient des cigarettes. Mais il y a quand même des trucs qu'on mange pas, qu'on se retrouve à payer, donc ça peut foutre le bordel, effectivement.
3: Eh oui, hein, vous voyez, ces outils prônent la réalité, la rationalité, l'efficacité, mais ne nous protègent surtout pas des embrouilles entre potes pour une histoire de saucisse ou de merguez achetée. Hein. S'il y a engueulade, aucun SAV ne prévoit d'arranger les choses.
0: Et alors Muriel, ce qui rend ce type d'application encore plus attractive, c'est qu'elle propose aussi de faire des virements vers un compte bancaire.
3: Bah oui, par exemple, si vous organisez une grosse teuf, Tricount vous propose d'envoyer un lien à chaque invité avec le montant à rembourser. Il clique et il fait sa participation par virement. Mais ça reste quand même un casse-tête, comme l'explique ses trentenaires.
5: On a déjà fait des Tricount, effectivement, et c'est vrai que c'était toujours un peu les mêmes qui payaient. Et donc, ça restait dans le rouge et on était obligé de réclamer les sous, en fait, des
3: mois. Oui, pour relancer, en fait.
5: Pour relancer, donc...
4: Tu vas payer souvent toi-même à avancer l'argent et ensuite à devoir attendre qu'on te rembourse et à te dire, tiens, est-ce que je suis censé lui rappeler qu'il me rembourse? Ou est-ce que je vais laisser un peu passer le temps?
6: C'est pour ça que les intérêts ont été inventés.
3: Tu peux payer des intérêts si on te donne des sous pour un dîner?
6: Il y a une deadline et si l'invité ne règle pas avant cette date-là, on augmente la facture et il n'est plus invité.
3: Et sur TikTok, l'humoriste Sophia Titrit racontait en décembre dernier la mésaventure d'une de ses amies à cause justement de cette appli Tricount.
7: On est bien d'accord, si t'invites quelqu'un à manger chez toi, tu ne lui fais pas payer. Peut-être que je suis folle, mais si tu invites les gens chez toi, c'est que tu es en mesure de les nourrir. Et puis, franchement, je sais que voilà, c'est la crise et tout, mais un plat pour, je sais pas, 3 personnes, 5 personnes, 8 personnes, il n'y a pas tant de différence, genre, dans les ingrédients et tout. Enfin, c'est de la folie. Parce que là, il y a un truc qui est arrivé à ma pote. Le pire, c'est que mon ami et tous les invités ont contribué au repas. Genre, ils ont tous ramené quelque chose, tu vois, un dessert, un plat, des boissons. Et l'hôte, à la fin, leur a quand même envoyé un Tricount. C'est de la folie, on a perdu le sens de l'hospitalité, c'est grave.
3: Ouais, je sais pas si j'ai très envie d'aller dîner chez mes potes ce soir. Bref, c'est tendance de vouloir partager les frais entre potes, mais attention, en cas d'embrouille à cause de l'argent, votre pote pourra toujours plaider la légitime dépense.
0: Eh bien, merci beaucoup, Muriel. Alors demain, un autre sujet. Mais c'est quelque chose de tellement cruel, justement, ça se passe beaucoup dans notre société, c'est le ghosting. Qu'est-ce que c'est que le ghosting? C'est horrible. Eh bien, on en parlera avec vous demain. Pour l'instant, c'est Mylène Farmer, Maman à tort.

0: Vous écoutez ici au CER, bienvenue pour tous ceux qui nous retrouvent. C'était Mylène Farmer avec Maman à tort.
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0: Et dans quelques instants, nous retrouverons les informations présentées par Philippe Renaud. Mais d'abord, alors j'adore, vous écoutez les petits, oh là là, c'est Mr Bing avec Wild World.

0: Mr Big avec Wild World. Vous écoutez ici au Serre et dans quelques instants, nous retrouverons notre jeu avant, après, pour remporter le passeport en Bourgogne-Franche-Comté, le passeport de l'été avec 27 destinations.
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0: Vous écoutez ici au Serre et il est 11h. L'heure de retrouver les informations présentées par Philippe Renaud. Bonjour Philippe.
2: Bonjour Sandrine, bonjour à tous.
0: Lyon en vigilance orange canicule, mais le plus chaud reste à venir.
2: Oui, c'est 35 pour aujourd'hui, 39 à 40 demain et après-demain. On fait le point évidemment à la fin de cette édition. Et si vous êtes crevé en ce moment, que vous n'arrivez pas à l'expliquer, c'est peut-être aussi à cause de la canicule, à la succession en fait des épisodes de grande chaleur qui finissent par user les organismes, fatigue physique et mentale. SOS Médecins à Sens explique que ces coups de chaud à répétition pèsent sur la santé, même celle des personnes bien portantes. Explication sur notre site internet. Pourquoi cet homme a-t-il été agressé? Le parquet d'Auxerre a ouvert une enquête après l'agression d'un militant de la France Insoumise, agressé donc dimanche à Chevannes dans l'agglomération d'Auxerre. L'homme de 68 ans a été roué de coups par trois personnes qui, selon des témoins, se vantaient de voter pour le Rassemblement National. Le parquet va tenter de déterminer les circonstances de cette agression.
0: Canicule, sécheresse et incendie, les trois mots de cet été.
2: Hier après-midi, un hectare est parti en fumée à Cépot-Saint-Romain dans le secteur de Saint-Julien-du-Sault. Deux tracteurs et trois véhicules qui se trouvaient dans un champ ont brûlé. Les habitations et la ferme autour ont été préservées grâce à l'intervention des pompiers.
0: Le soleil a rendez-vous avec la lune.
2: Et aujourd'hui, n'en déplaise à Monsieur Trenet, les deux vont enfin se rencontrer. Et oui, et on sera témoin dans Lyon de cette éclipse solaire quasi totale, 92% du soleil masqué, entre 20h15 et 20h30 par la lune. Mais pour voir l'éclipse totale, c'est au nord de l'Espagne qu'il faut être ce soir. Eh bien, figurez-vous que des iconés ont décidé de s'y rendre. Patrick Berger, le directeur du planétarium de Mailly-le-Château, en fait partie. Nous l'écouterons tout à l'heure dans le journal de midi.
0: Êtes-vous en manque de foot?
2: Oui, moi oui, en attendant la reprise de la seconde ligue chez les femmes et de la Ligue 1 chez les hommes. Voici un match amical pour nous aider à patienter. C'est cet après-midi, les filles de l'AJ Auxerre affrontent Fleury, qui est une formation de première division. Ça se passe à 17h. Au stade Groupama à Auxerre. Bon, donc 35 et plus aujourd'hui, hein, c'est ça. Hein.
0: Jusqu'à 37.
2: Voilà.
0: 37 degrés aujourd'hui, évidemment, bah, le soleil est là.
2: Bah voilà.
0: Il est généreux, toute la journée il nous colle. Cette nuit, quelques nuages, mais rien de méchant. On pourra observer les étoiles.
2: Bien
0: et
2: sûr.
0: Puis côté Mercure, entre 18 et 21 degrés, 22 degrés dans le pays de Haute. Alors pour demain, on monte d'un cran jusqu'à 38 degrés. Pour vendredi, on monte de deux crans jusqu'à 40 degrés.
2: Voilà.
0: On ne se prononcera pas plus. On va s'arrêter là. Par contre, on ne s'arrête pas à midi, hein.
2: Pas du tout. Je reviendrai. Et puis, je précise une petite chose pour ceux qui vont regarder l'éclipse ce soir. Évidemment, les lunettes sont obligatoires. Et surtout, ne récupérez pas vos lunettes de 99.
0: Mais non.
2: C'est extrêmement dangereux.
0: Ah oui.
2: J'ai vu des posts sur Facebook ce matin. Il ne faut surtout pas prendre ces lunettes de 99. Vous risquez de vous brûler les yeux.
0: Vérifiez qu'elles soient bien homologuées.
2: Aussi.
0: Très important.
2: Voilà.
0: Bon, moi j'ai peur.
2: Ben oui, c'est pour ça que vous n'allez rien faire. Vous
0: non. j'ai pas envie de prendre de risques.
2: Il ne faut pas faire des photos non plus.
0: Ben non.
2: Sinon, ça zigouille l'appareil photo. Ou le téléphone. Et puis après, il ne faudra pas venir pleurer.
0: Dis donc, vous êtes...
2: Ah ben, je suis à fond.
0: Vous êtes cultivé, hein?
2: Non, je suis à fond.
0: Allez, oust.
2: Au revoir.
0: Merci Philippe, à tout à l'heure.
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0: Vous écoutez ici Auxerre et ça y est, nous allons commencer notre jeu d'été, le avant-après dans quelques instants, avec le passeport de l'été en Bourgogne-Franche-Comté à remporter, 700 €, 27 destinations.
2: Vous dormez beaucoup en ce moment?
0: Pourquoi?
2: Trois nuits par semaine, c'est ça?
0: Oh là là, mais en plus d'être cultivé, il est futé, il est malin. En effet, donc je vous expliquerai le jeu là, dans quelques instants, puisque là on va écouter trois nuits par semaine avec Indochine.
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0: On ne se lasse jamais d'écouter ce morceau, hein. 3 nuits par semaine par Indochine.
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0: Et bienvenue pour tous ceux qui nous retrouvent sur Ici Auxerre. Ça y est, c'est le moment de démarrer notre jeu d'été, le avant-après. Alors c'est quoi? Qu'est-ce que c'est que ce jeu avant-après? Eh bien c'est simple, je vous explique la règle. Je vous donnerai une année de référence. Ensuite, je vous fais écouter 3 extraits de chansons. À vous de me dire si elles sont sorties avant ou après l'année de référence, tout simplement. Et à la clé, attention, vous pouvez remporter aujourd'hui le passeport de l'été en Bourgogne-Franche-Comté 2026 d'une valeur de 700 €, 27 idées de sorties. Il y en a pour tout le monde. Il y a de la gastronomie, des sorties, des visites, des musées, de la nature, de quoi se régaler. Pour jouer, il faut nous appeler tout de suite au 03 86 52 23 23. Et nous jouerons après Ava Max, Kings and Queens.

0: Max avec Kings and Queens. Et ça y est, c'est le moment de commencer notre jeu du avant, après, avec le passeport en Bourgogne de l'été à remporter chaque jour. On accueille notre première joueuse, elle s'appelle Alexandrine et elle nous vient de Paroy-sur-Tholon. Bonjour Alexandrine.
1: Bonjour.
0: J'adore votre prénom.
1: Merci.
0: Vos parents étaient fans de Claude François? Non.
1: C'est sorti comme ça à ma naissance. J'aurais dû m'appeler Laurence, mais au dernier moment, elle a changé.
0: C'est très joli. C'est original. J'aime beaucoup. En tout cas, Alexandrine, je suis ravie de vous retrouver. Qu'est-ce que vous faites aujourd'hui?
1: Eh ben, aujourd'hui, c'est popote.
0: Ah, c'est-à-dire?
1: Bah, je prépare à manger pour ma gamelle de demain pour le travail, et puis on prépare des repas froids pour cette chaleur qui arrive.
0: Oh oui, ça c'est clair. Qu'est-ce que vous avez comme petite idée à nous soumettre comme repas adapté à cette chaleur?
1: Oh bah écoutez, là je suis en train de faire une salade de riz avec du blanc de poulet. Mm-hmm. Voilà, je suis en train de faire du poulpe pour faire une salade de poulpe.
0: Sympa. Ah, vous êtes un fin cordon bleu.
1: J'essaye, mais ça va, je me débrouille bien.
0: Bravo. Bon, en tout cas, Alexandrine, on va tenter de remporter ce fameux passeport de l'été en Bourgogne. Pour ça, je vais vous donner une année de référence tout de suite, qui est 1970.
1: Okay. Après, c'était je vous fais...
0: Voilà. Comment?
1: J'étais pas encore née.
0: Eh ben, impeccable. Et après, je vous fais écouter trois extraits de chansons. À vous de me dire si elles sont sorties avant ou après. Et on y va pour le premier. 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Ah oui, vous me disiez que vous n'étiez pas encore née, d'accord, j'avais pas compris. Alors, cette chanson, Tom Jones, avant ou après 70?
1: J'irai avant.
0: Vous diriez avant? Très bien, je le note. On va découvrir ça à la fin, on laisse un petit peu de mystère. On y va pour le deuxième morceau. Tous les Acadiens, toutes les Acadiennes, vont sauter, vont danser sur le violon. Soit américain et un soit américaine, la faute à qui donc, la faute à Napoléon. Michel Fugain, avant ou après 70?
1: Je dirais après.
0: Ok, c'est noté également. Eh ben c'est parti, on y va pour le dernier.

0: alors, Dalida, avant ou après 70?
1: Je dirais avant.
0: Diriez avant, je le note. Et je suis triste, parce que jusqu'à présent, vous aviez bon pour Tom Jones et Michel Fugain. Mais là, Dalida, c'était après, en 1977.
1: Tant pis, mais
0: on ne sait jamais. Selon les autres résultats, peut-être que vous vous retrouverez en finale un petit peu avant midi.
1: D'accord, entendu.
0: On croise les doigts.
1: Ah, pourquoi pas.
0: Allez, merci beaucoup Alexandrine, et peut-être à tout à l'heure.
1: Merci, bonne fin de journée.
0: Merci. On va continuer évidemment notre jeu du avant, après, mais pour l'instant, on repart en musique. Très sympathique celle-ci, c'est Alex Warren avec Fever Dream.

0: Warren avec le titre Ordinary. Non, Fever Dream, pardon. Fever Dream, c'est le rêve fiévreux. Voilà, c'est ça. Merci beaucoup à mon technicien Kélian.
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0: Et qui dit l'été sur Ici Auxerre dit le jeu d'été, le avant. Après, nous sommes en plein dedans. Nous avons eu Alexandrine. À la clé, le passeport de l'été en Bourgogne-Franche-Comté. Et pour ça, la règle est très simple. Je vous donne une année de référence. Je vous fais écouter 3 extraits de chansons. À vous de me dire si elles sont sorties avant ou après. 03 86 52 23 23.

0: 2001, titre culte avec Pierre Bachelet. Vous écoutez ici Auxerre et nous sommes en plein jeu du avant-après qui peut vous permettre de remporter le passeport de l'été en Bourgogne-Franche-Comté, une valeur de 700 euros et de quoi aller se balader. Il y a 27 destinations, vous avez le choix. Alors nous avons eu avec nous Alexandrine et là on accueille tout de suite Christelle. Bonjour Christelle.
1: Bonjour.
0: Comment allez-vous?
1: Ça va bien, chaudement, mais ça va.
0: Ouais, c'est ça, hein. Qu'est-ce que vous faites du coup? Vous avez fait quoi là ce matin?
1: Oh ben, ce matin, j'ai fait un petit peu de ménage et ce soir, je vais au cinéma.
0: Ah, sympa, vous allez voir quoi?
1: Tomber du ciel.
0: Oh, bien, ben, vous me direz c'était comment?
1: Ouais, allez. Pas de soucis.
0: Impeccable. Alors, on va jouer ensemble, Christelle. L'année de référence, c'est 1991. Là, je vais vous faire écouter trois extraits de chansons. À vous de me dire si elles sont sorties avant ou après 91. On est d'accord?
1: D'accord.
0: On y va pour le premier.
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0: Francis Cabrel, avant ou après 91?
1: Je dirais avant.
0: Allez, c'est noté. Impeccable. On continue sur cette lancée avec le deuxième.
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0: Ah, cette voix, Céline Dion, avant ou après 91?
1: Avant.
0: Vous dites avant, ok. Eh bien, on vérifie maintenant le résultat avec la dernière.

0: danse avec DJ avant ou après 91?
1: Ouais, je dirai après.
0: Vous direz après, ben bravo. C'est après en effet, c'est 2003. La première, vous aviez raison, Francis Cabrel, c'était avant puisque c'était 80. En revanche, la deuxième, c'était après 99. Mais Christelle, ça veut dire que là, vous êtes à égalité avec Alexandrine. On va voir comment ça se trame avec les autres joueurs et peut-être qu'on se retrouvera en finale avant midi.
1: D'accord.
0: Donc on reste bien près de son téléphone.
1: Donc je peux raccrocher ou...
0: Ah oui, bien sûr, vous pouvez raccrocher.
1: Et,
0: puis,
1: et c'est vous qui me rappelez.
0: Voilà, si vous êtes en finale, c'est notre chère Stéphanie au standard qui vous rappellera.
1: D'accord, c'est noté.
0: Merci Christelle.
1: Alors peut-être à tout à l'heure.
0: Peut-être à tout à l'heure, merci. Allez, on repart en musique. C'est très varié tout ça, hein, puisqu'on aura du Michel Polnareff. Mais d'abord, c'est U2 avec un titre incontournable. C'est With or Without You.

0: Et sur ici au Serre, on écoute de la bonne musique. La preuve, c'était YouTube. Dans quelques instants, nous reprendrons notre jeu du avant-après. Vous pouvez déjà nous appeler au 03 86 52 23 23 si vous souhaitez remporter le passeport de l'été en Bourgogne-Franche-Comté. Ce sera après Michel Polnareff, mais d'abord, une très belle sortie.
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0: Vous écoutez aussi au Serre, bienvenue pour tous ceux qui nous retrouvent. Michel Polnareff, on ira tous au paradis. Et juste après, c'est Aurélie que l'on retrouvera pour jouer au jeu du avant-après.

0: Belle balade, ça, hein, belle chanson. On ira tous au paradis avec Michel Polnareff. Vous écoutez ici au Serre. Bienvenue à vous qui nous rejoignez. Nous sommes ensemble là jusqu'à midi et nous sommes dans le jeu du avant-après pour remporter le passeport de l'été en Bourgogne-Franche-Comté 2026. 700 euros. 27 destinations, de la gastronomie pour les fins gourmets, également des sorties, nature, musées, découvertes ou autres. Ça peut être pour vous si vous remportez le avant-après. Nous avons eu avec nous Alexandrine, Christelle. On accueille tout de suite Aurélie. Bonjour Aurélie.
1: Bonjour.
0: Comment ça va?
1: Ça va très bien.
0: Ouais, qu'est-ce que vous faites aujourd'hui?
1: Je suis en train d'ouvrir les terres pour semer du colza.
0: Ah, très bien, impeccable. Et là, on s'est dit, on va faire la petite pause jeu pour remporter le passeport.
1: Exactement.
0: Allez, super. Je vous donne une année de référence. Après, je vous fais écouter trois extraits de chansons. À vous de me dire si elles sont sorties avant ou après. Et celle-ci, c'est 2015. Ça vous va, 2015?
1: Bon, ben, on va faire avec. Hein.
0: Allez, on y croit, Aurélie. Allez, on y va pour le premier, avant ou après 2015.
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0: Manu Chao, avant ou après 2015? Aurélie?
1: Oui.
0: Avant ou après 2015?
1: Avant.
0: Alors, je le note, impeccable, on passe au deuxième.
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0: Christophe Willem, avant ou après 2015?
1: Après.
0: Vous diriez après. Très bien. Vous aimez PS Je t'aime?
1: Oui.
0: Sympa, hein? J'aime bien. Allez, on voit avec le dernier.
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0: Alors, j'adore Vianney. Hein. Il chante avec une fougue. Vianney, avant ou après 2015?
1: On
0: n'a
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0: Et après, très bien, alors on vérifie. L'année 2015, premier morceau c'était Manu Chao. Vous m'aviez dit avant, c'est ça, puisque c'était 2001. Le deuxième, Christophe Willem, PS Je t'aime. Vous m'aviez dit après, et c'est ça, puisque c'est 2022. Et tout se joue pour le dernier, Vianney. Alors avant ou après 2015, c'est 2020. Donc c'est tout bon, bravo Aurélie.
1: Super.
0: Donc là, vous doublez Christelle et Alexandrine qu'on embrasse. Et on va voir ce qui se passe avec le dernier joueur. Et de toute façon, on se retrouve un petit peu avant midi. Soit vous gagnez, soit vous serez en finale.
1: Ok.
0: On se dit à tout à l'heure.
1: À tout à l'heure.
0: Merci Aurélie. Allez, dernière chance pour jouer au avant, après 03 86 52 23 23. Nous jouerons après Florent Pagny, la dernière chanson du monde.

0: La dernière chanson du monde avec Florent Pagny. Allez, dernière partie de notre jeu avant, après le jeu d'été qui peut vous permettre de remporter le passeport de l'été en Bourgogne-Franche-Comté d'une valeur de 700 euros avec 27 destinations, surtout la cuisine, les sorties, la culture. Et pour l'instant, c'est Aurélie qui mène. On accueille tout de suite Pierrette. Va-t-elle se retrouver en finale face à Aurélie? Elle nous vient de Villemanoche. Bonjour Pierrette.
1: Bonjour.
0: Comment allez-vous?
1: J'avais dit, je rappellerai aujourd'hui, il est fait.
0: Ben, je suis très heureuse, c'est bien, parce que vous étiez un petit peu déçue et là, on persévère. Ouais. Moi, je le sens bien, Pierrette. Ouais. Qu'est-ce que vous faites aujourd'hui?
1: Eh bien, j'ai fait beaucoup de choses, mais j'ai ralenti un peu quand même.
0: D'accord. Donc là, on se fait la pause jeu tranquillement. On va prendre le temps. L'année de référence, c'est 1988. Donc, vous le savez, je vous fais écouter trois extraits de chansons. À vous de me dire si elles sont sorties avant ou après 88. Est-ce qu'on est OK?
1: Oui.
0: Allez, on y va. Elle est belle, cette chanson. Paul McCartney et Stevie Wonder. Avant ou après 88?
1: Avant.
0: Vous dites avant? Ok, c'est noté, il en reste deux, on y va. Gloria Gaynor. Avant ou après 88?
1: Je crois que c'est avant, on se dit.
0: Allez, on le note et on passe au dernier. Des paroles faciles à retenir, hein. C'est Gala from Free Desire. Avant ou après 88? Vous dites après. Eh ben voilà, bravo, bien joué. Les trois sont bonnes. Paul McCartney, Stevie Wonder, c'était avant. Gloria Gaynor, c'était avant 75. Et Gala, 96, après. Pierre, je suis contente. Hein.
1: J'étais vraiment pour la troisième parce que c'est...
0: Eh, comme quoi, je vous ai dit, il faut y croire. Je suis vraiment ravie.
1: J'étais une bonne tout de suite.
0: Bon, impeccable. Alors, ce qui va se passer dans quelques instants, on va vous retrouver face à Aurélie. Vous allez vous retrouver en finale. Je vous ferai écouter un extrait de chanson. À vous de me dire en quelle année cette chanson est-elle sortie. La plus proche gagnera. Et c'est par ordre d'arriver à l'antenne. Ce sera d'abord Aurélie qui nous donnera sa réponse et ensuite vous. On fait comme ça?
1: Oui.
0: Vous pouvez rester en ligne. Hein.
1: Oui.
0: Merci Pierrette. À tout à l'heure.
1: Merci.
0: À tout à l'heure.
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C'est le titre du nouvel album de Meriem Abouloufa. L'artiste marocaine installée à Sens y évoque l'amour, celui qui nous pousse à nous réinventer sans jamais oublier.

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3: Et qu'est-ce qu'on est bien ensemble sur ici au Serre. Dans quelques instants, la finale du avant-après. Mais qui va remporter le passeport de l'été ? Pierrette ou Aurélie ? On découvre ça après Baby Jane, Rod Stewart.

0: Baby Jane avec Rod Stewart. Et bienvenue à vous qui nous rejoignez sur Ici au Serre. J'espère que vous allez bien. Vous passez une agréable matinée, fin de matinée. Bah non, il est quasiment midi, on va manger. Mais d'abord, on joue à la finale de notre jeu avant, après. On accueille Aurélie qu'on retrouve. Rebonjour Aurélie.
1: Bonjour.
0: C'est parti pour la finale. Je vous présente Pierrette. Rebonjour Pierrette.
2: Bonjour Pierrette.
0: Alors vous allez vous affronter toutes les deux. Je vous explique la règle de la finale, c'est très simple. Je vous fais écouter un extrait. À vous de me dire quand est sortie la chanson. Les réponses, ça se donne par ordre d'arrivée à l'antenne. Donc d'abord Aurélie et après Pierrette. On est d'accord?
1: D'accord. Oui.
0: Donc je le passe qu'une fois l'extrait. Faut être au taquet. Et attention, on y va. J'adore cette chanson. Alors Aurélie, à votre avis, en quelle année?
1: Ça va être très compliqué, surtout une chanson en anglais.
0: Ah, vous êtes comme moi?
1: Oui.
0: C'est pas grave, on s'en sort quand même dans la vie.
1: Je pense que c'est assez ancien, je dirais 1975.
0: Allez, je le note. Et maintenant, Pierrette, à votre avis, quelle année?
2: Je dirais 76.
0: 76?
2: Oui.
0: Alors, c'est noté. Eh bien, le résultat est le suivant. C'était 10cc, I am not love. C'était 1975. Bravo, Aurélie.
1: C'est vraiment de la chance.
0: Eh ouais, bah dis donc, comme quoi. Pierrette, je suis sincèrement désolée, ça fait un petit moment qu'on tente.
2: Je m'en doutais que c'était dans les alentours parce que j'étais enceinte. Alors oui, c'est 75.
0: Ah, vous recommencerez demain ou vendredi?
2: Oui, bien sûr.
0: Bon
2: week-end à vous et bonne journée.
0: Merci Pierrette, à bientôt. Et Aurélie, ben, du coup, ça y est, c'est dans la poche le passeport.
1: C'est super.
0: Alors là, franchement, vous allez vous régaler. Hein. 27 destinations, c'est une valeur de 700 euros. De la gastronomie, des sorties. Il y a de quoi passer de superbes moments.
1: Voilà, exactement. Comme on part pas en vacances, et ben ça fera un petit appoint.
0: Ah ben voilà, parfait. En tout cas, merci Aurélie. Je vous souhaite une très belle journée et on se dit à bientôt.
1: Merci à vous aussi, Sandrine.
0: Merci. Allez, on continuera bien sûr dès demain notre avant-après. Là, dans quelques instants, le journal à midi avec Philippe Renaud. Mais d'abord, c'est Uptown Girl, Billy Joel.

0: Ah, ça bouge, hein, ça swing, comme dirait mon technicien Kélian. C'était Billy Joel avec Uptown Girl.
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0: Vous écoutez Ici Auxerre et il est midi. C'est l'heure de retrouver le journal présenté par Philippe Renaud. Bonjour Philippe.
2: Bonjour Sandrine, bonjour à tous.
0: Alors aujourd'hui, vous avez le droit d'avoir la tête en l'air.
2: Pour observer l'éclipse solaire, évidemment. Chez nous dans Lyon, elle sera quasi totale entre 20h15 et 20h30. 92% du soleil sera masqué par la lune. N'en déplaise à Monsieur Trenet.
3: Le soleil rendez-vous avec la lune, mais la lune n'est pas là et le soleil attend, papa dit qu'il l'a vu.
2: On est toujours de bonne humeur. Et pour l'éclipse totale, c'est dans le nord de l'Espagne qu'il faut se trouver aujourd'hui. De nombreux iconés ont d'ailleurs décidé de faire le voyage. Parmi eux, Patrick Berger, le directeur du planétarium de Mailly-le-Château.
4: Ça sera pas mal quand même, mais on n'aura pas la nuit comme l'éclipse totale. Mais alors, par contre, je vous conseille, faut pas regarder ça au plein centre d'Auxerre, hein, parce que à 20h30, plein ouest, vous ne verrez rien du tout. Le soleil sera trop bas. Donc, faut juste monter sur un point haut, un petit peu au-dessus d'Auxerre, ou peu importe où vous habitez dans Lyon, hein, vous montez sur un petit point haut, et là vous allez pouvoir le voir en regardant plein ouest. Ça dure plusieurs minutes, parce que la lune, quelque part, va commencer doucement à manger le soleil. D'accord, c'est un peu l'idée, hein. Et jusqu'à ce qu'on soit au centre, et puis après, ça repart dans l'autre sens. Donc, c'est un spectacle qui dure pas loin d'une demi-heure, quand même, en tout, hein.
2: Des propos recueillis par Suzanne Marion. On vous rappelle, lunettes homologuées obligatoires. Ne prenez surtout pas celles de 1999. Elles ne sont plus valables. Et puis, pas de photos si vous n'avez pas de filtre. Ou alors, votre appareil ou téléphone sera bon pour la poubelle. Ça serait dommage, tout ça, non? 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
0: N'oubliez pas non plus la bouteille d'eau.
2: Et il va faire encore très chaud aujourd'hui, jusqu'à 37 degrés. Nous passons en ce moment même en vigilance orange canicule dans Lyon, et ça va encore davantage chauffer dans les deux prochains jours, jusqu'à 40 degrés prévus vendredi. Du coup, certaines mairies ou institutions mettent de nouveau des espaces climatisés à la disposition de leurs administrés. C'est le cas, par exemple, de la mairie des Clérimois. Prévision météo complète à la fin de cette édition.
0: Canicule, sécheresse et incendie, ce sont les trois mots de cet été, M-A-U-X.
2: Oui, des calamités, effectivement. Hier après-midi, un hectare est parti en fumée à Cépot-Saint-Romain, dans le secteur de Saint-Julien-du-Sceau. Deux tracteurs et trois véhicules qui se trouvaient dans un champ ont brûlé. Les habitants, les habitations et la ferme autour ont été préservés grâce à l'intervention des pompiers. Et quand vous ajoutez à tout cela l'inconscience, ça se passe à Saint-Maurice-sur-Veille. Hier après-midi, un habitant a voulu faire brûler des branches. Il a mis le feu à 5 000 mètres carrés. Et là aussi, les pompiers ont évité le pire. Aucune maison n'a été brûlée.
0: Trois policiers ont été légèrement blessés cette nuit dans un chemin de vigne à Chablis.
2: Une course-poursuite s'est engagée à la sortie d'Auxerre vers 1h du matin, à la suite d'un refus d'obtempérer. Le conducteur qui a pris la fuite est un homme âgé de 28 ans qui avait consommé de l'alcool. Il a été interpellé après avoir percuté une voiture de police qui lui barrait la route. La voiture de police a été heurtée à l'avant et dans ce choc, trois policiers donc ont été blessés. Ils ont eu 4 jours d'ITT chacun. Le chauffard, quant à lui, a été placé en garde à vue.
0: Le parquet d'Auxerre a ouvert une enquête.
2: Un militant de la France insoumise, violemment agressé à Chevannes. Les faits se sont produits dimanche et sont rapportés par Adrien Provence, le responsable de LFI dans Lyon. L'homme de 68 ans a été roué de coups par 3 personnes qui se vantaient de voter pour Jordan Bardella, Delphine Martin.
5: C'est ce que rapportent des témoins cités par le chef de file de LFI dans le département. Des témoins qui ne sont pas membres du parti, précise Adrien Provence. Dimanche soir à Chevannes, l'homme qui était identifié comme militant de LFI se déplace en vélo lorsqu'il serait tombé dans un guet-apens. 3 personnes se vantant de voter pour Jordan Bardella le font tomber de son vélo, lui portent des coups, tentent même de l'étrangler. La victime appelle au secours, les témoins l'entendent dire « ils vont me tuer ». Finalement pris en charge par les pompiers, le sexagénaire souffre de plusieurs contusions et d'une blessure à l'arcade sourcilière. Il s'est vu prescrire 8 jours d'ITT. Ce n'est pas une première, malheureusement, déplore LFI, qui évoque l'agression de militantes féministes en mars, des menaces de mort contre des candidats aux municipales en février. Par ce passage à l'acte, un cap d'une gravité inacceptable est franchi, estime le chef de file du parti.
2: Et pour terminer ce journal, notez que l'équipe féminine de la JOCR affronte ce mercredi l'équipe de Fleury en match de préparation. Coup d'envoi à 17h au stade Groupama. C'est le terrain annexe du stade La Baie des Champs. Le soleil a rendez-vous avec la lune et la lune sera là
0: Ah, vous êtes tout content, hein?
2: Ah ben oui, je suis content. Ah,
0: mais écoutez, je suis contente pour vous.
2: Moi, j'aime bien travailler aussi avec votre technicien.
0: C'est vrai, il est pas mal, Kylian. On les salue tous, d'ailleurs. Eux, ce sont l'ombre et nous, la lumière. N'importe quoi. Alors, du soleil toute la journée. Vraiment, il est là à foison. Température élevée de 34 à 37 degrés. Demain jusqu'à 38 et vendredi jusqu'à 40. Merci beaucoup, Philippe. On retrouve Catherine Kikandon pour le best-of de Otaki.
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7: Bonjour à toutes et à tous. Comment allez-vous aujourd'hui? Bon courage si vous êtes au travail et profitez bien de vos vacances si vous en avez cet été. Nous pensons également toujours à ceux qui subissent les incendies, notamment dans la Drôme par exemple. Jusqu'à 13h, on se change les idées avec les meilleurs moments d'Otaki. Valérie Damido et Eric Bastien seront avec une fan de Disney, une autre de Céline Dion, deux bons cuisiniers, mais aussi un auditeur qui emmène ses propres couverts et sa vaisselle quand il part en vacances. Voilà le programme de la prochaine heure sur votre radio ici.
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7: Cela ne vous aura pas échappé, mais ce soir, il y a une éclipse solaire partielle à plus de 90% en France. Et à cette occasion, nous vous proposons une édition spéciale à partir de 13h. Et nous mettons aussi du soleil dans votre musique avec Au Petit Bonheur, Je veux du soleil sur votre radio ici.

0: Au petit bonheur, je veux du soleil. Petit clin d'œil musical à l'éclipse solaire de ce soir sur votre radio ici. Maintenant, nous allons nous régaler avec Patricia d'ici La Rochelle, qui cuisine très bien visiblement et surtout qui a tendance à proposer plusieurs desserts à ses invités pour le plus grand plaisir de son mari. Vous allez comprendre pourquoi. Et puis il y a aussi Mathieu d'ici Touraine. Lui, c'est un spécialiste des lasagnes. Tout cela va nous mettre en appétit, comme Valérie Damido et Eric Bastien sur votre radio ici.
1: Et ici, nous jouons avec Patricia et Mathieu. Alors, Patricia, il paraît que bon, alors, on bricole pas, on jardine pas. En revanche, ça cuisine.
2: Oui,
1: ça cuisine de ouf, parce que t'adores recevoir du monde chez toi. Et alors, ce qui est tout à ton honneur, tu innoves à chaque fois. Et pour pas proposer les mêmes recettes aux mêmes invités, tu marques le nom des gens sur les recettes à chaque fois que tu les as fait.
3: C'est génial.
2: Je mets des initiales.
1: Mais c'est vachement bien, dis donc, quelle haute attentionnée tu fais. Alors c'est quoi tes plats que t'aimes le mieux faire? Les gâteaux, les plats salés, qu'est-ce que tu préfères?
2: De tout, j'aime bien, c'est proposer plusieurs desserts. Donc quand des amis viennent ou de la famille, eh ben, ils ont le choix, c'est panna cotta, tiramisu, tarte, ou crème aux œufs. Enfin, il y a plusieurs desserts, ils choisissent comme dans un resto.
1: Ah bah dis donc, c'est vachement bien.
2: Il en reste un, deux, trois. Après le mari il est content parce que dans la semaine il en reste plein.
1: Ah bah tiens.
2: Et puis voilà quoi.
1: Eh bah le nono il les mange tous les gâteaux celui-ci. Hein, voilà.
2: Ah oui, il les mange tous et les gros comme un haricot vert.
3: Qui nous donne sa recette. Hein.
1: Ça, c'est pas gentil.
3: Ouais, c'est dégueulasse.
1: Oui. C'est dégueulasse.
3: Non, mais c'est clair.
1: Ben oui.
3: Farandole des desserts et le mec, il est comme un haricot.
1: Eh ben voilà, c'est comme ça, ouais, c'est la vie.
2: Tout à fait.
1: Ben voilà. Alors, dis donc, alors ça, moi, j'adore. Hein. Le jeudi, il paraît que tu vas au club de belote. Papa, ça s'appelle oui. La belle amitié, c'est ça?
2: La belle amitié, oui. La chose, ouais.
1: On adore jouer à la belote. Coinché, pas tout coinché.
2: La belote normale, la belote ordinaire, sans annonce.
1: Voilà. Oui.
2: Et après, on fait des concours dans la semaine. Les samedis, je vais au concours.
1: Oh,
2: je gagne. Là, dernièrement, j'ai gagné. J'ai été la première.
1: Oh,
2: avec mon frère. Je vais jouer avec mon frère. On a fini premier.
3: On gagne quoi? Qu'est-ce que tu gagnes?
1: On gagne des jambons.
2: On gagne des jambons, des paniers garnis, de la nourriture, quoi.
1: Oui.
3: Et pas de l'argent. Quoi.
1: Bah, mais non, pas de l'argent.
2: Non,
1: on joue
2: pas d'argent.
1: On ne joue pas pour ça, monsieur.
3: Non, bah, moi, je joue tout le temps pour
2: ça. Pour passer une bonne après-midi, pousse marée.
1: Merci.
3: Ça n'existe pas.
2: Des nouvelles personnes, se faire des amitiés, et puis voilà.
1: Eh bah, bravo, ça s'appelle la belle amitié, en plus. Bien, alors, tu vas marquer ton premier point avec, tiens, une petite question encore vraie ou faux, une ambiance.
4: Du sopalin, voilà ce qu'il y a de meilleur au monde.
1: T'as vu ça comme on... on est gâtés en chanson, hein. On a une réalisatrice qui nous cherche des vieilleries, mon gars. Avoir un sopalin, alors que la vraie chanson c'était avoir un bon copain, Jean Gabin, etc. Alors, l'origine du mot sopalin signifie spécialiste des produits absorbants et lingettes. L'origine du mot sopalin, ça veut dire spécialiste des produits absorbants et lingettes. Vrai ou faux, top chrono. C'est faux, ça veut dire, c'est la contraction de Société du Papier Linge. Société papier, pas, linge. Bon, c'est pas grave, il y a d'autres questions, ma petite chérie.
3: Bon, et vous savez que Mathieu fait des lasagnes? Est-ce que vous savez que Mathieu fait des lasagnes? Et alors, bon Mathieu, à Langer, en Indre-et-Loire, il paraît que tu fais toutes les déclinaisons de lasagnes. Est-ce que tu peux nous en parler, Mathieu?
5: Oui, alors c'est vrai que je ne suis pas aussi grand cuisinier que mon adversaire. Mais du coup, alors, un plat qui est simple, mais quand même qu'on peut varier, c'est effectivement les lasagnes.
3: Ouais.
5: Donc lasagne à la viande hachée standard. Après chèvre épinard.
3: Ouais.
5: Au saumon aussi également.
3: C'est vrai.
5: Et puis maintenant, tendance aussi avec du végétal, avec différents légumes.
3: C'est vrai, ça existe aussi.
5: Donc voilà, il y en a pour tous les goûts.
3: Oh, c'est une farandole de lasagne. Mmh. Avec la farandole de dessert de Patricia, je pense que là, on a le repas, on est pas mal.
1: Bah oui, mais sauf. Que...
5: Et par contre, je suis pas fin comme un haricot.
3: Oui.
1: Parce que tu crois que Eric Bastien et moi-même, nous sommes fins comme des haricots?
3: Et on vous le dit souvent, hein, c'est 200 kilos de bonne humeur, Débido Bastien, quand même. Hein.
1: Tu vois les gros haricots au beurre? Ça, c'est nous.
3: Voilà, c'est ça. Avec plein de beurre autour et un peu d'huile aussi.
1: Voilà.
3: Bon, alors Mathieu, je vous ai dit qu'il était nul en bricolage, alors que, rappelons-le, il est représentant en bricolage, mais à un moment donné, il a eu une espèce d'éclair de lucidité. Il s'est dit, si je changeais de métier.
1: C'est pas con.
3: C'est pas con. Qu'est-ce que tu fais de reconversion pour faire quoi, alors?
5: Oui, bah du coup ça fait 25 ans que je roule déjà pour effectivement vendre des produits.
3: Ouais.
5: Et là, voilà. j'en ai un petit peu marre de faire de la longue distance, on va dire. Donc du coup, je projette normalement, je serai sur la prochaine session en fin d'année pour me reconvertir. Toujours conduire, mais plus vendre, mais devenir moniteur auto-école.
3: Ah oui, moniteur auto-école, carrément. Génial. Et en même temps, t'es fan de karting, si j'ai bien compris, avec ton fils.
5: Voilà, karting et puis tout ce qui est tout chose sport automobile.
3: Ben ouais, tu fais du karting avec ton fils. Bon, et je te souhaite de bien te reconvertir. Si tu aimes la conduite, voilà, c'est déjà mieux que de ne pas aimer le bricolage et de bien. Voilà.

0: La Rochelle le 10 septembre prochain, puis à Pau, Montpellier, Grenoble et ailleurs jusqu'à fin novembre. Vanessa Paradis, les épines du cœur dans la playlist d'ici. Valérie D'Amido et Eric Bastien sont à présent avec Sandy d'ici de Romardèche, une très très très très grande fan de Disney, tellement que cela se voit sur son corps. Et Thierry d'ici Gascogne qui aime beaucoup s'investir dans les fêtes des villages.
1: Et ici, nous sommes avec Sandy et Thierry. Sandy qui vit en Romardèche. Oh là là,
2: je parle que c'est Sandy.
1: Et on parlait avec Cindy du fait qu'elle est comme moi, elle est fan des dessins animés de Disney. Alors, il paraît que t'as plein de tatouages Disney. Tu peux me dire qu'est-ce que t'as comme tatouage?
3: J'ai le flocon de neige pour la Reine des Neiges, les étoiles de Peter Pan, la fée Clochette, la rose de la Belle et la Bête, et j'ai le prénom de mes enfants tatoué en écriture Walt Disney.
1: Oh, ah ouais. Et alors, est-ce que t'as envie de t'en faire un nouveau là, de dessin animé?
3: Non.
1: Non.
3: C'est en projet.
1: C'est en
3: projet.
1: Ah, alors qu'est-ce que tu te ferais en dessin animé?
3: Le chat du Cheshire dans Alice au Pays des Merveilles.
1: Ah, il est beau. Il est très très beau. Moi j'ai un Bambi en Switch.
4: Oui, il est beau votre Bambi.
1: J'aimerais bien me faire un Bambi. Moi j'aime bien Maléfice aussi. Alors il paraît que ton dessin animé préféré c'est celui-là.
5: Tout comme les étoiles.
1: Je veux t'entendre chanter.

0: Bravo.
1: Mais oui.
2: Bravo.
1: Moi j'aime bien. Il y en a qu'un, c'est Gaston. Bah c'est parce que tu connais pas La Belle et la Bête.
0: Mais non.
1: Est-ce que tu as vu le film?
0: Pourtant c'est un peu nous, hein, La Belle
1: et la Bête. Avec Emma et la petite de. Hein, tu l'as vu?
3: Oui, j'ai vu les deux versions, la version française et la version américaine avec Emma Watson.
1: Eh bien, bien sûr, c'est tellement bien, on adore, moi j'adore. Hein. Là, j'ai hâte de rentrer chez moi pour revoir La Belle et la Bête. Tiens, voilà. Ton personnage préféré, c'est le prince charmant dans La Belle au Bois Dormant.
3: Exactement, le prince Philippe.
1: Oh, le prince Philippe, bah oui, évidemment, le prince
0: celui
1: Philippe.
0: Celui qui fait un bisou avec la chaussure, là. Avant minuit.
3: Ils font tous des bisous et ouais. Ça c'est Cendrillon avant minuit.
0: Ah, je comprends tout.
1: Ouais. Non, le prince Philippe c'est celui qui combat le dragon pour aller réveiller la Belle au Bois Dormant. Aurore.
0: Avec la Reine des Neiges.
1: Voilà, c'est ça. Allez. Alors, t'avais toutes les cassettes vidéo. Maintenant, j'imagine que tu as tout racheté pour tes enfants.
3: Je suis passée au Blu-ray, effectivement. Malheureusement,
1: ma nièce et copine
3: marche plus.
1: Ok. Bon. Moi, j'adore. Mes enfants aussi, on adore. On a été vraiment bercés par ça. Alors là, écoute bien. Je vais te poser une question, mais tu n'oublies pas que c'est très court. C'est 5 secondes. Oui. Ok? Tiens, je te mets petit extrait.
4: Putain, il va le faire, ce con. Il a lu un livre dans sa vie et il fallait que ça tombe sur celui-là.
1: Alors, un lecteur moyen lit entre 200 et 250 mots par minute. Est-ce que c'est vrai ou faux qu'un lecteur moyen lit entre 200 et 250 mots par minute? Vrai ou faux, top chrono, 5 secondes.
3: Vrai.
1: Et c'est une bonne réponse. Et oui, tu peux même lire, si t'es très entraîné, 400 mots minute. Voilà, donc bravo, un point pour Sandy.
0: Combien à notre ami Thierry?
1: Un point.
0: Eh bien, il a un point, donc c'est une belle égalité. Thierry, et quelque chose que tu nous as dit il y a quelques temps, là tu habites dans les Landes, il y a même quelques minutes d'ailleurs, c'est que tu travailles dans les fêtes de village. Et alors ça, tu l'as fait longtemps, tu continues, raconte-nous un petit peu, c'est où, c'est quoi l'ambiance, tu fais quoi?
5: Alors en fait, c'est mon ami Pierre qui a une barre à Genemont.
0: Ouais.
5: Je m'occupe de tout ce qui est électricité à l'extérieur du bar.
0: D'accord.
5: Et je sers pendant 5 soirs.
0: Ah, tu fais le serveur?
5: Ouais.
0: Ah ouais.
5: Ouais, pendant les 7.
1: Ah, ça doit être dur.
0: Ouais,
1: ça.
0: C'est du boulot, ça. Mais c'est bien, ces petites fêtes.
5: C'est du boulot, oui, c'est du boulot.
0: Bien sûr.
5: Oui, c'est du boulot, mais bon, après, on rigole bien.
0: Non, mais j'imagine que vous rigolez bien. Il y a des fêtes de village de prévu, là, fin mars, début avril. T'as des dates en tête?
5: Non, vraiment, les fêtes chez nous, elles commencent à la mi-mai à peu près.
1: Bah oui, à la Saint-Jean, les fêtes de la Saint-Jean.
0: Bah tu reviendras à la mi-mai, voilà. Écoute. Mon Thierry, voilà. Tu bricoles un petit peu, hein, voilà, tu sais quand même monter un grillage, tu sais peindre une pièce, tu sais bricoler, quoi.
5: Oui, surtout pas l'électricité.
0: Ouais, l'électricité. Bah oui. Ouais. T'as posé du papier de pain dernièrement, il paraît?
5: Oui.
1: Ah, ça maroufle là.
0: Ah oui, où ça? À la maison, chez des amis? Où tu fais ça?
5: Chez une copine.
0: Je rappelle qu'il y a un petit souci de voix, hein, notre petit. Et puis il sait tout faire parce que il a tous les talents. Oui, non, mais il est mon candidat, il a donc tous les talents. Il cuisine. Et quelle est ta spécialité, mon ami?
5: Alors, la spécialité des Landes et du Sud-Ouest, c'est du magret au poivre vert.
0: Le magret de canard sauce poivre vert. Bon. Avec des frites, hein?
5: Par-dessus des frites.
0: Ouais.
5: Et avec 2-3 feuilles de salade.
0: Ah, bah oui. Histoire de se donner bonne conscience,
1: évidemment. Mais ça.

0: Vous écoutez ici Rosanna, Toto. À quelle sortie sympa pourriez-vous faire près de chez vous cet été? Réponse dans moins d'une minute avec votre agenda de l'été, avant d'écouter Étienne Dao sur votre radio ici.
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0: Soyez les bienvenus si vous nous rejoignez, j'espère que vous allez bien. Bon courage avec la chaleur, il fait encore très très chaud cette semaine en France. Pensez à vous hydrater régulièrement. Jusqu'à 13h, vous déjeunez avec Valérie Damido et Eric Bastien pour les meilleurs moments d'Otaquet. La suite après des heures hindoues. Étienne Dao sur votre radio ici.

0: Vous écoutez ici des heures hindoues, Étienne Daou. Fanny d'ici Touraine jouait avec nous en mars dernier. Fanny qui a un petit souci avec les baies vitrées. Ce jour-là, il y avait aussi Laurent d'ici Belfort-Montbéliard. Lui, il a une petite manie quand il part en vacances. Et cela a beaucoup étonné Valérie Damido et Eric Bastien sur votre radio ici.
1: Alors, notre petite Fanny, hein, qui, je le rappelle, joue avec Issy Touraine, qui habite à 5 Mars-la-Pile, qui est masseuse, qui a un cabinet à Tours, hein, qui adore les pins, qui est maniaque, ça, on a bien compris qu'elle était maniaque. Mais elle est surtout maladroite, c'est notre petit Pierre Richard. Problème avec les portes vitrées, notre petite Fanny.
2: Ben oui,
1: il paraît que tu te les prends tout le temps.
3: Ah oui, tout le temps. Dès qu'il y a une porte vitrée, je me la prends. C'est une catastrophe.
1: Mais il paraît que même tes copains, maintenant, quand tu viens chez eux, ils mettent du scotch pour pas que tu te tapes dans les vitres.
2: Oh la loose.
3: Oui, c'est vrai. Oui, j'avoue, c'est vrai. Ouais.
1: Mais pourquoi ? Qu'est-ce que... Tu vois pas ? Il y a un problème de vue ou comment ?
3: J'ai un problème de vue, ouais, mais pourtant j'ai des lunettes, hein. Mais non, mais sinon je crois qu'ils sont aussi maniaques que moi, je vois que ça, comme...
1: Ah oui, d'accord, mais enfin... quand même,
3: oui,
1: tu te fais souvent des bosses, tu te fais souvent des bosses, quoi. Oh là là là là là là. Alors, il n'y a pas que ça, hein. Bah non, sinon ça serait pas drôle, c'est pas que pour ça qu'elle est notre Pierre Richard.
2: Qu'est-ce qu'elle fait d'autre?
1: Eh ben, elle confond toujours sa droite de sa gauche.
2: Oui, évidemment.
1: Comme Pierre
2: Richard. Ça dépend si elle fait ça sur un... quand elle vote, c'est embêtant.
1: Ah oui, quand elle vote, c'est embêtant. Mais par contre, pour passer le permis, il paraît que tu t'es fait un repère. Qu'est-ce que t'as fait pour pas confondre la droite et la gauche?
3: Oui, je me suis peint le pouce gauche en rouge. Non, je me suis mis du vernis en rouge,
1: Et c'est ton frère qui t'a appris que le pouce de la main gauche était à droite.
3: Exactement, c'est sa faute.
2: Le mec, il lui dit tournez à rouge, tournez à bleu. T'as un GPS de couleur, toi, en fait.
1: Bah voilà, exactement. Bah oui, mais qu'est-ce que tu veux que je te dise? Voilà. Alors, c'est l'heure de la question à 3 points, la question à choix multiples. Écoute bien. Quelle est la personnalité la plus suivie au monde sur Instagram? Alors, je te donne des propositions. Taylor Swift, Cristiano Ronaldo, Kim Kardashian, Eric Bastien.
2: Mais oui, monsieur.
1: Qui est la personnalité la plus suivie du monde sur Instagram? Taylor Swift, Cristiano Ronaldo, Kim Kardashian, Eric Bastien. Top chrono, 10 secondes.
3: J'irai Ronaldo, c'est le plus vieux.
2: Ah non, c'est moi.
3: Ouais, Ronaldo. Cristiano Ronaldo.
1: Eh ben, c'est vrai, il a 600 millions d'abonnés. Wow. Voilà, bravo. Il est largement devant Taylor Swift. Allez, ça fait 7 points pour Fanny et toujours 4 points pour Laurent.
2: Voilà. Et Laurent, ouais, Laurent qui... Alors, Laurent qui était à Bavant, dans le Doubs.
4: Ouais.
2: Laurent, ancien bûcheron. Laurent qui a rencontré sa femme grâce à son tracteur. Raconte-nous cette histoire. Je sais pas, c'est l'amour est dans le pré, ton truc, dis-nous.
4: Ah oui, eh ben, c'était en 1982, je débarquais.
2: Oui, c'était un mardi.
4: J'ai crevé l'armoire avec laquelle je sortais mon bois.
2: Ok.
4: Et j'ai été chez un ami pour récupérer du matériel pour réparer.
2: Du dépannage.
4: Et là, je suis arrivé, donc, habillé en bûcheron. Et je sais pas pourquoi, elle a eu le coup de foudre. Voilà.
2: Oui.
1: Je sais pas pourquoi.
2: Mais oui, le coup de foudre immédiat, mais
1: enfin,
2: évidemment.
1: Il a dit je sais pas pourquoi, c'est très très très modeste.
2: Attends, le coup de foudre, il vient de qui? De elle ou de toi?
1: Oui, de elle. C'est ta beauté.
2: Ah ouais. Enfin, il paraît qu'elle elle a eu le coup de foudre au moment, sur ta façon de descendre du tracteur.
4: Ah, c'est peut-être ça, c'est peut-être le déhanché,
1: Ah oui, parce que t'as le déhanché d'Elvis Presley.
2: Écoute, belle histoire. En tous les cas, ça fait combien de temps que tu nous as dit là que vous êtes ensemble avec ta chérie? Bah, depuis 40 ans, avec Fabienne. 40
4: depuis
2: ans.
4: 1982.
2: Ah, oui, 82. Quelle belle histoire. Alors, Laurent, quand tu pars en vacances, alors il y a un truc qui m'a fait quand même un peu halluciner, qui est très très bizarre hein, d'ailleurs. Quand Laurent part en vacances, il faut absolument qu'il prenne ses couverts, sa vaisselle et son oreiller. Non, monsieur, il n'est pas à l'aise. Alors, l'oreiller. Non. Pourquoi pas?
1: L'oreiller, ça m'arrive moins.
2: Ouais, je comprends. Non, mais les couverts et la vaisselle, sérieux. T'emmènes ta tasse, ton couteau, ta fourchette, quoi.
4: Tout à fait. Ma tasse, ma petite cuillère, ma petite casserole, tout à fait.
2: Mais quand t'arrives dans un hôtel ou dans un camping, ou dans, je sais pas où, chez des gens, j'ai des amis, y a ce qu'il faut quand même.
4: Un hôtel, ça passe. En camping, c'est hors de question.
2: Ah oui.
4: J'ai des amis, je rentre à la maison.
2: Ah, on est dans un haut niveau de quoi? De peur des microbes? C'est quoi le délire?
4: Ah, je sais pas. Ouais. Je ne sais pas. Je n'y ai pas consulté, donc il faut que je...
2: Écoute, mardi, j'ai un rendez-vous mercredi 16h30 chez le docteur Kirzek. Hein, si tu veux, on te prend un rendez-vous sans problème.
4: Oh, bah, avec plaisir.
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0: Lisa, petit pêcheur sur votre radio ici. Nous sommes toujours avec Fanny d'ici Touraine qui nous raconte comment une part de gâteau a changé sa vie et Laurent d'ici Belfort-Montbéliard qui partage avec Valérie Damido et Eric Bastien un talent qui ne sert à rien mais il en est très fier sur votre radio ici.
1: Alors, 7 points chacun les amis, donc ça va se départager au bingo. Mais avant le bingo, on va raconter un petit peu un truc. Alors déjà, il paraît que ça fait 20 ans que t'es avec ton chéri Emmanuel.
2: C'est ça, exactement.
1: Et que tu l'as rencontré au travail.
2: Au travail, ouais, de nuit, grâce à une part de gâteau.
1: Et oui, parce que ta copine faisait son pot de départ et t'as amené le gâteau à Emmanuel.
2: Bah oui, en vrai, j'ai amené un cadeau, ouais, un gâteau à mes collègues qui travaillaient à l'étage du dessous. Et je l'ai vu sortir et ça a été le coup de foudre, quoi.
1: Et voilà, ça y est, pim, allez. Là, ça fait, voilà, des 20 ans que ça dure et vous êtes mariés depuis 8 ans.
2: Oui, c'est ça, ouais, 20 ans d'amour.
1: Les noces de coquelicot, j'adore.
2: Oh, sympa.
1: Voilà, alors, nous allons, afin de pouvoir t'encourager, parce qu'on a très envie que tu te sélectionnes pour la finale.
3: Ils se distinguent pas trop, là, pour l'instant, égalité.
1: Ils ont égalité, c'est tout.
3: Je sais.
1: Faut toujours que tu la ramènes pour dire n'importe quoi.
3: Comme tous les Auvergnats.
1: Oui, bah concentre-toi plutôt sur les mots que tu utilises.
3: On est concentré, Laurent.
1: Érection.
3: On est concentré.
1: Alors, tu adores les vieilles chansons françaises et on va te passer un petit coup de Jacques Brel.

0: Les bourgeois de Monsieur Brel. Alors, écoute bien, c'est le moment de cartonner, ma chérie. Donc, à mon top chrono, tu auras 10 secondes pour me citer un maximum de groupes de mecs. Donc, ça veut dire des groupes de rock, des boys band, tout ce que tu veux, du moment qu'il y a plus de deux personnes. Hein, donc, boys band, groupe de mecs, groupe de rock, c'est parti, un maximum, top chrono.
1: Les What's Up, c'est To Be Free, Alliage, Backstreet Boys, G-Squad.
0: Ok, tu m'en as donné 5. C'est parfait, il y avait évidemment les Hanson Brothers, les Tech Vat, les Bébés Brunes, les Beatles, les Poetic Lovers, les Stones, les Beach Boys, mais tu m'en as donné 5, c'est parfait.
2: Oui, on va voir dans un instant ce que va faire Laurent. Laurent, tu as un porte-bonheur et je suis sûr que ça va être utile pour ce bingo. Merci. Et ça va plaire à Valérie parce que tu as toujours un pendule sur toi. Tu fais le pendule. Tu pratiques le pendule qui répond par oui ou par non, par je sais pas, hein, quand on le fait tourner, c'est ça?
3: Je sais pas, oui.
2: Ouais, je sais pas, bah, t'as intérêt à savoir dans un instant. Alors, un truc qui est très lié à moi, et pour une fois, je me reconnais tellement en toi, Laurent. Tu es nul en anglais, ou en tous les cas en langue étrangère, et ton entreprise t'a payé un an de cours d'anglais, et t'en avais tellement rien à faire que t'as demandé à qui de faire tes devoirs?
3: Ben, ma grande fille qui était en langue étrangère.
0: Voilà. Mais quelle honte!
2: La société lui paye un an de cours d'anglais. Et en même temps, j'aurais fait la même chose. Et alors, la chose bien inutile pour finir cette émission, tu décolles les étiquettes de toutes les bouteilles. Ça sert à rien, mais tu le fais super bien.
3: Voilà, j'adore.
2: Ça va, toi, Simon? Voilà.
3: Ben, presto, c'est bon.
2: Mais pourquoi tu fais ça, les étiquettes et... Ouais.
3: Bon. Ben, je sais pas. Alors, Fabienne, bien souvent, elle me tape sur le bout des doigts parce que. Voilà, faut que j'arrête, mais je sais pas.
2: Écoute, il y a une demi-heure, je t'ai pris un rendez-vous avec Kirzek. Je vais t'en prendre un deuxième rendez-vous avec le docteur Kirzek. Je pense qu'à un moment donné, c'est
3: un peu de thérapie.
2: Allez, pour t'encourager, la musique que tu aimes, tu adores Pink Floyd, tu aimes aussi Dire Straits. Gagner un séjour en Auvergne, c'est maintenant que ça se joue sur le bingo. Combien a-t-elle fait?
0: Elle a fait 5.
2: Comme vous êtes à égalité, il suffit que tu fasses 6, ok? Tu fais plus qu'elle, c'est-à-dire 6, t'encaisses les 10 points et tu reviens vendredi.
3: Bonne chance, Fanny.
2: Bonne chance à quoi?
0: Il a dit bonne chance, Fanny.
3: Voilà,
2: parce
3: qu'elle a gagné. Voilà.
2: Oh, mais non!
0: Elle dit, pars pas comme ça.
3: Allez, vas-y.
2: Laurent, j'ai besoin. Là, c'est un bingo. Tu vas avoir 10 secondes pour citer un maximum. Donc, c'est la même chose, sauf que c'est les filles. Un maximum de groupes de filles ou de girls band dans la musique, dans tout ce que l'on connaît en France ou à l'étranger. Allez, concentre-toi. Top chrono. 10 secondes.
3: Totally Spice. Bravo, Fanny.
2: Les L5, les Bengals, les Belle Stars, les Spice Girls, les Supremes, les Ronettes. À cause des garçons, il y en avait plein.
0: Les Andrew Sisters, les Bananarama. Bon, eh bien, ça veut dire, Fanny, que tu nous retrouves pour la finale de vendredi.
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0: Earth, Wind and Fire pour du fun que dans la bande-son d'ici. 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
4: Ah Chantal, ah on va parler de la rencontre avec Didier.
5: Mon amitié.
4: Eh oui, c'est presque.
5: C'est beau, ça.
4: Oh, on adore Elsa. Alors, elle sait, ils se sont rencontrés quand ils, parce qu'ils étaient dans le même collège. Voilà. Alors lui, il l'avait déjà vu. Bon, elle l'a vu pas trop vu. Hein, tu l'avais pas repéré au collège, on va dire.
6: Non.
4: Voilà.
6: Non.
5: Elle l'avait basé, quoi.
4: Non, elle l'avait pas vu, quoi. Ouais. Elle avait des vues peut-être sur quelqu'un d'autre. Mais par contre, vous vous êtes retrouvés au travail.
6: Oui, tout à fait.
4: Vous étiez dans le même boulot.
6: C'est ça. On était dans une fabrique de caravanes.
4: Wow. Alors, du coup, bon, bah, vous vous dites, tiens, bah, on était dans le même collège. Vous décidez d'aller au restaurant pour le 14 juillet.
6: C'est ça.
4: Vous allez vous balader et vous montez en haut de la tour de l'abbaye.
6: C'est ça.
4: Et qu'est-ce qui s'est passé?
6: Et c'est là où on a échangé notre premier baiser.
4: Mmh. Oh, premier baiser partagé. Bon, voilà. Alors, c'était le premier baiser, ça c'était magnifique. C'était quand même en 1976. Ça nous rajeunit pas.
5: Il y a 50 ans cette année.
4: Eh oui, et c'était l'été de la canicule. Est-ce que tu t'en rappelles? Parce que moi j'avais 11 ans.
6: Ah
4: et,
6: oui.
4: Ah voilà, l'été de la canicule.
5: Ah oui,
6: tout à fait.
4: On avait...
5: Excusez-moi, j'étais pas là, donc je peux pas témoigner.
4: Je sais,
5: hein.
4: Mais moi je témoigne, j'avais 11 ans, on était au collège. Et on a eu très chaud, c'était vraiment la canicule.
5: Franchement, plus chaud que ce qu'on connaît ces dernières années.
4: Oui, c'était vraiment une canicule épouvantable. Alors ça fait 50 ans que vous êtes ensemble, puisque vous aviez 16 ans. Oh là là là là, vous vous êtes mariés en 1980.
6: Oui.
4: Et ça fait 46 ans de mariage, dis donc.
6: Eh oui.
4: Oh, tu sais que c'est les noces.
6: 50 ans, on va faire la fête.
4: Ah bah j'espère bien, c'est les noces de l'avant, de les noces d'or, pardon, n'importe quoi.
5: 50 ans les noces d'or.
4: 50 ans les noces d'or, mais comme
6: noces d'or.
4: Oui, mais comme ça fait 50 ans que vous êtes ensemble, on n'a qu'à dire que c'est les noces d'or. Voilà.
6: Voilà, tout à fait.
4: Mais oui, comme ça tu te fais offrir de l'or. Bon, ma chérie, on va tout de suite marquer 5 points. Je le sais, je le sens. C'est la question cash. Une petite ambiance fermière.
5: Bonjour madame.
4: Bonjour. Alors, comment est-ce qu'on appelle un jeune coq châtré qu'on engraisse pour le consommer?
5: On dirait moi.
4: Comment on appelle un coq châtré qu'on engraisse pour le consommer? Top chrono, 10 secondes.
6: On a droit à plusieurs propositions.
4: Ah non, une seule chérie.
6: Une seule.
4: Vite.
6: Un coquelet.
4: Non, ma chérie, c'est un chapon. Et oui, le chapon, on le châtre et on l'engraisse. C'est pour ça que sa chair est tendre et savoureuse. Bon, eh ben, pas de points pour toi, mais maintenant, tu sais quelque chose. Notre coq châtré, c'est à toi.
5: Baptiste est avec nous. Baptiste, depuis midi. Baptiste, il a 22 ans. Il est en couple avec Lana. Alors, t'aimerais bien aller aux États-Unis, si j'ai compris. Tu voudrais aller à New York pour rencontrer ton idole, c'est Céline Dion. C'est un projet, t'en es où, là?
7: Voilà, bah, on réfléchit, on cherche. C'est surtout de la disponibilité avec madame pour partir une semaine, jours à peu près.
5: Mais elle est d'accord, c'est juste que vous faut juste accorder vos emplois du temps, en gros, c'est ça, il y a pas de...
7: Voilà, c'est ça, et puis trouver le budget aussi, parce que...
5: Okay. Elle est fan de Céline Dion, comme toi, ou non, pas plus?
7: Pas autant que moi.
5: Pas autant que toi. T'es fan jusqu'au bout, c'est-à-dire jusqu'où tu vas, je sais pas, toutes les émissions de télé, tous les albums, t'as des objets à la maison?
7: J'ai pas d'objets, mais on a gagné des places avec ICI Loire-Océan pour aller voir Génération Céline Dion.
5: Ouais.
4: Ah.
7: Aux Zénith de Nantes.

0: bien sûr. On est têtu, on n'est pas très patient, on est plus de fou, quoi.
1: L'impatience de la jeunesse.
0: La jeunesse.
1: 22 ans. Voilà, bah oui, 22
2: sinon,
1: ans.
2: La fraîcheur. Dans des situations, je peux être très patient. Mais...
1: Oui, parce que tu es pompier.
0: Allez, parlons de cette rencontre rapidement avec Lana. Eh oui, il a rencontré Lana chez les pompiers, justement. À la caserne. Voilà. Mais qu'est-ce qu'elle faisait à la caserne, elle?
2: Bah, elle est pompier aussi.
0: Famille de pompiers.
2: Elle est pompier, ses parents sont pompiers aussi. Donc,
0: Ah ouais, quand même. Et alors, du coup, qui a fait le premier pas,
2: c'était elle.
0: Qui a fait le premier feu,
1: c'est
0: quoi.
1: C'est elle,
0: le premier pas, premier rendez-vous et tout. Bon, bravo, ça fait combien de temps que vous êtes ensemble avec Lana?
2: Ça fait un an et quatre mois.
0: Eh ben, je te souhaite que du bonheur pour vous deux.
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0: Instant drôle et sympathique sur votre radio ici. Bonjour Emeline Ferry.
1: Bonjour Catherine, bonjour tout le monde.
0: À suivre le journal de 13h et une édition spéciale éclipse solaire.
1: Parce que ça y est, le compte à rebours est lancé ce soir. On tourne les yeux vers le ciel, un phénomène exceptionnel à voir, l'éclipse quasiment totale en France. On va tout vous expliquer avec nos invités, nos reporters sur le terrain. Ça va être un grand moment jusqu'à
0: 13h30. Et on n'oubliera pas nos petites lunettes, c'est très
1: absolument
0: important.
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0: Très bon mercredi sur votre radio ici, il est 13h.
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0: Édition spéciale Éclipse avec Emeline Ferry jusqu'à 13h30, donc sur votre radio ici.
1: Une émission pour répondre à toutes vos questions à quelques heures de cet événement exceptionnel dans le ciel, une éclipse solaire quasiment totale en France. On ira là où on la verra le mieux dans notre pays, au Pays Basque. Des invités avec nous, Alain Siroux du magazine Ciel et Espace, Florent Delefly de l'Observatoire de Paris et Marie Grand de la Cité de l'Espace à Toulouse. Tous nos conseils, nos bons plans pour en profiter. On n'oublie pas évidemment de mettre ses lunettes de protection. Obligatoire pour observer l'éclipse ce soir. C'est une journée exceptionnelle et on la vit ensemble sur votre radio ici.
0: Mais d'abord, c'est le journal avec vous, Aude Razzo. Bonjour Aude.
3: Bonjour Catherine, bonjour à tous.
0: L'actualité marquée par ce drame dans les Deux-Sèvres.
3: Trois personnes sont mortes dans l'incendie d'un gîte à Loumois. Trois corps découverts dans une habitation totalement calcinée. Le feu est parti d'un champ juste à côté hier après-midi avant de se propager. Bonjour Anne Mignard, vous êtes sur place, reporter ici Poitou avec les pompiers qui sont toujours présents ce midi.
4: Oui, depuis la route où je me trouve, on peut voir un camion de pompiers ainsi que des soldats du feu qui arrosent encore à travers les divers foyers de cet incendie. Résultat, l'accès à la route après le village de Gourget est coupé par les gendarmes qui demandent à tous les véhicules de rebrousser chemin. La végétation tout autour est très sèche, c'est très jaune. Le feu qui est donc parti hier en fin d'après-midi est allé très vite et il a ravagé en tout une vingtaine d'hectares de prairies. Un incendie qui, selon les gendarmes de Parthenay, s'est propagé à un hangar agricole et au gîte attenant et qui a donc fait 3 victimes.
3: Anne Mignard, depuis Loumois dans les Deux-Sèvres. Quelle est la cause de cet incendie? L'enquête est confiée à la brigade de recherche de Parthenay. Les incendies, la canicule et à la une aussi, l'appel à l'aide des maraîchers. Marc Kerangeven, il est président du Séraphel. Chou-fleur, salade, artichaut, petit pois, c'est en Bretagne. C'est le plus grand groupement de producteurs de légumes de France. Touché de plein fouet, lui aussi forcément par la sécheresse.
5: C'est plus que préoccupant, c'est alarmant. En brocoli, artichaut et salade, ceux qui n'ont pas d'irrigation, c'est 100% de perte. Voilà, il n'y a rien. Moi, je suis producteur de salade, je n'ai pas d'irrigation. Ça fait 3 semaines que je ne récolte pas une salade, que je détruis semaine après semaine ce qui était prévu. Je suis installé depuis 1988 derrière l'exploitation de mes parents. Donc, j'ai connu quand même depuis longtemps la vie en production légumière ici. Et jamais je n'ai connu ça. Jamais, jamais, jamais. Il faut un grand plan d'accompagnement pour aider les producteurs à repartir. Si rien n'est fait pour accompagner les producteurs dans cette crise qui est, je vais dire, alarmante et énorme, les gens vont baisser les bras.
3: Que faire pour aider les maraîchers, les agriculteurs? Une réunion de crise se tiendra tout à l'heure, 14h, au ministère de la Transition écologique. La ministre Monique Barbu réunit les préfets de région pour un état des lieux des tensions autour de l'eau. Autre conséquence et autre inquiétude avec cette chaleur, nos centrales nucléaires tournent toujours au ralenti. Plus de 20% du parc nucléaire d'EDF était indisponible ce matin. Les trois quarts de la France sont depuis ce midi en alerte orange canicule. 78 départements.
0: Une histoire maintenant et un témoignage qui en dit long.
3: Celui de Pierre Leroy, ancien maire de la petite commune de Puy-Saint-André dans les Hautes-Alpes. Il s'était lancé en mai dernier dans une traversée de la France à pied, justement pour alerter sur le réchauffement climatique. 3 mois plus tard, il s'arrête, épuisé par les vagues de chaleur. Adrien Serrière l'a rencontré en Vendée.
6: Voilà 3 mois qu'il est parti avec sa charrette, sa tente et son sac à dos. Un voyage pour échanger en chemin avec des élus, des associations autour de la transition écologique et de la ruralité, mais devenu un calvaire pour Pierre Leroy.
7: Depuis 2 mois, c'est rare quand je suis descendu en dessous de 35 degrés. J'ai commencé à essayer de trouver des solutions d'adaptation. J'ai commencé à marcher à 5h30 du matin. Mais en fait, physiquement, c'est totalement épuisant, quoi.
6: Depuis le Briançonnais, il a traversé la Provence, les Cévennes, le Quercy, la Dordogne, plus de 1300 km avant de s'arrêter en Charente. Stoppé, il l'affirme, par la crise climatique.
7: Au début, je disais, ah, dans 5 ans, faire ce que je fais, ça sera plus possible. Mais là, c'est pas dans 5 ans. C'est d'ores et déjà aujourd'hui, physiquement, psychologiquement aussi. On ne peut pas, en été, traverser la France à pied.
6: Lui qui avait mis en œuvre pendant ses mandats des solutions de sobriété se questionne aujourd'hui sur l'adaptabilité du territoire.
7: Il faut vraiment qu'on change de pratique fondamentalement, assez radicalement, si on veut en effet que les territoires continuent à être habitables.
6: Sa traversée de la France est pour l'instant mise en pause. Pierre Leroy s'est réfugié en bord de mer, en Vendée, en attendant le retour de journées moins chaudes.
3: Un reportage d'Adrien Serrière. Le Paris Saint-Germain en quête d'un premier trophée cette saison. Les footballeurs parisiens disputent la Super Coupe d'Europe ce soir face au club anglais d'Aston Villa. Le match se joue en Autriche. Au championnat d'Europe de natation, les Françaises disputeront bien la finale du relais 4x100 mètres nage libre ce soir. Elles sont qualifiées troisième temps des séries. La finale partira vers 20h15 et c'est la seule possibilité pour la France de décrocher une médaille aujourd'hui. On tourne les yeux vers le ciel, un peu en avance, avec notre astronaute Sophie Adnot. Elle deviendra mardi la première Française de l'histoire à marcher dans le vide spatial, annonce de la NASA. Elle doit effectuer une sortie dans l'espace depuis la Station Spatiale Internationale.
0: Merci Aude Razo. Retour de l'info à 14h sur votre radio ici.
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0: 13h06, édition spéciale éclipse avec vous, Emeline Ferry.
1: Et oui, le soleil a rendez-vous avec la lune aujourd'hui. Une éclipse solaire, spectacle merveilleux dans le ciel. En début de soirée, on pourra l'observer partout en France et ça rappellera des souvenirs à beaucoup de monde. La dernière fois qu'on a eu droit à un tel phénomène, c'était il y a 27 ans, Mathilde Cariou.
8: 11 août 99. Midi 15.
9: Que le spectacle commence. L'astre mort grignote lentement l'astre de feu.
8: Les Français sont fascinés par l'éclipse. En témoignent ces réactions compilées par Lina.
10: Je trouve que c'est super, enfin il n'y a pas de mots. Je suis très contente d'être venue. J'avais jamais vu d'éclipse, mais plus que tant.
11: Qu'est-ce que je vous dis ? C'est waouh !
8: 27 ans plus tard, Laurence et Sabrina s'en souviennent comme si c'était hier.
12: C'est assez impressionnant.
8: Elles étaient ici, boulevard Haussmann, quand le soleil a disparu.
12: Le souvenir, c'est déjà de voir l'obscurité arriver progressivement et se retrouver pratiquement dans le noir, parce que je crois qu'en 99 elle était beaucoup plus importante que cette année en plus à Paris. Et puis le froid, il faisait beaucoup plus frais, on a perdu quelques degrés en quelques minutes en fait.
13: Bah, c'est pour ça qu'on s'en souvient.
8: Au coin de la rue, Michel fait la queue pour acheter des lunettes, il n'en avait pas en août 99.
14: Et peut-être qu'on n'était pas aussi attentif aux règles, je me rappelle que ma fille elle avait un masque à souder pour regarder l'éclipse, ce qui n'était pas terrible, mais a priori ça s'est bien passé. Heureusement qu'il y avait des nuages.
8: Car lui et son épouse Claire étaient en Bretagne cet été-là.
15: C'était assombré quoi, mais on n'a pas vu l'éclipse. Donc j'espère que cette fois-ci, ça sera beau.
8: Aucun risque de la louper, le soleil brille partout, aujourd'hui jusqu'à l'heure de l'éclipse, entre 19h15 et 21h20.
1: Conditions météo favorables pour ce soir, on a hâte. Il y en a un qui trépigne d'impatience, c'est le directeur de la rédaction du magazine Ciel et Espace. Bonjour Alain Sirou.
16: Bonjour Evelyne, bonjour.
1: Un grand merci d'être avec nous en studio. Alors ça y est, le grand jour est arrivé.
16: Ben oui, parce qu'il y a une chose qui est certaine, c'est que ça ne sera pas remis à une date ultérieure. Et c'est les éclipses, c'est vraiment un jeu qui est parfait, qu'on connaît bien à l'avance. Je peux vous donner les dates la prochaine éclipse totale de soleil à Paris, ce sera le 3 septembre 2081.
1: On note, j'aurai 100 ans, mon Dieu.
16: Moi, je ne serai pas libre le matin, donc on verra comment on se débrouille. Mais vous voyez, maintenant les calculs astronomiques permettent de savoir exactement quand a lieu ce rendez-vous, mais effectivement aussi de savoir où il faut être le mieux placé. Et vous avez diffusé un reportage sur 1999, elle passait en France, au nord de la France, et là, c'est plutôt vers le sud. Plus vous êtes près du sud et de Biarritz, Bayonne, et donc évidemment de l'Espagne, plus vous avez d'obscurité, entre guillemets, et surtout plus vous êtes proche de la totalité.
1: C'est un rendez-vous, c'est un grand moment collectif qu'on vit ensemble, aussi tous ensemble tournés vers le ciel.
16: Oui, parce que vous savez, le mot éclipse, c'est un mot qui, en grec, veut dire défaillance, abandon. C'est la défaillance du soleil. Et ça, c'est pas normal. Quand vous sortez, vous allez vous promener, il fait beau et tout, vous savez que c'est le jour, puis après il y a la nuit, quoi. Mais là, il fait nuit en plein jour, il y a un truc qui va pas. Donc, vous voyez bien que ça n'est pas normal, et même si vous savez quelle est la nature du phénomène, eh bien, il va se passer quelque chose qui est très curieux, c'est une obscurité, semi-obscurité, un crépuscule qui va arriver en fin de journée et qui va changer tout le paysage. Parce que ça n'est pas seulement la lune qui passe devant le soleil.
1: C'est un drôle de moment.
16: C'est un drôle de moment où les couleurs vont changer, où ça va devenir un peu plus...
1: Le temps, la température, argenté. Ça a une influence sur la météo aussi.
16: Ça a une influence sur la température. La température va baisser parce que vous cachez quand même plus de 90% de l'astre du jour. Les oiseaux vont aller se coucher, les animaux de la basse-cour, ils sont à surveiller. Enfin, et c'est quelque chose qui est collectif. C'est, nous vivons ensemble un événement où nous sommes sur une planète qui tourne autour d'un soleil, lequel va se trouver éclipsé par notre propre satellite. Donc vous voyez, c'est un moment magique.
1: Et on va essayer de comprendre, de décrypter ce merveilleux phénomène. Vous restez avec nous, Alain Sirou. On accueille Marie Grand, responsable éducation et médiation à la Cité de l'Espace de Toulouse. Bonjour.
11: Bonjour.
1: Alors je voudrais, avant de décrypter tout ça, vous faire écouter quelques témoignages, quelques interrogations au micro de Ici Provence. Qu'est-ce que c'est une éclipse ?
13: C'est quand la Lune, elle va faire le tour du Soleil, non ? Peut-être pas le tour, mais elle va passer par-dessus.
17: C'est la Lune qui tourne autour du Soleil.
18: C'est en mode le ciel, il va s'assombrir d'un coup.
16: Et pourquoi le ciel va s'assombrir ?
18: Je sais pas. C'est quand le Soleil, il se place derrière la Lune. Quand il y a la pleine Lune, le Soleil, il passe derrière. Et du coup, ça fait que le ciel, il est tout noir en pleine journée.
19: La Lune, du coup, elle passe devant le Soleil, ce qui fait du coup, les rayons lumineux, ils passent pas. La lumière est bloquée, on est plongé dans le noir temporellement.
20: On va avoir une grosse boule noire. Vu que ça va passer devant, je sais pas si ça va accentuer la lumière. Et on va devoir mettre des lunettes pour protéger les yeux. Parce que sinon, au bout de 20 secondes, on devient aveugle.
21: Il y a la Terre, la Lune et le Soleil qui vont être alignés. Et du coup, on va avoir l'impression d'être en pleine nuit, en pleine journée.
1: Bon, vous l'entendez, Marie Grand, sans mauvais jeu de mots. On a besoin de vos lumières. Éclairez-nous. De quoi on parle ? Qu'est-ce que c'est une éclipse solaire ?
11: Alors, on a entendu quand même de bons éléments dans toutes les paroles de votre public. En effet, une éclipse, c'est le moment où la Lune passe exactement sur l'axe Soleil-Terre. Donc à ce moment-là, la Lune aura une apparence, ce qui est quand même assez extraordinaire, une ombre apparente égale à la taille du Soleil. Je dis bien apparente, puisque la Lune est 400 fois plus petite que le Soleil, mais elle est aussi 400 fois plus proche de nous que le Soleil. Donc à des moments qui sont assez rares mais pas tant, c'est-à-dire une à deux fois par an, la Lune passe exactement sur l'axe Terre-Soleil et donc crée une ombre de la taille du Soleil, quasiment apparente bien sûr, sur la Terre.
1: Alors chez nous, ce sera une éclipse partielle, hein, seulement le Soleil sera jamais totalement recouvert ce soir.
11: Exactement, nous aurons un maximum alors sur le territoire français de plus de 99% pour les personnes qui se trouvent au Pays Basque. 99%, alors c'est quand même extrêmement important, comme le disait Alain précédemment, mais ce n'est pas la totalité. La totalité, en réalité, se passe sur un territoire qui est très très restreint. C'est une bande qui fait environ 200 kilomètres. Et celle-ci sera ce soir plus en Espagne, un peu plus au sud de chez nous, de l'autre côté des Pyrénées.
1: Merci beaucoup Marie Grand. On y voit un petit peu plus clair, responsable éducation et médiation à la Cité de l'Espace de Toulouse. 13h12 sur votre radio ici, et c'est une édition spéciale solaire.
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1: Il y a une éclipse ce soir. Il y a une éclipse et c'est dans le sud-ouest, c'est ce que nous disait Marie Grand. C'est dans le sud-ouest de la France qu'on la verra le mieux, puisque la bande de totalité recouvre le nord de l'Espagne. Les passionnés n'ont pas hésité une seconde. Beaucoup, beaucoup ont fait le déplacement pour ne rien rater de ce spectacle saisissant. Éclipse totale, ça veut dire soleil noir entouré d'une couronne lumineuse. Rémi Brancato a suivi un groupe d'adhérents de l'Association française d'astronomie juste avant leur départ pour la région de Burgos.
22: Ils sont 80 réunis au sous-sol de leur hôtel. Éric Pied-Noël, le directeur de l'association, délivre les consignes. Un quart doit emmener les adhérents sur un terrain de campagne à une demi-heure de route.
23: Il n'y a pas d'ombre, donc chapeau, crème solaire, gourde avec de l'eau. Ne tombez pas en syncope pendant l'éclipse, ça va m'énerver profondément.
22: Olivier Lasvergnas, le président, projette des photos du site.
24: On aura un horizon ouest quasiment dans l'axe de l'éclipse.
22: Des cartes montrent le déroulement. La Lune grignotera le Soleil à partir de 19h33 pour le cacher à 20h28.
24: Il disparaît comme s'il nous faisait un clin d'œil. et après il rouvre l'œil et il se couche. Et c'est vraiment fantastique.
22: La moitié des participants n'a jamais vu d'éclipse totale, alors l'astronome rappelle ce qu'elle dévoile. Les protubérances, ces arcs de flammes sortis de la surface solaire cachés par la Lune, mais aussi sa couronne, son atmosphère, la planète Vénus devrait être visible. Daniel se prépare, c'est sa 8e éclipse.
3: On ne sait jamais ce qu'on va voir vraiment, donc c'est ça la beauté du spectacle aussi.
22: C'est la 3e éclipse pour Sylviane, elle partagera cette fois le moment avec ses deux petites filles.
4: Les gens qui n'ont jamais vécu d'éclipse ne savent pas, mais il y a toute une ambiance. Oui, on fera tous « waouh ». C'est extraordinaire.
22: Et pour ces privilégiés, le soleil noir doit durer 1 minute 50.
1: Alors je vous disais, c'est dans le sud-ouest qu'on aura le plus beau spectacle, mais ce sera très beau aussi ailleurs en France, en Bretagne notamment. Je vous propose d'aller tout de suite retrouver l'équipe de Ici Pays Basque. Bonjour Alexis Arad.
5: Bonjour.
1: En direct depuis Bayonne, 99,5% d'occultation du soleil. Vous en avez de la chance. J'imagine que tout le monde dans la région est impatient d'être à ce soir.
5: Eh oui, les derniers préparatifs s'accélèrent là ce matin. Il y a encore de très longues files d'attente devant les pharmacies et les opticiens pour se doter des dernières lunettes disponibles. Un certain nombre de touristes sont venus spécialement pour l'occasion avec des réservations plus importantes dans les trains ces derniers jours et aussi dans les hôtels. Sachez aussi qu'il y a des restaurants vue sur mer qui ont des tables réservées depuis l'hiver dernier. Pile pour ce soir, pour voir l'éclipse sur l'horizon au-dessus de la mer. Beaucoup de touristes ce matin sont sur les routes pour rallier l'Espagne. Le trafic très dense sur les axes, ça se voit bien. Et puis ça ne va pas aller en s'arrangeant au fil de la journée. Et puis bien sûr, il y a beaucoup d'observations prévues sur les plages ou même depuis les montagnes. Des randonnées spéciales éclipses sont organisées avec un poste d'observation royal. C'est au sommet de la Rune, la montagne majestueuse à la frontière franco-espagnole. 900 mètres d'altitude, vue sur mer, horizon plein ouest dégagé. On y sera d'ailleurs ce soir en direct sur Ici Pays Basque. Et puis un autre haut lieu, c'est à Hendaye, le château observatoire d'Antoine Dabadie, astronome basque du 19e siècle, l'un des rares scientifiques français qui a lui-même chassé les éclipses pour percer leur mystère. Bref, le Pays Basque est prêt. En 1999, le soleil ici, il avait été caché qu'à 80%. Faut remonter à 1860 pour un soleil presque entièrement occulté, 1605 pour une éclipse totale. Autrement dit, ici, personne ne veut manquer l'occasion.
1: Ah oui, on comprend. Merci beaucoup Alexis Arad. Ici Pays Basque, tout le réseau ici mobilisé pour vivre cet événement exceptionnel.
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1: Un spectacle rare et saisissant qui nous attend un peu après 20h et on a la chance de s'y préparer avec Alain Sirou qui est toujours à nos côtés en studio, directeur de la rédaction du magazine Ciel et Espace. Alors on le répète depuis des jours, mais c'est essentiel pour regarder les éclipse ce soir, il faut absolument porter des lunettes de protection.
16: Oui, pas tout le temps, mais personne ne regarde le soleil en face habituellement. Quand vous sortez, vous promenez, je disais, vous êtes ébloui naturellement. Donc, vous regardez pas le soleil. Vous ne regardez le soleil dans les yeux, si je puis dire, que lorsque vous voulez voir la lune passer devant. Alors, quand même, une chose extrêmement importante, c'est que vous n'avez pas d'autre solution que de regarder avec des lunettes dédiées, puisqu'il faut filtrer l'infrarouge, l'ultraviolet, un cent millième, il reste plus qu'un cent millième de la lumière solaire. Donc vous n'avez pas le droit à des lunettes de soleil, à tout autre bricolage, oubliez tout à
1: pas
16: fait
1: de
16: ça.
1: Pas de système D, c'est les lunettes de protection.
16: C'est les lunettes de protection.
1: On vérifie qu'elles sont conformes.
16: Bah bien sûr, mais on en a fabriqué des milliards parce qu'il y a des lunettes et des éclipses partout depuis longtemps. Donc là-dessus, il n'y a pas de souci en règle générale. Simplement, il y a une chose, c'est que vous n'avez pas besoin de les porter tout le temps. C'est pas un casque pour faire de la moto. Ça se prête une
1: on
16: paire.
1: On peut y aller en famille, prendre sa paire de lunettes.
16: Oui,
1: et
16: puis c'est convivial. Et puis on regarde un peu. C'est un des éléments du spectacle. Donc si vous regardez le soleil, vous mettez vos lunettes. Puis après, vous les enlevez. Quelques secondes suffisent là-dessus.
1: Il y a une polémique, en tout cas des interrogations qui montent, qu'on entend les écologistes qui dénoncent l'impréparation du gouvernement. Ils disent qu'il n'y a pas eu de grande distribution de lunettes comme il y avait eu il y a 27 ans. C'est un constat que vous faites aussi? C'est un regret?
16: Alors, je dirais qu'on a sans doute pas tirer les leçons de 99 où ça avait déjà été un peu précipité, mais pour le compte, les réunions avaient eu lieu avec le ministère de la Santé en amont de cet événement. Je crois qu'il y a deux, trois choses qu'on n'a pas compris, si je puis dire. La première chose, c'est que c'était extrêmement populaire. C'est-à-dire que tout le monde allait regarder le soleil. L'éclipse, simplement parce qu'on est en vacances, parce que c'est gratuit, parce que on est en famille, c'est le coucher du soleil, ça va être très beau. Première chose. Deuxième chose, on n'a pas percuté que on regarderait là où on est. C'est pas parce qu'elle est totale en Espagne qu'on ne va pas la regarder en France. Donc il y a une sous-estimation de ça. Et la troisième chose, c'est qu'on a vraiment un problème d'anticipation de façon globale. Moi, je travaille avec l'Association française d'astronomie sur le sujet depuis plus d'un an. Nous avons alerté, évidemment, tout le monde sur la nécessité de se protéger. Mais c'est vrai que c'est un... on ne peut pas croire aux vertus du marché tout le temps, comme quoi le marché va tout régler et qu'au dernier moment, vous trouvez de la protection partout. C'est pas vrai, parce que c'est au dernier moment que les gens cherchent à s'équiper, et c'est pas rarement en amont. Donc, il a manqué de l'anticipation, mais je dirais, pour être positif, préparons-nous à la prochaine éclipse, non pas celle de 2081,
0: mais celle de l'année prochaine. Oui, il y en a une en 2027, voilà. Mais, qu'on verra pas voilà. autant que celle d'aujourd'hui.
16: Pas autant, mais ça fait partie du jeu, et on peut l'anticiper.
6: Est-ce que si on a gardé nos lunettes de 99, par exemple, elles sont toujours utilisables, ou
16: non, c'est pas conseillé. En fait, la meilleure façon, c'est effectivement de trouver des lunettes d'aujourd'hui, et si vous n'avez aucune autre solution, vous n'avez que des vieilles lunettes. Il y a un test qui est simple, c'est vous regardez si elles sont percées, déchirées, abîmées, et là, dans ce cas-là, vous les jetez. Et sinon, vous regardez avec un projecteur puissant si vous voyez quelque chose qui passe à travers ou pas. Mais en principe, non, on n'utilise pas. La date de péremption, c'est 3 ans, telle qu'elle est donnée.
6: Et là, celle qu'on a cette année, pour 2027, ça sera
16: parfait.
6: Bon ?
16: Parfait, oui, absolument. Okay, vous les gardez au chaud, si je puis dire, ou au frais, je ne sais pas.
0: Mais on ne prend aucun risque, hein, parce qu'on rappelle quand même les dangers, on peut se brûler la rétine, on regarde surtout pas le soleil en
16: oui,
0: face.
16: Oui, et puis c'est souvent, je dirais, en se disant que nous, on passera à travers, en fait, la rétinopathie solaire. C'est une brûlure de la rétine qu'on ne sent pas parce qu'on n'a pas de nerfs dans l'œil. Et donc, il ne faut pas jouer avec le feu.
0: Bon, si vous n'avez pas encore votre père à la maison, vous pouvez quand même aller encore en pharmacie chez votre opticien, il en reste peut-être encore. Vous pouvez aller aussi en kiosque pour acheter le dernier numéro de Ciel et Espace,
16: par exemple.
0: Et puis il y a aussi les lunettes ici, offertes par votre radio. On en a distribué plus de 250 000 ces dernières semaines partout dans le pays. Ça a été un véritable succès, par exemple, à Laval. Bonjour Thomas Pinaroli.
7: Bonjour.
0: Alors racontez-nous, ici Mayenne a organisé une grande opération de distribution de lunettes jeudi dernier et ça a très très bien marché.
7: Ah oui, c'est le moins qu'on puisse dire. On a donné nos 450 dernières lunettes en moins d'un quart d'heure et en fait la plupart, 300 à peu près, sont partis en un quart d'heure. Donc ça a été très très vite, effectivement. Il y avait une bonne centaine de personnes devant la radio. Et puis surtout, depuis jeudi dernier, ça ne s'arrête pas. C'est-à-dire qu'on n'en a plus une seule à donner, vraiment plus une seule. Mais les gens, ils continuent de venir nous voir pour avoir leur monture ici Mayenne. Rien que ce matin, pour vous raconter, notre chargée d'accueil, Nathalie, a reçu plus de 80 appels. Parfois, les gens viennent de l'autre bout du département directement, alors forcément un peu déçu quand on leur dit qu'il n'y en a plus. Pourtant, on le répète à l'antenne. On a aussi eu quelques enfants en pleurs, mais je vous rassure, en général, ça se finit bien. On les envoie par exemple vers les offices de tourisme qui ont eux aussi distribué 2700 lunettes ici Mayenne, un peu partout dans le département. J'ai une dernière anecdote qui résume bien la folie autour de nos lunettes pour cette éclipse. C'est un supermarché à Laval qui, en l'occurrence, n'a plus de lunettes à vendre et qui dit à ses clients de venir en chercher où ça, à votre avis ? Ici, à la radio, à ICI Mayenne. J'en profite donc pour le redire, encore une fois, on n'en a plus, on en a donné 5000 au total, mais là c'est sûr, on n'en a plus.
0: Voilà, merci beaucoup Thomas Pinaroli. Et puis on rappelle ce conseil d'Alain Sirou, si vous avez une paire à la maison, vous vous la prêtez en famille, entre amis. Je lance aussi un appel à tous nos auditeurs, nos auditrices qui ont la chance d'avoir leur paire de lunettes ici. Envoyez-nous des photos sur notre site ici.fr.
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6: Édition spéciale Éclipse, Emeline Ferry, 13h22.
0: On compte les heures avant de vivre ce moment inoubliable. On met toutes les chances de notre côté pour avoir la meilleure vue sur l'éclipse. J'accueille maintenant Florent Delefly. Bonjour.
10: Bonjour à vous.
0: Et merci d'être avec nous. Vous êtes astronome à l'Observatoire de Paris. L'Observatoire de Paris qui a mis en ligne un outil très pratique, une carte qu'on vous a partagée sur notre site. Il suffit de cliquer sur sa ville pour savoir à quelle heure exactement aura lieu l'éclipse chez soi. Par exemple, si je clique sur la capitale, je vois le maximum à 20h17. Il faudra donc, j'ai mes lunettes sur le nez à ce moment-là. Ça va être le moment le plus fort. Florent Delefly.
10: Oui, absolument. Vous aurez également les heures de début. Oui, vous m'entendez bien ?
0: On vous entend.
10: Vous aurez les heures de début, les heures de fin. Oui, vous m'entendez. Est-ce que vous m'entendez ?
0: On vous entend, Florent Delefly.
10: Oui, très bien. Donc, et sur cette application, vous aurez également l'allure de la Lune et du Soleil au moment du maximum de l'éclipse.
0: Alors, qu'est-ce qu'on verra concrètement depuis la France ? On verra un fin croissant de soleil derrière la Lune noire ?
10: Oui, alors le phénomène, l'entièreté du phénomène dure environ 2 heures, hein, entre le moment où la Lune grignoter le disque du Soleil jusqu'au dernier contact, en particulier pour les gens qui sont situés le plus à l'ouest du pays, avec un maximum où il restera qu'un tout petit croissant de Soleil. On dirait même à certains moments que c'est un bout de la Lune qui reste, mais il s'agira bien du Soleil qui restera à ce moment-là, entre 90% et 99% d'obscuration selon dans le pays.
0: La liaison est difficile, Florent Deleufly. Désolé, merci beaucoup d'avoir été avec nous. Vous êtes dans un train vers Arras où vous allez observer ce soir l'éclipse. Merci beaucoup d'avoir été avec nous quelques petites minutes. Vous êtes astronome, je le rappelle, à l'Observatoire de Paris. Alain Sirou, vous êtes toujours en studio avec nous. Je rappelle, directeur de la rédaction du magazine Ciel et Espace. Pour bien voir le phénomène ce soir, il faudra avoir un horizon dégagé parce que ce sera au moment du coucher de soleil.
16: Alors, ça sera peu de temps avant le coucher du soleil, et comme le disait Florent, c'est un phénomène très lent, c'est-à-dire que ça va vraiment démarrer 2 heures avant le coucher du soleil, et donc petit à petit, le soleil, en cours d'éclipse, va glisser vers l'horizon ouest. Donc la meilleure solution, c'est que vous choisissiez un horizon parfaitement dégagé en direction de l'ouest et du nord-ouest.
0: De l'ouest.
16: Le soleil se couche. Donc vous éliminez toute visibilité d'immeubles, de collines, d'arbres, de forêts, pour essayer d'avoir le plus possible de visibilité de l'horizon. Et puis après, il y a des incertitudes. Hein, c'est-à-dire, est-ce qu'il peut y avoir des nuages à l'horizon? Quelle est la composition de l'atmosphère à ce moment-là? Est-ce qu'il y a des poussières? Est-ce qu'il y a des aérosols? Est-ce qu'il y a des brumes? Pour tous ceux qui auront la chance d'être en bord de mer, et je pense à la presqu'île de Crozon, du côté de Brest, à tous ces endroits qui sont...
0: Ça va être encore plus spectaculaire.
16: Magique, hein, parce que là, vous allez effectivement avoir une descente tranquille d'un croissant de soleil sur l'horizon devant la mer. Donc là, je dirais, choisissez votre site et peut-être essayez de trouver aussi un premier plan. Alors, c'est rigolo, mais des gens qui habitent, je sais pas, ou qui sont en vacances du côté du Mont-Saint-Michel, peut-être que d'avoir le mont en premier plan pour faire des photos, ça peut être marrant. Enfin, bref, vous avez le droit de jouer. Et encore une fois, n'oubliez pas que c'est un phénomène d'ensemble et que vous devez effectivement avoir le plus possible de paysages pour sentir ces changements de couleur, de température, de lumière. Et c'est ça la beauté et la magie du spectacle.
0: Justement, si on veut faire une photo, immortaliser ce moment, il faut faire quand même attention, il faut prendre des précautions pour ne pas abîmer son appareil. Expliquez-nous, Boris Loumagne.
8: Pour réussir vos photos de l'éclipse avec un smartphone, il faut avant tout le protéger.
12: L'idéal, c'est de coller les lunettes d'éclipse.
8: Jean-Marc Leclerc est spécialiste de l'optique et passionné d'astronomie.
12: Les lunettes que vous mettez sur vos yeux pour observer sans danger, c'est de les coller à l'objectif de votre smartphone. Et ensuite, vous pourrez photographier à travers ces lunettes. Parce que si vous ne mettez pas de filtre devant le smartphone, vous ne pourrez pas photographier le croissant de soleil, étant donné que le smartphone sera complètement ébloui.
8: Et puis, sans protection, vous risqueriez d'endommager le capteur de votre smartphone. Idem pour un appareil photo numérique, il faut s'équiper sans faute d'un filtre solaire vendu dans les magasins d'astronomie.
12: Ce sont des feuilles spéciales en polymère noir que vous placez devant l'objectif de votre appareil photo.
8: Et une fois votre appareil protégé, il faudra ensuite procéder à quelques réglages.
12: Il ne faut pas laisser l'appareil se débrouiller en automatique parce qu'il va, lui, il va voir quoi ? Il va voir du noir avec un tout petit point lumineux au milieu. Donc il va essayer d'augmenter la luminosité de l'ensemble et ça va faire une photo assez laide finalement. Non, ce qu'il faut faire, c'est baisser manuellement la luminosité de la photo, de manière à avoir un ciel parfaitement noir et un croissant de soleil juste bien exposé.
8: Enfin, il est conseillé de poser son appareil photo sur un support pour obtenir une photo bien nette.
0: Bon, pour les passionnés d'astronomie comme vous, Alain Sirou, c'est la plus belle journée de l'année, j'imagine. Parce qu'il n'y a pas que l'éclipse ce soir, on va avoir d'autres choses à observer dans le ciel.
16: Absolument, parce que ouais. Vous savez que le soleil, c'est la seule étoile qu'on ne voit pas la nuit, et donc une fois qu'elle aura disparu, eh bien, on va laisser tranquillement s'installer le deuxième crépuscule, qui est celui du Soleil, pour attendre la Voie lactée, le ciel d'été, les constellations du ciel d'été. Et puis, comme on est le 12 août, c'est le maximum des pluies d'étoiles filantes des Perséides. Vous savez, ces petites poussières de comètes dans lesquelles la Terre passe, là où la comète s'est désintégrée. suggérerais autrefois, c'est une tradition, celle des nuits des étoiles.
0: Avec... C'est un peu plus tard dans la nuit, ça, par
16: contre. Alors, c'est un peu plus tard dans la nuit, mais vous avez tout le temps. Hein. Vous pouvez vraiment passer sur un transat, tranquillement, avec une petite couverture. Vous laissez vos yeux s'habituer. Pas de lumière. Alors là, aucune lumière.
0: Bah non, sinon, on ne voit pas les étoiles filantes.
16: Et puis vos yeux.
0: Vaut mieux être à la campagne. Il vaut mieux être à la campagne
16: et tout. Et puis, vous laissez petit à petit s'installer la tranquillité de la nuit avec ces constellations, la Voie lactée qui descend vers l'horizon sud. C'est l'occasion de faire une veillée aux étoiles qui durera toute la nuit. Et ça sera vraiment trop beau, quoi.
6: Demain, il n'y en a pas qui vont se réveiller un peu tard, je pense.
0: On fait une petite sieste cet après-midi.
6: Alors, on travaille,
0: et puis on profite. Merci beaucoup, Alain Sirou, d'avoir été avec nous, d'avoir partagé votre passion. Je rappelle, vous êtes directeur de la rédaction de la revue Ciel et Espace. Le spectacle ce soir commence aux alentours de 19h30. Ça dépend des régions, avec un point culminant vers 20h10, 20h30. On va profiter de ce moment magique et surtout, on n'oublie pas ses lunettes.
6: Hein, oui, effectivement. Et la fin, donc, c'est aux alentours de 21h, 21h30. Ça dépend où vous êtes. N'hésitez pas à vous renseigner sur notre appli ici ou sur le site ici.fr pour savoir où, à quelle heure vous pourrez en profiter. Et puis voilà, surtout, on n'oublie pas ses lunettes. C'est très, très important. C'est vraiment une question de santé. Ne vous dites pas, je vais regarder une petite seconde parce que
0: on
6: ça
0: prend
6: peut être fatal. Voilà, merci Emeline Ferry et Alain Sirou. Et rendez-vous donc ce soir pour observer cette éclipse solaire. Et puis d'ici là, je vous souhaite une très, très bonne après-midi en musique avec votre radio locale ici.

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Bonjour, c'est Fabien Hémot, bienvenue ici, votre radio des vacances, on s'occupe de tout. Info locale, musique, bonne humeur, j'espère que tout se passe bien pour vous et que vous n'avez pas trop chaud. Alors si vous cherchez une astuce fraîcheur, vous pouvez faire comme cette bande de copains originaires de Troyes. Pendant la canicule, ils ont rempli d'eau leur Twingo décapotable. La voiture s'est transformée carrément en mini-piscine. Voilà peut-être une idée pour lutter contre les fortes chaleurs à venir. Sinon, autre astuce fraîcheur, restez à l'écoute de votre radio. Ici, nous avons que des chansons rafraîchissantes, la preuve tout de suite avec Oria, soirée mondaine. Bel après-midi.

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2: Itinéraire bis, je suis à Vézelay et aujourd'hui je me suis arrêtée à l'hôtel des Glycines. Corinne Guillot, bonjour.
3: Oui, bonjour.
2: Vous êtes la directrice de ce très bel établissement, cet hôtel des Glycines. Pour le présenter à nos auditeurs, vous diriez quoi ?
3: Alors l'hôtel des Glycines, c'est à l'origine une maison bourgeoise qui a été construite en 1763 par un monsieur qui s'appelait René Martin, qui était arpenteur du roi. Et puis bon, c'était vraiment une maison bourgeoise et ça a été transformé en hôtel il y a une trentaine d'années. Donc c'est un petit hôtel qui a 13 chambres. On propose le petit déjeuner le matin, on a un service bar les après-midi du jeudi au dimanche. On accueille tout type de touristes, de gens qui sont de passage à Vézelay, qui viennent, qui reviennent, qui sont séduits par la maison. Et parfois des gens qui nous disent, qui passent dans la rue et qui nous disent « Mais ça faisait des années que je passais devant cet hôtel. Un jour, je m'étais dit « Je dormirai aux Glycines ». Et là, c'est fait. Voilà.
2: Si j'ai choisi cette adresse, moi ici à Vézelay aujourd'hui, c'est parce qu'ici on est bien, on est dans un petit cocon.
3: Oui, c'est vraiment une maison. Alors c'est un hôtel, mais on essaye vraiment de lui garder son âme de maison. C'est vraiment ce que les gens nous disent. Ils nous disent on est bien, on est comme chez nous, chez vous.
2: Pourquoi les Glycines, Corinne ?
3: Parce qu'on a une Glycine qui a au moins 250 ans, qu'on a d'ailleurs fait classer l'année dernière. Donc c'est elle qui symbolise l'hôtel. On a une terrasse devant l'hôtel et cette Glycine couvre toute la terrasse qui nous fait vraiment de l'ombre l'été et au moment de la floraison, c'est un vrai bonheur.
2: L'autre particularité de cet hôtel, les Glycines, Corinne, c'est des chambres avec des noms qui ont un rapport avec Vézelay.
3: Oui, ce sont tous des peintres, des écrivains ou des artistes qui sont venus à un moment de leur vie sur Vézelay. Donc on a tenu à nommer toutes les chambres de l'hôtel pour leur rendre un peu hommage, avoir un souvenir d'eux également.
2: Vous, lorsque vous avez franchi la première fois les portes de cet établissement, qu'est-ce que vous vous êtes dit ?
3: Je me suis dit, c'est là que j'ai envie de travailler. Parce que j'ai trouvé les chambres vraiment jolies. On n'a pas deux chambres pareilles. C'est vraiment un tout petit hôtel de charme. Toutes les chambres sont différentes. Elles ont toutes leur typicité, leur atmosphère. C'est une maison. Moi, c'est ce qui me plaît ici. C'est que on n'a pas l'impression de travailler dans un hôtel. On est dans une maison où on accueille des gens. Et c'est vraiment ce qui me plaît.
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1: Elle vient de Carré-les-Tombes. Bonjour Léa.
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2: Eh ben, je travaille là au château, donc on fait les ménages. Et...
3: 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Nous aussi.
1: Ok, et entre-temps, on se dit, allez, on se fait une petite pause de jeu. Ok, super. Bah, je suis ravie de vous accueillir, Léa.
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0: 14h, c'est l'heure de retrouver toute l'info en France et dans le monde en 90 secondes avec Emeline Ferry.
1: L'enquête et l'émotion dans les Deux-Sèvres après cet incendie mortel. Trois victimes qui n'ont pas survécu aux flammes dans un gîte sur la commune de Loumois. Plusieurs départs de feu ont été repérés hier dans un champ. L'incendie s'est propagé à un hangar agricole et au gîte à proximité. 78 départements en vigilance orange à la canicule. La chaleur s'est intensifiée et touche quasiment tout le pays avec des températures maximales qui pourront atteindre 37 à 39 degrés d'après les prévisions de Météo France. L'une des conséquences, c'est que les centrales nucléaires tournent au ralenti. Certains réacteurs contraints de s'arrêter. 13 étaient à l'arrêt ce matin, c'est un record. Plus de 20% des capacités de production en France sont indisponibles. Également en cause, la présence massive de méduses dans la centrale de Gravelines dans le Nord qui empêche un fonctionnement normal. Un appel à la grève en plein cœur de l'été, au moment des retours de vacances. Trois syndicats d'hôtesses et de stewards d'EasyJet appellent à une mobilisation samedi et dimanche. Ils alertent sur l'épuisement des équipes dû, selon eux, à une instabilité chronique des plannings. Déjà, beaucoup de monde sur les routes du Pays Basque, des ralentissements en direction de l'Espagne. C'est là qu'on aura la plus belle vue ce soir sur l'éclipse solaire. En début de soirée, la Lune masquera le soleil jusqu'à 99,5% d'obscuration du côté de Bayonne. Les choses sérieuses démarrent pour le PSG. Après une saison riche en titres, les footballeurs parisiens visent un premier trophée cette saison. Ils ont rendez-vous ce soir en Autriche pour affronter Aston Villa, 21h pour la Supercoupe d'Europe.
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3: La météo dans Lyon pour les heures qui viennent, avec tout d'abord une bonne nouvelle. Le temps sera clair et dégagé en soirée pour observer l'éclipse solaire. Et puis bien sûr, toujours cette chaleur. Je vous rappelle qu'aujourd'hui, nous sommes en vigilance orange pour phénomène de canicule, avec cet après-midi des températures comprises entre 34 et 37 degrés. Notez que Météo France annonce de 36 à 38 degrés demain jeudi et jusqu'à 40 degrés vendredi. Les nuits afficheront également des températures bien au-dessus des normales de saison, avec demain matin par exemple jusqu'à 22 degrés au lever du jour. Bref, prenez soin de vous et tenez bon surtout. Météo France annonce des orages et pas plus de 26 degrés côté température pour ce samedi.
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0: C'était Louisa et Bleu Soleil sur votre radio ici. Bonjour, bienvenue, c'est Fabien Hémot, on passe l'été ensemble. Info locale, musique, bonne humeur. Dans un instant, trois chansons françaises à la suite, avec entre autres Jean-Jacques Goldman. Et trois choses tiens à retenir sur Jean-Jacques Goldman. Il a dirigé Les Enfoirés pendant 30 ans. Il est l'une des stars les plus discrètes de France et il a vendu plus de 30 millions de disques, tout en écrivant des tubes pour d'autres artistes. Bref, un chanteur immense au grand cœur qui a toujours préféré rester dans l'ombre et qu'on adore écouter sur votre radio ici, la preuve avec le titre « Au bout de mes rêves ». Bel après-midi.
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1: Vous cherchez une activité originale à partager en famille, alors direction la ferme de Flo à Évry, à seulement 10 km au nord de Sens. Florence Poutot, céréalière et éleveuse, vous accueille dans sa ferme pédagogique animalière pour une aventure pleine de surprises avec son escape game intitulé Épouvantail et bottes de paille. Le scénario est lancé, un mystérieux épouvantail a pris possession des lieux. Votre mission, déjouer ses plans, résoudre les énigmes et remporter la victoire avant la fin du temps imparti. Accessible de 2 à 5 joueurs, cet escape game familial vous plongera pendant une heure au cœur de la ferme. Une collation vous sera offerte à l'issue de l'aventure et un service de garderie est même proposé pour les enfants de moins de 7 ans. Attention, notez que la réservation est obligatoire.
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0: Bel après-midi sur votre radio ici, info locale, musique, bonne humeur, on s'occupe de tout, vous vous laissez guider, la playlist de votre été est ici. On va écouter, tiens, dans un instant, Diane Tell, Bruno Mars, mais avant, Pierre Bachelet avec la chanson 20 ans. Très bon mercredi à vous.
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1: Merci pour votre fidélité à votre radio ici, il est 15h. C'est l'heure de retrouver toute l'info en France et dans le monde en 90 secondes avec Emeline Ferry.
2: La quasi-totalité du territoire est en situation de sécheresse. La ministre de la Transition écologique, Monique Barbu, évoque une situation exceptionnelle. Plus de 40 000 personnes en France concernées par des coupures d'eau au robinet. Conséquence des vagues de chaleur à répétition qui vont avoir un coût de l'ordre de 10 à 15 millions d'euros d'après la ministre. Il va faire chaud encore davantage, actuellement 60.

0: 118 départements placés à la vigilance orange à la canicule. Météo France prévoit une journée encore plus chaude. On a franchi hier la barre des 40 degrés en Corse. Une enquête ouverte dans les Deux-Sèvres d'après la mort de trois personnes. Leur corps découvert dans un gîte totalement calciné dans la commune de Loumois. Un incendie dans un champ hier s'est propagé à un hangar et à ce gîte. Les gendarmes ont constaté plusieurs départs de feu et n'ont pas encore identifié les victimes. Après presque deux mois de mobilisation, le préfet de police de Paris ordonne l'évacuation du SAMU social dont les locaux sont occupés depuis fin juin par des salariés grévistes et des familles de migrants pour protester contre la remise à la rue de ces familles hébergées en urgence. Un formidable spectacle céleste ce soir à partir de 19h. La France va profiter d'une éclipse solaire quasiment totale. C'est dans le sud-ouest du pays que le phénomène sera le plus marqué à observer absolument avec des lunettes de protection sur le nez. Au championnat d'Europe de natation, les Françaises disputeront bien la finale du relais 4 x 100 mètres nage libre vers 20h15. Elles sont qualifiées troisième temps des séries.
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2: La météo dans Lyon pour les heures qui viennent avec tout d'abord une bonne nouvelle. Le temps sera clair et dégagé en soirée pour observer l'éclipse solaire et puis bien sûr toujours cette chaleur. Je vous rappelle qu'aujourd'hui nous sommes en vigilance orange pour phénomène de canicule avec cet après-midi des températures comprises entre 34 et 37 degrés. Notez que Météo France annonce de 36 à 38 degrés demain jeudi et jusqu'à 40 degrés vendredi. Les nuits afficheront également des températures bien au-dessus des normales de saison avec demain matin par exemple jusqu'à 22 degrés au lever du jour. Bref, prenez soin de vous et tenez bon surtout. Météo France annonce des orages et pas plus de 26 degrés côté température pour ce samedi.
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0: C'était Serge Gainsbourg avec Sous le soleil, exactement. Très bonne chanson, tiens, pour célébrer l'éclipse solaire de ce mercredi 12 août. Tiens, trois choses à savoir sur les différentes éclipses solaires. Première info, en 1919, une éclipse a permis de confirmer les découvertes d'Albert Einstein sur la lumière et la gravité. Deuxième info, en 1973, des scientifiques ont utilisé un Concorde pour suivre une éclipse depuis le ciel et prolonger l'observation du phénomène. Et troisième info, certains passionnés voyagent autour du monde uniquement pour les voir. Des chasseurs d'éclipses ont déjà assisté à plus de 30 éclipses au total. Voilà, trois infos pour se la raconter ce soir à l'apéro. Et on enchaîne maintenant avec trois chansons françaises à la suite. David Hallyday, Gaëtan Roussel, et on démarre avec Laurent Voulzy. Bel après-midi.
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0: Merci d'avoir choisi votre radio ici, c'est Fabien Hémot, je suis avec vous toute l'après-midi, on se détend, c'est les vacances, hein. C'est l'été, on s'occupe de tout, dans une dizaine de minutes les infos de 16h, mais avant de la musique avec le groupe Police, Benjamin Biolay, Écran Total et Diana Ross. Bon mercredi ici et pas ailleurs.
1: Inforoute, ici au Serre, un incendie en cours dans l'Avalonnais. À 15h, la départementale 166 est coupée à la circulation entre Anéo et Tarou. La D166, c'est la route d'Avalon qui traverse Anéo. Restez à l'écoute d'ici au Serre.
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0: Inforoute, ici au Serre. Un incendie en cours dans l'Avallonnais. À 15h, la départementale 166 est coupée à la circulation entre Anneau et Tarot. La D166, c'est la route d'Avallon qui traverse Anneau. 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
2: Merci d'avoir choisi votre radio ici. Il est 16h. C'est l'heure de retrouver toute l'info en France et dans le monde en 90 secondes avec vous, Emeline Ferry.
3: Les canicules à répétition cet été pourraient coûter à la France de l'ordre de 10 à 15 milliards d'euros, constat de la ministre de la Transition écologique, Monique Barbu. Alors que la sécheresse s'aggrave, la quasi-totalité du territoire est désormais en situation de sécheresse. Et alors que la France fait face encore une fois à de fortes chaleurs, la quasi-totalité du pays, 78 départements en vigilance orange canicule aujourd'hui. Il y a toujours 45 départements placés en risque élevé de feux de forêt, principalement dans la moitié nord et le pourtour méditerranéen. Trois personnes sont mortes dans l'incendie d'un gîte et d'un hangar agricole dans les Deux-Sèvres à Loumois. Il y a eu plusieurs départs de feu. Hier, selon les gendarmes, les flammes dans un champ se sont propagées au bâtiment. L'identification des victimes est en cours. Un appel à la grève en plein cœur de l'été, au moment des retours de vacances. Trois syndicats d'hôtesses et de stewards d'EasyJet appellent à une mobilisation samedi et dimanche. Ils alertent sur l'épuisement des équipes dû, selon eux, à une instabilité chronique des plannings. À quel

0: Quelques heures d'une éclipse solaire exceptionnelle, les touristes affluent vers le nord de l'Espagne, l'endroit où le phénomène sera le plus spectaculaire en France. Elle sera partielle, plus ou moins marquée en fonction de votre région. Lunettes de protection obligatoires pour l'observer. C'est jour de rentrée pour le PSG. Les footballeurs parisiens démarrent leur saison avec l'espoir d'obtenir un nouveau trophée. Ils affrontent Aston Villa ce soir à 21h pour la Super Coupe d'Europe, le vainqueur de la Ligue des Champions contre celui de la Ligue Europa.
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2: La météo dans Lyon pour les heures qui viennent avec tout d'abord une bonne nouvelle. Le temps sera clair et dégagé en soirée pour observer l'éclipse solaire et puis bien sûr toujours cette chaleur. Je vous rappelle qu'aujourd'hui nous sommes en vigilance orange pour phénomène de canicule avec cet après-midi des températures comprises entre 34 et 37 degrés. Notez que Météo France annonce de 36 à 38 degrés demain jeudi et jusqu'à 40 degrés vendredi. Les nuits afficheront également des températures bien au-dessus des normales de saison, avec demain matin par exemple jusqu'à 22 degrés au lever du jour. Bref, prenez soin de vous et tenez bon surtout. Météo France annonce des orages et pas plus de 26 degrés côté température pour ce samedi.
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C'était Alain Bachung, Vertige de l'amour. Soyez les bienvenus sur votre radio. Ici, c'est Fabien Emo. On passe l'été ensemble dans la bonne humeur, hein, forcément, comme d'habitude, au programme de la musique avec Mylène Farmer. Elle s'était faite plus discrète ces dernières années, mais elle est de retour. Mylène, la chanteuse, revient avec un nouveau titre inédit, C'est à qui le tour, une nouvelle chanson qui arrive après ses énormes spectacles, notamment sa tournée Nevermore, qui a rassemblé plus de 500 000 spectateurs. Et on l'écoute maintenant sur votre radio de l'été, ici.

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4: Qui est le plus grand scientifique franc-comtois? Celui qui a découvert les microbes et les vaccins, qui a permis que la bière se conserve mieux et qui a travaillé avec les viticulteurs pour comprendre ce qu'il se passait dans les fûts? Eh bien, Louis Pasteur, bien sûr. Et moi, eh ben, je l'ai vu grandir, ce petit gars.
5: Asseyez-vous. De ce que je vois, vous possédez plusieurs adresses.
4: Oui, deux, très exactement, à Dole et à Arbois. Mais les deux sont dans le Jura. La première, celle de Dole, c'est là qu'est né Louis Pasteur, dans un quartier mal famé, celui des tanneurs de cuir, au bord du canal qui transperce la ville basse.
5: Mais dites donc, c'est dangereux votre truc.
4: Oh non, aujourd'hui c'est l'un des plus beaux endroits de la ville. Le canal a été fleuri et la balade au bord de l'eau est ravissante au milieu des vieilles pierres. Et moi, eh bien, je suis l'une de ces maisons, une maison des illustres, conservée presque comme elle était quand Louis Pasteur et sa famille y vivaient. Et à l'intérieur, je vous raconte la vie et l'œuvre de ce grand scientifique. Enfin, c'est pour ma première maison, mais il y a la deuxième, à Arbois.
5: Dites-moi plus.
4: Là, ce n'est pas sa maison de naissance, mais plutôt le QG de ses expérimentations. C'est là qu'il avait installé son laboratoire privé, la seule maison que Louis Pasteur est possédé d'ailleurs. Chez moi, à Arbois, il a mené ses travaux sur les fermentations et c'est ici qu'il a mis au point la fameuse pasteurisation. Il y a créé son propre jardin que je vous invite à visiter, un jardin entretenu par sa femme Marie et où il aimait se laisser aller à la méditation. Vous pourrez même y sentir la rose qui porte son nom, la rose Louis Pasteur, résistante aux maladies, forcément.
5: Mais encore.
4: Mais vous l'aurez compris, chez moi, à Arbois, Pasteur a réalisé plein d'expériences. Et puisque vous êtes à la maison, eh bien, je vous inviterai, si vous me rendez une petite visite, à les faire, vous aussi, ces expériences. En vol de fusée, découverte de la faune des étangs, ou bien plongée dans le monde des microbes. Et cela, je sais que vous les aimez pas trop, hein.
5: Bien compris. Nous avons besoin de vous. Accordez passeport de l'été.
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0: C'était George Michael et Elton John sur votre radio ici. Bel après-midi, c'est Fabien Hémeau. Dans un instant, on écoute trois chansons françaises à la suite, avec entre autres Thierry Pastor, Coup de folie. Mais avant, j'ai le top 3 des plus grosses folies de vacanciers. Numéro 3, en France, un homme a parcouru plus de 1000 km à pied avec son chien pour rejoindre son lieu de vacances. Numéro 2, aux Maldives, des touristes ont privatisé une île entière pour quelques jours de tranquillité. Et numéro 1, pour une nouvelle tendance qui séduit de plus en plus de Français, les vacances mystères. Le principe, monter dans une voiture ou prendre le train sans connaître sa destination et laisser le hasard choisir les vacances. Et bien voilà, ça c'est de la folie et de la folie encore tout de suite avec Thierry Pastor sur votre radio. Bel été.
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1: À Tonnerre cet été, plongé dans 700 ans d'histoire à l'Hôtel Dieu, construit en 1293. C'est le plus long hôpital médiéval d'Europe et l'un des plus anciens. Un monument exceptionnel qui propose cet été donc deux aventures à vivre en famille à partir de 6 ans. Tout d'abord, les murmures de Tonnerre. Laissez-vous guider par les voix des femmes qui ont marqué l'histoire de ce lieu. Une expérience sonore immersive pour découvrir les secrets de l'Hôtel Dieu à travers les siècles. Prolongez ensuite l'aventure avec Tonnerre Escape, un parcours de jeu dans les rues de la ville. Entre énigmes, défis d'espionnage et dégustation, vous marcherez sur les traces du célèbre chevalier Déon et explorez ainsi les plus beaux sites de Tonnerre. Les murmures de Tonnerre, 3 euros. Tonnerre Escape, 5 euros. En supplément du billet d'entrée à l'Hôtel Dieu. Deux expériences originales à découvrir en ce moment à Tonnerre.
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0: C'était Damiano David sur votre radio ici. C'est l'heure de retrouver maintenant Fred Ballard, l'humour en tube. On va rire, spécial éclipse solaire. Le soleil, c'est quand il s'éclipse qu'on se met à l'adorer.
1: Amis du soleil, chantons.
2: Tu es chaleur, tu es lumière, gloire à toi, soleil.
3: Et oui, on a beau s'en protéger tout l'été avec de l'écran total, des lunettes noires, des bobs et des parasols, il n'empêche que sans lui, on se les gèlerait. Et c'est pas la Suissesse Marie-Thérèse Porchet qui dira le contraire, elle qui voue un véritable culte au dieu rat.
1: Je te rappelle qu'ici, chez les Amis du Soleil, tu dois choisir un nom qui évoque pour toi l'astre sacré.
4: Oh, vous voulez bien sûr un nom en rapport avec le soleil? Oui, oui, je l'ai choisi.
1: Alors, comment t'appelles-tu?
4: Nivea.
3: Oui, c'est un nom qui protège des méfaits du soleil. Nivea 50+, en référence à l'âge de cette jeune adoratrice qui devrait rentrer en transe à partir de 19h, heure à laquelle le soleil va s'éclipser avant d'aller se coucher. Et pour ceux qui n'ont toujours pas compris le principe du coucher de soleil, le comique astronome Adèle Fugazzi nous l'explique.
5: À vrai dire, c'est plutôt nous qui nous couchons et le soleil continue à faire du soleil, mais plus loin. Eh oui, je ne sais pas si je vous l'apprends. À vrai dire, c'est le soleil qui voit des couchers de pays. C'est lui qui dit au revoir les Français. Bonjour les Chinois.
3: Voilà, donc à partir de maintenant, on ira faire des selfies romantiques face au merveilleux coucher de France, hein, de notre astre préféré, parti réveiller nos amis du soleil levant. Quant à l'éclipse de ce soir, un seul astre vous manque et il se met à cailler. Hein, donc rions un peu en attendant la prochaine. En 2081, on sera peut-être pas tous très en forme.
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0: C'était Axel Red avec Ma Prière sur votre radio ici. La suite de votre après-midi, les infos de 17h, mais avant de la musique avec Zazie. Zazie, que vous pourrez applaudir, tiens, le 12 septembre prochain à Paris, le 17 octobre à Lyon et le 7 novembre à Bordeaux. Elle est de retour sur les routes, mais avant, on l'écoute ici avec Peu importe. Belle fin d'après-midi.
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1: Merci d'être avec nous à l'écoute d'ici au Serre, il est 17h. L'heure de retrouver l'info avec vous, Philippe Renaud, bonsoir.
2: Bonsoir Catherine, bonsoir à tous.
1: Un incendie en ce moment dans l'Avallonnais.
2: Sur plusieurs communes, Anéo, Anet-la-Côte, Tarot, 33 pompiers sont actuellement sur place pour lutter contre le feu qui a pris de l'ampleur. La départementale 166 est coupée entre Anéo et Tarot. Plusieurs hectares de sous-bois et de champs sont partis en fumée. Le soleil a rendez-vous avec la lune, cela faisait 27 ans que cela n'avait pas eu lieu, dans un peu plus de 2 heures maintenant. Et oui, un peu plus de 2 heures. La lune va masquer le soleil à plus de 92% dans Lyon. C'est une éclipse partielle du soleil, le plus spectaculaire. Ce sera entre 20h15 et 20h30. N'oubliez pas vos lunettes et il faudra surtout ne pas prendre celles de 1999.
1: La sécheresse et ses conséquences, Philippe.
2: Pour plus de 400 000 personnes, il y a déjà des coupures d'eau du robinet, selon la ministre de la Transition écologique, Monique Barbu. La ministre ajoute que l'alimentation en eau potable est déjà sous tension dans plusieurs territoires. La semaine dernière, l'approvisionnement de plus de 550 000 habitants était considéré comme sous tension.
1: Trois policiers ont été légèrement blessés cette nuit.
2: À la suite d'une course-poursuite entre Auxerre et un chemin au milieu des vignes à Benne en direction de Chablis, un homme de 28 ans a été placé en garde à vue, Delphine Martin.

0: et on va peut-être l'écouter, ou on l'écoutera peut-être plutôt à 18h, parce que je pense que j'ai juste un peu oublié.
1: C'est bien d'avouer, hein.
0: Oui, je pense que j'ai un peu oublié.
1: Faut t'avouer, de, déjà pardonner.
0: De synchroniser, comme on dit dans le jargon. C'est-à-dire que j'ai oublié de mettre le papier dans la machine pour que notre technicien puisse le lancer. Allez, on va terminer avec l'AJ Auxerre et la billetterie qui vient d'ouvrir pour le premier match à domicile de l'AJA. Ce sera le 29 août prochain au Stade Abbé Deschamps à 20h45 face à Angers. Et si vous n'arrivez pas à avoir de place, sachez que vous pourrez suivre le match, évidemment, en direct sur votre radio ici Auxerre. Et la météo, Catherine, 37 aujourd'hui, c'est ça?
1: Comment?
0: Jusqu'à 37 aujourd'hui.
1: 37 avec un ciel clair. On va commencer par la bonne nouvelle, puisque le ciel sera clair et dégagé ce soir pour observer cette fameuse éclipse. Je vous rappelle que chez nous, elle sera à son maximum, vous l'avez dit hein, tout à l'heure, aux alentours de 20h18, très exactement, une soirée qui s'annonce plutôt douce et même chaude, puisque demain matin, au lever du jour, les températures seront comprises entre 20 et 23 degrés. Quant à demain, nous serons toujours en vigilance orange pour phénomène de canicule avec jusqu'à 39 degrés sous un large soleil. La chaleur qui sera encore d'actualité vendredi avec jusqu'à 40 degrés avec l'arrivée samedi des orages, suivi bien sûr d'une baisse des températures. Merci beaucoup Philippe, on vous retrouve avec plaisir tout à l'heure à 18h.
0: À tout à l'heure.
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1: Belle fin d'après-midi à l'écoute d'ici Auxerre et tout de suite en ce jour d'éclipse solaire. Voici un garçon qui n'est pas resté dans l'ombre. Etienne Dao sur ici Auxerre.

0: Extrait d'album Pop Satori, sorti en 1986. Le duel au soleil d'Étienne Dao sur Ici Auxerre.
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0: Merci d'être avec nous. J'ai le grand plaisir de vous accompagner jusqu'à 19h avec, comme chaque jour, tous les rendez-vous de notre été. Les cadeaux, c'est important. Aujourd'hui, vous allez pouvoir gagner vos deux invitations pour aller vous régaler au Resto Marché de Saint-Fargeau. Des Restos Marché de Saint-Fargeau, c'est tous les dimanches de cet été avec plein de très très bonnes choses à manger. 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Et puis dans quelques minutes, c'est Guillaume Pierre que nous allons retrouver comme chaque jour. Guillaume qui cet été nous emmène, et vous en avez l'habitude maintenant, sur les vides-greniers, les brocantes de notre région, avec 3 petits euros en poche. C'est toujours un bon moment à partager. Aujourd'hui, nous allons faire la connaissance d'un collectionneur très très méticuleux. C'est dans quelques minutes, juste après, Pierre Demar et son tout nouveau titre.

0: Il pense à nous, je pense à vous, le tout nouveau titre de Pierre Demar sur Ici OSR. Allez, le cabas d'ici, chaque jour de cet été, Guillaume Pierre nous emmène sur un vide-grenier de notre région à la rencontre d'exposants. Et aujourd'hui, je crois que nous allons parler de petites briques de couleurs, vous voyez ce que je veux dire?
1: Cet été, je parcours Lyon et la Côte d'Or et je fais quelques brocantes et vide-greniers. Et moi, ce qui me plaît sur votre stand, je voulais vous le dire, c'est que c'est extrêmement précis. C'est au centimètre près, c'est bien organisé, c'est référencé, c'est hiérarchisé. Ouais. Quel est votre prénom?
2: Jean-Paul.
1: Voilà. Ouais, franchement, c'est impressionnant. Et il y a des Legos, ils sont tout en randonnion, etc.
2: C'est une passion.
1: Le Lego?
2: Oui. Bon, j'essaye de décrocher un petit peu quand même, parce qu'il y a beaucoup.
1: Les Pères Noël sont ensemble, Harry Potter d'un côté, on a la science-fiction là-bas, les Avengers de l'autre, science-fiction Star Wars à gauche, mais c'est impressionnant quand même.
2: Et puis vous voyez, l'air de rien, ça a l'air aéré, donc on a concentré les labels, hein, on fonctionne par labels, et puis après c'est vrai que il y a tellement de personnages à collectionner, il y a tellement...
1: C'est marqué de ne pas toucher, mais c'est quand même tentant, je ne vous cache pas.
2: C'est
1: tentant de toucher. Hein.
2: Alors oui, je donne un petit sachet quand même, mais bon, ça évite de tout ramasser à chaque fois. Quoi.
1: Les vaisseaux, ça a dû passer du temps quand même sur le Faucon Millennium. C'est un X-Wing, c'est ça hein,
2: c'est le X-Wing.
1: Oh là là. Alors c'est Star Wars, vous êtes fan aussi de Star Wars?
2: Oui, Star Wars. C'est leur licence, ils l'ont sauvée grâce à Star Wars, Lego.
1: Alors, c'est-à-dire que les gens acceptent d'acheter une maquette Lego faite? C'est-à-dire qu'ils ne vont pas la faire eux-mêmes,
2: non? Non, parce que je fonctionne... Alors, je peux fonctionner comme ça, mais surtout, si vous voulez, moi j'ai des caisses où ils sont démontés. Ils sont démontés en sachet. Donc moi je présente.
1: C'est un plaisir de monter, quoi, voilà.
2: Voilà, puis alors oui, c'est un plaisir de monter et de redémonter parce que c'est ce que je fais.
1: Chez vous, ça doit tenir beaucoup de place quand même, non?
2: Ah oui. Alors, c'est chronophage, oui.
1: C'est chronophage et ça prend de la place.
2: Ça prend de la place, oui.
1: C'est, vous arrivez à vous en séparer sans trembler?
2: J'ai eu des frissons quand même. J'ai eu des remords. C'est à contre-coeur, on va dire ça. On vendre à contre-coeur. C'est arrivé.
1: Vous vendez 3 euros la pièce, hein, c'est
2: 3 euros la pièce. Bon, par contre, voilà, je les vends avec leurs accessoires. La plupart.
1: Bon, en tout cas, je vous explique pourquoi le prix m'intéresse, c'est qu'en fait j'ai un budget de 3 euros. C'est-à-dire que ici Bourgogne, ici au Serre, ils m'ont donné 3 euros par jour pour prendre un objet à remettre dans mon cabas chaque jour.
2: Ah oui, d'accord.
1: Donc je me dis que 3 euros, je peux prendre un petit Lego alors.
2: Eh bien, il n'y a pas de souci.
1: Celui que je veux. Sans regret, vraiment?
2: Non, sans
1: regret. Même celui-là qui est très beau.
2: Oui, il y a lui-même le très beau. Hein.
1: Ouais, allez, vas-y, bon, si vraiment ça te fait plaisir, quoi. Hein. On sent que c'est quand même une souffrance, hein, quand même. Hein.
2: Alors, pour être tout à fait honnête, ma collection, j'ai commencé à la vendre. Et la première année, ça a été très très dur. Ah, ça faisait quelque chose à chaque fois. Et c'est pas bon. C'est pas bon.
1: Sa psy lui a dit, vas-y, ça va mieux, tu peux y aller maintenant.
2: Y aller. D'accord. Ouais.
1: Bon, c'est quoi votre prénom? Je ne vais pas demander si.
2: Jean-Paul.
1: Ah, c'est Jean-Paul. Si. Merci Jean-Paul. En tout cas, je vous prends un petit Lego pour 3 euros. Allez, merci beaucoup.
2: Ça marche, merci.
1: Merci.
2: Bonne journée. Bye.
1: Bonne souffrance.
0: Voilà, Guillaume Pierre et donc Jean-Paul qu'on remercie bien sûr d'avoir joué le jeu. Et demain, avec toujours 3 euros en poche, nous serons chez nous dans Lyon, tenez, à Saint-Brieuc-le-Vineux pour faire la connaissance cette fois-ci de Denis avec et son stand d'objets plutôt curieux.

0: C'est bien. Lose Control, c'était la voix puissante de Teddy Swims sur Ici au CERF. Merci d'être avec nous dans quelques minutes. Nous allons retrouver Sandrine Ruffier qui va nous emmener aujourd'hui au concert dans le cadre de la manifestation Garçon la Note. Et puis pour la musique, nous irons faire la Java à Broadway.
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0: Ah là là, la Java de Broadway, une chanson écrite par Michel Sardou et Pierre Donanoé sur une musique de Jacques Revaux. Et puis tout de suite, on va faire la Java dans Lyon. Je vous propose de suivre pour cela Sandrine Ruffier.
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2: Un soir, une terrasse, un concert. Vous connaissez le concept du festival Garçon la Note. Des concerts gratuits qui prennent place tout au long de l'été dans les bars, les cafés, places et villages de l'Auxerrois et du Sénonais avec des styles musicaux très variés. Et bien ce jeudi 13 août, c'est à Courtois-sur-Yonne que le festival vous donne rendez-vous. À partir de 21h, au bar éphémère, dans la cour de la mairie, vous allez pouvoir découvrir le groupe Pur Sang, un groupe aux sonorités folk. Le concert est prévu de 21h à 23h. L'entrée est libre, donc pas besoin de réserver pour profiter de votre soirée. Alors Pur Sang est présenté comme un groupe porté par des mélodies douces, mais aussi par une volonté de partager et de rassembler. Leur univers mêle cette douceur à une énergie plus intense. Alors si vous avez envie de découvrir le groupe folk Pur Sang et de profiter du concert gratuit par le festival Garçon la Note, rendez-vous ce 13 août dans la cour de la mairie de Courtois-sur-Yonne.
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0: plus grands chanteurs italiens avec plus de 60 millions d'albums vendus à travers le monde. C'était bien sûr Eros Ramazzotti à l'instant sur Ici SR. Et tout de suite, quand l'été se raconte à travers les objets, c'est la série Dans ma valise. C'est signé Perrine Clément et aujourd'hui, on parle d'une spécialité du Pays Basque.
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2: Moi je dis, marcher au naturel, c'est déjà un peu l'aventure.
3: Regarde où tu marches, hein. C'est ultra long à sécher.
1: Des espadrilles.
4: Non, bah, y a des vaches ici. Hein.
5: Chausser des espadrilles, c'est faire un pas de plus vers l'été et les vacances au soleil.
6: Je laisse jouer mes orteils dans les trous de mes espadrilles.
5: En espadrille.
7: On se sent léger.
5: Chaussures souples, légères, faciles à enfiler et confortables. L'espadrille est reconnaissable à sa semelle en jute tressée et à sa toile.
8: La semelle est maintenant prête et madame n'a plus qu'à y coudre la toile bleue, rouge, blanche ou noire, selon la tradition.
5: Si elle est née en Espagne, elle est devenue au fil des décennies et des générations la chaussure mythique et emblématique du Pays Basque, dont le savoir-faire ancestral a été précieusement conservé.
9: La capitale de l'espadrille, Mauléon-Lichard, au cœur des Pyrénées-Atlantiques. Ici, la fabrication n'a pas beaucoup changé. La semelle, une simple tresse de jute, moulée à la main.
5: Et à noter que le 15 août, Mauléon-Lichard célèbre la traditionnelle fête de l'espadrille. Avec sur place un atelier de fabrication et des sandaliers qui partagent les secrets de leur métier. Et vous, portez-vous des espadrilles ?
10: Mon papa, il en a, des bleues et blanches à rayures. Après, on en a tous acheté en vacances à Biarritz, parce que c'était le petit souvenir des Pays Basques.
11: J'ai deux paires toujours à la maison. Après, elles changent de couleur au bout de deux ans. On essaye de les changer parce que ça vieillit pas très bien.
12: Alors, je dois avoir deux paires d'espadrilles, une espadrille que je garde depuis un moment, qui va me servir aussi parfois lorsque je suis à la maison, et une paire que je trimballe en effet un peu partout, qui est vraiment la paire de secours des vacances que j'ai dû acheter il y a quand même un petit moment, et qui suivent, qui tiennent.
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0: Dans ma valise, et un air de vacances sur Ici au Serre avec des espadrilles et Perrine Clément. Avec ou sans espadrilles, tout de suite, on joue ensemble et vous allez pouvoir gagner vos deux invitations pour aller vous régaler au Resto Marché de Saint-Fargeau. Ça, c'est un beau cadeau. 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Alors, pour gagner ces deux invitations, on va trouver ici trois extraits de chansons. À vous, comme chaque jour, de me donner deux interprètes sur trois. Et c'est gagné, écoutez bien.
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0: rien que des classiques. Allez, vous avez deux interprètes sur trois. Vous nous appelez tout de suite 03 86 52 23 23.
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0: 1987. Hélène, c'était bien sûr Julien Clerc sur Ici Auxerre. Et c'est Nathalie qui est avec nous. Nathalie, bonsoir.
1: Bonsoir.
0: Nathalie qui habite Saint-Georges-sur-Bauge. Ça va bien, Nathalie ?
1: Très bien, merci.
0: Très bien, vous avez écouté avec attention notre blind test d'aujourd'hui. Vous pensez avoir trois ou deux bonnes réponses, Nathalie ?
1: Deux bonnes réponses.
0: Deux bonnes réponses. On y va, on écoute et je vais vous demander qui chante.
2: Il y a de la joie.
0: Alors là, est-ce que vous l'avez retrouvé ? Comment ?
1: Charles Trenet,
0: il y a de la joie. Ouais. Oh là là, je ne sais pas de quand ça date, mais c'est loin tout ça. Deuxième extrait. C'est qui ?
1: La compagnie créole.
0: Ouais, la compagnie créole. Bravo. Et le dernier alors ? Chanteur britannique avec un œil verron. Comment ?
1: Elton John, peut-être.
0: Non, c'était pas Elton John, c'est son copain David Bowie. Mais bon, c'est pas grave. Vous en avez deux sur trois, bravo. Vous avez gagné ces deux invitations pour vous régaler au Resto Marché de Saint-Fargeau. Vous connaissez le principe des restos de Saint-Fargeau ?
1: On y va tous les week-ends.
0: Oh, et ben là, c'est nous qui vous invitions. Alors, c'est bien ?
1: Super, c'est super bien.
0: C'est super bien. Donc, qu'est-ce que vous préférez manger, vous, Nathalie ?
1: Ça dépend, la paella est excellente, le bourguignon c'est sympa.
0: Ouais, le jambon braisé, les barres à huîtres et crustacés, les moules frites, les escargots. Oh, oh là là. Puis il y a toujours une belle ambiance avec le village d'artisans et puis les concerts. Donc ben, là, cette fois-ci, c'est nous qui vous invitons, Nathalie. C'est pas mal hein, quand même. Hein.
1: Merci.
0: Alors attendez, j'ai une petite question à vous poser, Nathalie. Quand vous y allez au resto-concert de Saint-Fargeau, est-ce que vous amenez vos couverts et votre assiette ou pas ?
1: Non.
0: Non ?
1: Comme ça.
0: Ouais, parce que c'est conseillé. Bon, il y a de quoi, il y a de quoi faire sur place, Nathalie, rassurez-moi.
1: Ouais.
0: Bon, bah écoutez, c'est pour vous. Vous allez y aller avec la personne de votre choix. Nous, on est très très contents de vous y inviter. Et puis, lorsque vous dégusterez une paella, vous penserez à nous, d'accord ?
1: Bah, pas de problème.
0: Je vous embrasse.
1: Pas de problème.
0: Bonne soirée à Saint-Fargeau. À bientôt, Nathalie. Au revoir.
1: Merci. Au revoir.
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0: C'est ce qu'on appelle un classique, Bohemian Rhapsody, la voix de Freddie Mercury et le groupe Queen à l'instant sur Ici Auxerre. Dans quelques minutes, ce sera l'heure de retrouver les infos de 18h et pour vous emmener jusque-là, un petit pêcheur chanté par Manon Lisa et le groupe Matt Bianco.
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0: La pop britannique des années 80, l'instant avec Yeye, Matt Bianco sur ICI ESR et 100% années 80 pour retrouver tous les succès de ces années-là. Si vous êtes fondu, si vous voulez retrouver tous vos souvenirs, eh bien, notez-leur, ce sera à partir de 19h en compagnie, comme chaque soir, de Laurent Petit-Guillaume.
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0: Merci d'être avec nous à l'écoute d'ICI ESR, il est 18h. 18h, l'heure de retrouver l'info avec vous, Philippe Renaud, bonsoir.
2: Bonsoir Catherine, bonsoir à tous.
0: Et on commence avec cet incendie dans l'Avallonnais.
2: En ce moment, sur plusieurs communes, Annay-la-Côte, Anneau, Tarot, selon le maire d'Anneau, Pascal Germain, il y aurait eu 4 départs de feu à la sortie d'Annay-la-Côte en direction du cimetière. C'est la voie communale reliant Anneau à Annay-la-Côte qui serait coupée à la circulation en ce moment. Selon le maire d'Anneau, toujours une quinzaine d'hectares de sous-bois et de champs sont déjà partis en fumée. 52 pompiers sont sur place en ce moment pour lutter contre le feu. 2 feux sont maîtrisés actuellement, un autre est en train d'être délimité grâce à un drone. Autre départ de feu cette fois-ci à Venoy dans l'agglomération d'Auxerre. 5000 mètres carrés sont partis en fumée. Et puis demain, nous serons en vigilance orange pour les risques de feu dans Lyon.
0: Et donc, la sécheresse, Philippe, et ses conséquences.
2: Pour plus de 40 000 personnes, il y a déjà des coupures d'eau robinet en France, selon la ministre de la Transition écologique, Monique Barbu. La ministre ajoute que l'alimentation en eau potable est déjà sous tension dans plusieurs territoires. La semaine dernière, l'approvisionnement de plus de 550 000 habitants était considéré comme étant en tension.
0: 3 policiers ont été légèrement blessés cette nuit.
2: À la suite d'une course-poursuite entre Auxerre et un chemin au milieu des vignes à Benne, en direction de Chablis, un homme de 28 ans a été placé en garde à vue, Delphine Martin.
3: À 1h du matin en semaine, heureusement, il n'y a pas grand monde sur les routes dans ce secteur à la sortie d'Auxerre. Car le conducteur, finalement interpellé au milieu des vignes sur un chemin entre Benne et Chablis, a commis tout un tas d'infractions. D'abord, celle de boire, avant de prendre le volant, 0,75 mg d'alcool par litre de sang, et c'est bien au-delà du seuil autorisé. C'est sans doute pour cela qu'il a d'abord refusé de s'arrêter avenue du Maréchal Juin, à Auxerre, et qu'il a filé en direction de Chablis. Conduite en état d'ivresse, refus d'obtempérer, délit de fuite, mise en danger de la vie d'autrui et puis blessure sur personne dépositaire de l'autorité de l'État. Avant d'être interpellé, cet homme de 28 ans a foncé sur une voiture de policiers qui lui barrait la route. À son bord, 3 policiers légèrement blessés. À chacun d'entre eux, il a été prescrit 4 jours d'interrogation.

0: interruption temporaire de travail.
1: À la une de l'actualité également ce soir, la lune qui donne rendez-vous au soleil, ou plutôt la lune qui va presque totalement cacher le soleil entre 20h15 et 20h30 dans Lyon. Une éclipse solaire, c'est un moment magique, un moment collectif, selon Alain Sirou, qui est directeur de la rédaction du magazine Ciel et Espace.
2: Ça n'est pas seulement la lune qui passe devant le soleil, c'est un drôle de moment où les couleurs vont changer, où ça va devenir un peu plus...
3: La température, argentée. Ça a une influence sur la météo.
2: Ça a une influence sur la température. La température va baisser parce que vous cachez quand même plus de 90% de l'astre du jour. Les oiseaux vont aller se coucher, les animaux de la basse-cour, ils sont à surveiller. Enfin, et c'est quelque chose qui est collectif. C'est-à-dire, nous vivons ensemble un événement où nous sommes sur une planète qui tourne autour d'un soleil, lequel va se trouver éclipsé par notre propre satellite. Donc vous voyez, c'est un moment magique.
1: Et puis il n'y a pas seulement que ça. Vous me disiez à l'instant, Catherine, il y a aussi les étoiles dans le ciel cette nuit.
4: Il y a des étoiles filantes.
1: Filantes, bien sûr.
4: Bah, bien sûr, faire des vœux cette nuit.
1: Bien sûr. Et on va terminer avec un vœu peut-être concernant
4: oui,
1: la JOCR et la billetterie qui vient d'ouvrir pour le premier match à domicile de la JOCR. Donc le vœu,
4: c'est qu'il gagne,
1: qu'il se maintienne. En tout cas, le premier match, ce sera le 29 août prochain au stade Abbé Deschamps à 20h45 face à Angers. Et si vous n'arrivez pas à avoir de place, sachez que vous pourrez évidemment suivre la rencontre ce 29 août face à Angers en direct sur votre radio ici au CERN. On file donc vers des températures extraordinaires.
4: Ouais, extraordinaires comme l'éclipse de ce soir.
1: Ouais, bien sûr.
4: Effectivement, sous un ciel qui sera totalement dégagé.
1: Totalement.
4: Quel spectacle. En tout cas, si vous voulez voir les étoiles filantes, il faudra aller dans le Morvan pour un ciel complètement dégagé.
1: Tout à fait,
4: on
1: Catherine.
4: Est d'accord. Une soirée qui s'annonce plutôt douce et même chaude, puisque demain matin, au lever du jour, les températures seront comprises déjà entre 20 et 23 degrés. Et puis vous le disiez, bien la chaleur, ça continue, avec toujours cette vigilance orange.
1: Vous m'y mettez ou quoi ?
4: Ouais, un petit peu. Vigilance orange. C'est contagieux. Hein.
1: C'est pas facile.
4: Pour phénomène de canicule, avec jusqu'à 39 degrés sous un large soleil demain. Chaleur qui sera encore d'actualité vendredi, avec jusqu'à 40 degrés. Après, on arrête tout, hein, puisque c'est les orages qui arrivent samedi. Suivi bien sûr d'une baisse des températures, on va perdre plus de 10 degrés. Entre vendredi et samedi, quel bonheur, quel bonheur. Merci beaucoup Philippe, bonne soirée.
1: Bonne soirée.
4: L'info revient tout à l'heure à 19h.
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4: Très belle fin d'après-midi en notre compagnie et en compagnie des programmes d'ici Auxerre avec, figurez-vous, quelqu'un qui a mangé la lune. Voici ses phases sur Ici Auxerre.

0: On a mangé le soleil, chanson qui date de 2020, c'était Céphase sur Ici Auxerre.
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0: Et merci à vous de passer cette fin d'après-midi en notre compagnie. Au programme de cette nouvelle heure, nous irons à la recherche d'un petit peu de fraîcheur en allant visiter les carrières d'Aubigny, ce sera dans quelques minutes. Nous irons également au théâtre en pleine nature avec le festival La Grande de Hâte, un festival qui a lieu chaque année dans la commune de Dixmont. Et c'est Sandrine Ruffier qui nous en parlera. Et puis, comme chaque jour, Yon Rock viendra nous rejoindre pour parler de ce qui nous attend ce soir à la télévision. Et puis, bien sûr, la musique que vous aimez sur Ici Auxerre, elle est là. Une chanson inspirée par une prière hawaïenne. Bonjour, pardon, merci. Voici bien sûr Céline Dion sur Ici Auxerre.
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0: Bonjour, pardon, merci Céline Dion à l'instant sur Ici au Cerf et tout de suite c'était ce matin sur votre radio. Et Eugène Lampion nous emmenait aux carrières d'Aubigny pour oublier quelque peu la chaleur.
1: Oui, il fait chaud, mais si vous voulez passer une belle visite, une belle balade et éventuellement participer à des ateliers au frais, ben moi je connais un endroit sympa, c'est les carrières d'Aubigny. Carole Liénard est avec nous, c'est la directrice. Bonjour Carole.
2: Bonjour.
1: Alors ça va, vous êtes au frais, toujours aux carrières d'Aubigny, la température est constante.
2: Constante de 12.
1: 12 degrés, donc faut y aller en plus couvert. C'est-à-dire, en gros, faut penser à sortir son anorak alors qu'on est en pleine canicule. Les carrières d'Aubigny, oui, avant d'expliquer un petit peu ce qu'on y fait en ce moment, juste vous pouvez rappeler un petit peu pour les gens qui ne connaîtraient pas l'histoire du lieu.
2: Alors la carrière d'Aubigny, hein, c'est d'avant tout un site touristique qui est patrimonial de 15 000 mètres carrés, qui est situé dans l'Yonne, sur la commune Les Hautes-Forterres. La carrière n'est plus exploitée depuis 1940. Elle est ouverte au public depuis 1992. Les visiteurs peuvent découvrir de grandes salles souterraines façonnées par le travail des carriers, jusqu'à 50 mètres sous terre. Et c'est un lieu impressionnant que l'on peut décrire comme une cathédrale, on dit souvent à l'envers.
1: Eh oui, voilà. Et cet endroit-là raconte à la fois donc l'histoire de la carrière, parce que ça remonte quand même à il y a très longtemps, l'exploitation de la carrière.
2: Oui, on parle quand même de 2000 ans d'histoire.
1: Voilà. Et puis en même temps, elle a une actualité parce que il y a des gens qui viennent se former à la taille de pierre aussi là. Et puis on peut aussi pratiquer cette taille de pierre dans des ateliers.
2: Exactement, l'atelier permet aux enfants, aux familles, aux adultes hein, de découvrir concrètement ce que c'était le métier, qui est encore aujourd'hui de tailleur de pierre. Chacun travaille son propre bloc de pierre, il découvre les outils, les façons, les gestes de base de la taille de pierre, il réalise une petite création et surtout, il repart avec au bout d'une heure.
1: Et ils peuvent s'inspirer de ce qu'ils voient aussi à l'intérieur, parce que vous le disiez, on voit la trace de ces gros blocs qui ont été enlevés, mais on voit aussi la trace d'artisans qui sont passés là aussi.
2: Exactement, parce qu'à l'intérieur, il y a toutes les maquettes, les chefs-d'œuvre, tous les projets qui ont été montés par les compagnons des Devoirs du Tour de France. Hein. Donc il y a des œuvres uniques qui nous sont prêtées pour l'exposition. Il y a des choses qui sont faites en permanence chez nous. Mais c'est vrai qu'il y a de quoi de prendre beaucoup d'imagination. On peut prendre un peu de, comme on dit...
1: On pique des idées, quoi.
2: Exactement, on pique des idées.
1: Quand on veut faire la visite, il y en a pour combien de temps?
2: Alors, une bonne visite, il faut compter une heure et quart. Et l'atelier, pareil. Voilà.
1: Il faut s'inscrire en avance pour les ateliers. Il y a des places. C'est un peu quand on veut ou il y a horaire fixe?
2: Alors, on nous donne un petit coup de téléphone. Hein. Tout est sur notre site internet, sur les réseaux sociaux, où là, vous avez les horaires. Parce qu'en ce moment, on fait un petit peu des visites commentées l'après-midi. Mais tout est sur notre site, nos réseaux. Et y a pas besoin, pour les visites, il n'y a pas besoin de réserver.
1: Donc la carrière d'Aubigny, c'est en visite, le site c'est carrière-aubigny.com, c'est en atelier également, et c'est en Forterre, c'est-à-dire que c'est dans le sud du département, en tout cas sud-ouest d'Auxerre, pour celles et ceux qui ne situent pas exactement. Et moi juste pour le clin d'œil, c'est juste sous un des émetteurs d'ici Auxerre, puisque vous êtes situé sous la colline, là où il y a la grande antenne, où il y a tous nos émetteurs. Merci à vous,
2: exactement.
1: Carole Liénard.
2: Merci.
1: Un bel été à vous, au frais.
2: Merci beaucoup.
0: Voilà, c'est vrai qu'il y fait frais, 12 degrés aux carrières d'Aubigny. Une belle idée de sortie à faire avec les enfants, vous l'aurez compris.

0: Ça fait plaisir, une chanson de circonstance. Holidays, c'était Michel Polnareff à l'instant sur Ici au Cerf. Dans quelques minutes, en compagnie de Sandrine Ruffier, nous irons à Dixmont, au cœur de la forêt d'Ath, pour un festival de théâtre en plein air. Et puis pour la musique, eh bien, je vous emmène à la plage en compagnie de Chris Rea.
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0: Le tube de l'été 1986, Sand the Beach, c'était Chris Rea sur Ici Auxerre. Et tout de suite, direction la Forêt d'Hôte pour du théâtre. C'est en compagnie de Sandrine Ruffier.
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2: Et si vous alliez au théâtre, mais en pleine nature? Le festival La Grande Hâte fête cette année ses 10 ans. Rendez-vous du 13 au 23 août à Dimont, au hameau de La Grande Hâte, au cœur de la Forêt d'Hôte. Pendant 10 jours, le festival vous propose du théâtre, de la musique, des rencontres et des spectacles jeunes publics. Côté théâtre, vous pourrez retrouver Hamlet ou encore Les Misérables. Et pour les enfants, à partir de 6 ans, deux spectacles sont proposés, Le Petit Prince et Maxence, Roi Malgré Lui. Il y aura aussi des rendez-vous plus festifs, avec notamment une soirée pendant le 17 août à partir de 19h et une autre pour clôturer le festival le 23 à partir de 22h30. Et pour passer un peu plus de temps sur place, profitez, il y aura bien sûr une restauration et une buvette. Les spectacles sont accessibles à partir de 5€ et les réservations sont conseillées sur lagrandehatte.com. Alors si vous aimez le théâtre, les spectacles en plein air, La Grande Hâte vous attend à Dimont pour sa 10e édition.
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1: Le chant est libre, et c'était bien sûr Patrick Fiori sur Ici au Serre. Et tout de suite, comme chaque soir, on retrouve Johan Rock avec ses coulisses télé. Aujourd'hui, Johan, vous nous parlez de l'émission J'irai dormir chez vous, l'émission qui s'invite chez les gens aux quatre coins du monde, et une émission animée bien sûr par l'animateur et globetrotteur Antoine de Maximi.
2: C'est son truc à lui, partir à l'aventure équipé d'un micro, une caméra et beaucoup de curiosité sans jamais savoir ce qui va se passer. Et à chaque fois, pour Antoine de Maximi, ça donne des rencontres étonnantes.
3: C'est la ville d'Écunu.
4: Ah ouais ?
3: Ça fait 30 ans que je vis là. Parce que je supporte plus le monde actuel et je suis très bien ici.
4: Tu vis vraiment ici
5: depuis 30 ans. Moi aussi, à l'année.
4: Ah ouais ?
2: Antoine de Maximi a fait du voyage l'objet principal de ses émissions. 23 ans que l'animateur, producteur, baroudeur parcourt le monde, dont 16 passés sur France 5. Il y a 5 ans, il a quitté le service public, son baluchon sous le bras, pour s'installer sur RMC Découverte. Rétrospectivement, une évolution qu'il ne regrette pas.
6: Je suis beaucoup plus libre, c'est certain. Puis j'ai aussi dû me battre pour conserver ce que je voulais mettre dedans. Et en fait, ils n'étaient pas interventionnistes, ils étaient frileux. Ils avaient peur que le programme perde du public. Donc, ils voulaient toujours que ça soit trop court. Et là, on regarde les courbes qu'on a sur RMC Découverte, et c'est des courbes, même quand l'émission fait 1h50, ça ne fait que monter. À l'époque de France 5, il y avait des débats qui parfois pouvaient être un peu houleux parce qu'ils voulaient couper des choses en considérant qu'on s'ennuyait. Et moi, je disais qu'on s'ennuyait pas.
2: Et on s'ennuie rarement avec Antoine. Tiens, avant de raccrocher le téléphone, j'ai demandé au Globetrotter qui voyage tout au long de l'année où il partait cet été.
6: Alors, pendant l'été, eh bien, on continue à se promener, mais on va voir ses copains en France sans prévoir quoi que ce soit et on va pas à l'étranger. Et en fait, les vacances, qu'est-ce que c'est pour tout le monde ? C'est de pas faire la même chose que ce qu'on fait le reste de l'année. Et en revanche, il y a des trucs que je fais jamais, qui consistent à aller faire traîner un peu dans une grande surface. Et ben, ça m'arrive de le faire en vacances, avec plaisir.
2: En attendant la fin des vacances et le retour des inédits, toute la collection des épisodes de J'irai dormir chez vous à retrouver sur la chaîne YouTube qui porte le même nom.
1: Merci beaucoup Johan, et demain vous nous emmènerez cette fois-ci dans les coulisses du Big Deal en compagnie de Vincent Lagaffe. À suivre vos petits bonheurs. Et il sera notamment question de retraite aujourd'hui. Et tout de suite un titre repris par la Star Academy en 2004, voici Dalida.

0: Laissez-moi danser, l'un des grands tubes disco de Dalida à l'instant. Sur Ici au Cerf, toujours en musique, dans un instant, il y aura Chris Isaac et Wick Game. Il y aura également Auréa avec sa soirée mondaine. Et puis tout de suite, place à des petits bonheurs de l'été. Vous vous êtes confié à Olivier Borde.
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2: Je m'appelle Sabrina, je suis auxiliaire de vie sociale. Et mon petit bonheur, c'est de réveiller mon fils tous les matins avant d'aller chez la nounou et de voir son sourire avant de le préparer, de lui donner à manger et de l'emmener chez la nounou.
3: Bonjour, je m'appelle Denis, je suis un ancien entrepreneur de jardin. Je suis en retraite depuis 3 ans. Mon petit bonheur, j'en ai beaucoup, mais néanmoins, j'ai construit moi-même ma maison et il fallait que j'aménage les extérieurs et j'avais une passion à l'époque pour le gazon, pour faire un très très beau gazon, dit un gazon de golf sur lequel on peut marcher comme sur une moquette. Et j'y suis arrivé, mais avec beaucoup beaucoup de problèmes d'intendance, de mise en état du terrain. Et en plus, comme je voulais que ça soit beau, j'ai fait un arrosage automatique. La boucle était bouclée. Alors je suis arrivé, j'ai évidemment retourné le terrain, bêché, pioché, amendé, semé, roulé, tondre. Mais le plus compliqué dans tout ça, c'est d'entretenir et d'avoir toujours la beauté du gazon. Et le plus dur est d'entretenir ça, de faire ça très propre et très court. Et plus on veut que ça soit beau, plus on arrive à avoir des problèmes. Mais le bonheur, c'est de marcher dessus. Je vous souhaite de marcher sur un terrain de golf. C'est un bonheur, pour moi, c'est un bonheur extrême. Marcher sur un gazon comme de la moquette, c'est très bien. En plus, contact complet entre le

0: Est-ce qu'on vous la présente encore? L'un des tubes du moment, Soirée mondaine, c'était bien sûr Auréa sur ICI. C'est à suivre dans quelques minutes les infos de 19h. Et puis pour la musique, le groupe Dire Straits.
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0: Oui, on a fait sonner les guitares, le premier titre enregistré du groupe et leur premier grand succès en 1977. Sultan of Swing, c'était bien sûr les Dire Straits pour se quitter. Aujourd'hui, bonne soirée, dans quelques minutes, 100%.
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0: Bonne soirée, merci d'être avec nous sur Ici au Auxerre, il est 19h. Les infos tout de suite avec vous, Emeline Ferry.
2: On compte les minutes désormais avant le début de l'éclipse, la lune qui va venir cacher le soleil l'espace d'un instant. Éclipse totale au nord de l'Espagne, partielle en France. Le phénomène sera particulièrement marqué dans le sud-ouest, alors direction la Dordogne avec Marie-Astrid Guégan. Bonjour.
3: Bonsoir.
2: Prête à lever les yeux au ciel, il y a énormément de monde installé autour de vous. Marie-Astrid, vous êtes sur les hauteurs de la Bastide de Dôme.
3: Oui, il y a des centaines de personnes, peut-être un millier, assis à l'ombre des arbres tout du long de ce belvédère de Dôme, avec en face d'eux ce qui est l'un des plus beaux points de vue du Périgord. Je vous décris le paysage, Emeline. La rivière Dordogne qui scintille en bas, les falaises au loin, enveloppées dans une belle lumière jaune, là, à cette heure-ci, à une demi-heure du début de l'éclipse. Et c'est vraiment pile dans l'alignement de ce paysage vraiment dingue que la lune va venir progressivement cacher le soleil en attendant... Les familles pique-niquent, on a amené les glacières, les verres à pied en plastique, les jeux de cartes. Il y a des périgourdins, évidemment, mais aussi des vacanciers de tout le pays, des Néerlandais et même des Espagnols. Alors que vous l'avez dit, hein, c'est chez eux, en Espagne, que l'éclipse est totale. Nous, ici, en Dordogne, c'est à 96,5%. Mais il se trouve que ces Espagnols sont en vacances dans le coin. Ils viennent de découvrir la vue et ils ne sont pas du tout déçus. Je ne veux pas faire de jaloux, mais ils disent que c'est probablement le plus bel endroit au monde pour voir l'éclipse historique de ce soir.
2: Bon, on est un petit peu jaloux. Merci beaucoup, Marie-Astrid Guégan, ici Périgord. On est prêt donc pour ce spectacle grandiose, mais avant d'en profiter, petite séance de révision. Marie Grand nous explique, elle est responsable éducation et médiation à la Cité de l'Espace à Toulouse.
4: Une éclipse, c'est le moment où la Lune passe exactement sur l'axe Soleil-Terre. Donc à ce moment-là, la Lune aura une apparence, ce qui est quand même assez extraordinaire, une ombre apparente égale à la taille du Soleil. Je dis bien apparente, puisque la Lune est 400 fois plus petite que le Soleil, mais elle est aussi 400 fois plus proche de nous que le Soleil. Donc à des moments qui sont assez rares mais pas tant, c'est-à-dire une à deux fois par an, la Lune passe exactement sur l'axe Terre-Soleil et donc crée une ombre de la taille du Soleil, quasiment apparente bien sûr, sur la Terre.
2: Et voilà, et maintenant il ne vous reste qu'à regarder le ciel et à profiter. On attend le maximum de l'éclipse entre 20h15 et 20h30 en fonction de votre région. N'oubliez pas les lunettes de protection obligatoires. Et si vous n'en avez qu'une paire, vous pouvez la partager et regarder avec vos proches à tour de rôle. 19h02, de très nombreux pompiers sont mobilisés dans le Pas-de-Calais où un important panache de fumée

0: recouvre le littoral. Deux départs de feu dans les dunes cet après-midi près du Touquet. L'un des incendies est circonscrit, mais l'autre, pas l'autre, ce qui a entraîné l'évacuation de 1200 personnes environ qui se trouvaient dans un camping situé à Camier. Mesure de précaution, explique Christian Vadelago, le directeur de cabinet du préfet du Pas-de-Calais, au micro de Ici Nord.
1: Il y a eu une mise à l'abri d'un camping parce qu'il était sous le panache de fumée, mais c'est juste mettre à l'abri des personnes. Le camping n'était pas menacé. Le premier feu, en revanche, à Ardelot en descendant, a malheureusement détruit une habitation. Et les pompiers ont réussi à en sauver une deuxième. Nos moyens sont considérables. Nous avons eu des renforts avec en tout 16 camions citernes pour les feux de forêt qui vont venir. Et nous avons surtout depuis quelques minutes deux hélicoptères porteurs d'eau qui arrivent de Normandie pour attaquer ce fameux feu sur Ardelot.
0: Le Pas-de-Calais ainsi que 49 autres départements de la moitié nord du pays et du pourtour méditerranéen qui seront placés demain en risque élevé de feux de forêt. Dans les Deux-Sèvres, une enquête ouverte pour homicide involontaire après la mort de trois personnes, trois corps découverts dans un gîte calciné dans la commune de Loumois. Toujours en cours d'identification, selon le parquet, un couple d'une quarantaine d'années et leur fils majeur étaient les occupants de ce logement qui a été ravagé par cet incendie qui est parti hier dans un champ et dont les flammes ont été attisées par le vent et la sécheresse. Le thermomètre a dépassé la barre des 40 degrés aujourd'hui, 40,9 degrés relevés dans le Gard à Salindre, 40,7 à Châteaumeillon dans le Cher, et ça continue demain, 80 départements placés en vigilance orange canicule, les mêmes qu'aujourd'hui, plus l'Oise et l'Aisne. C'est désormais récurrent à chaque épisode de forte chaleur, la SNCF va supprimer des trains entre Paris et Clermont-Ferrand, des vieux trains intercités pour éviter des pannes de climatisation, 7 trains supplémentaires supprimés vendredi, veille du 15 août. Deux autres le sont déjà supprimés demain. À suivre au championnat d'Europe de natation ce soir, Maxime Grousset, déjà médaillé d'argent. Il est en demi-finale du 100 mètres papillon dans une demi-heure. Et puis les Bleus au féminin, 20h15, le relais 4x100 mètres nage libre.
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3: La météo dans Lyon avec un ciel clair et dégagé ce soir pour observer l'éclipse. Je vous rappelle que chez nous, elle sera à son maximum tout à l'heure à 20h18, très exactement. Une soirée qui s'annonce plutôt douce et même chaude, puisque demain matin, au lever du jour, les températures seront comprises entre 20 et 23 degrés. Quant à demain, nous serons toujours en vigilance orange pour phénomène de canicule, avec jusqu'à 39 degrés sous un large soleil. La chaleur qui sera encore d'actualité vendredi avec jusqu'à 40 degrés avant l'arrivée samedi des orages, puis bien sûr d'une baisse des températures. Bonne soirée tout de suite, 100% années 80, et c'est avec vous Laurent Petit-Guillaume.
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5: Bonsoir à tous. Le jour de l'éclipse solaire, on va pas se défiler. Rien de mieux que de la vivre en musique. Et rien de mieux que de se replonger dans les années 80 qui, du coup, ne restent pas dans l'ombre. 100% années 80, ça commence comme ça.

0: Tiger, c'était Survivor.
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0: La BO du film Rocky 3, L'œil du tigre, ça c'était en 82. Et pour la suite, on colle à l'actu avec du soleil dans la nuit. Ah, même si aujourd'hui c'est plutôt le jour sans soleil. En juin 88, c'est le deuxième grand succès de Gérard Blanc. Un an après Une autre histoire qui lui valut d'ailleurs le grand prix de la SACEM et une nomination aux Victoires de la musique. Du soleil dans la nuit bénéficiait à l'époque d'un clip magnifique tourné sur l'île de Lanzarote, aux Canaries. Mais nous ici, on n'a pas besoin d'images. C'est le son qui nous suffit.
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0: Miami Sound Machine, c'était Dr. B. Encore un tube qui a eu plusieurs vies. Le plus célèbre des groupes latino-américains, mené par la chanteuse Gloria Estefan, sort tout d'abord en 1984 sur une face B. Mais en changeant de maison de disque, quelques mois plus tard, c'est une face A. Et il devient un tube, et particulièrement en Europe, chez nous. Dans un instant, encore un groupe star des années 80, Supertramp, arrive avec It's Raining Again, juste après ça.
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0: pour une begin avec toi, c'était Marc Lavoine.
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0: Et pour la suite, c'est encore un titre de circonstance. Total Eclipse of the Heart, bien sûr, de la légendaire Bonnie Tyler. La dernière éclipse que nous avons pu observer remonte à 99. Vous vous souvenez peut-être d'avoir chaussé de drôles de lunettes pour la regarder. C'est une bonne idée, hein, car quand le soleil réapparaît, vos yeux risquent des lésions de rétine. Bon, protégez vos yeux. Alors qu'avec un des plus grands succès de Bonnie Tyler, sorti en 83, pas besoin de se protéger et surtout pas les oreilles. Total Eclipse of the Heart.
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0: N'importe quoi, c'était Florent Pagny. Son premier succès numéro 1 du top pendant 2 mois en 88 et à ce jour, c'est le single de Florent le plus vendu juste après Savoir Aimer. Dans un instant, la suite de votre soirée, c'est avec Émilie Mazoyer derrière ce micro pour les essentiels de Décibel. Mais repartons dans les années 80. En préparation, l'un des plus grands génies de la musique du 20e siècle, David Bowie et son Let's Dance, c'est juste après ça.
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2: Un auteur, compositeur et chanteur, depuis peu acteur, entré dans l'œil du grand public en 2019. Il avait alors 19 ans, bébé, et avait représenté fièrement la France à l'Eurovision.

0: s'en est passé des choses depuis pour Bilal Hassani. 3 albums, des tournées, des collaborations diverses et variées. Et toujours cette même idée, avancer, évoluer, se dépasser. Bilal Hassani vient de dévoiler une toute nouvelle chanson qui s'appelle « Beaucoup » et qui me laisse penser qu'il a beaucoup de choses à vous raconter. Ça tombe bien, il est ce soir l'invité de Décibels. Bilal Hassani, bonsoir.
1: Bonsoir Émilie Mazoyer.
0: Comment vas-tu Bilal ?
1: Ça va super, et toi ?
0: Moi ça va très bien, ravie de te voir en pleine forme.
1: Oui.
0: Avec plein de projets, ça c'est important. La nouvelle chanson s'appelle « Beaucoup », mais avant, pour savoir d'où on part, j'aimerais qu'on écoute ensemble la dernière chanson qu'on a écoutée quand tu étais là dans ce studio tous les deux. Elle s'appelle « La question ».
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En fait, t'avais prévenu dans cette chanson-là que t'allais sortir de la cage, sortir et casser les cases. Et donc, on est sur un gros changement d'ambiance puisque ta nouvelle chanson, beaucoup, c'est plutôt comme ça.

0: 10 ans ne sépare pas les deux extraits précédents, mais simplement quelques mois. Raconte-nous ce changement d'ambiance, même si encore dans la question, sur un mode très doux de piano, voix et cordes, tu disais que de toute façon, tu n'allais pas rester sage.
1: C'est ça, moi je ne suis jamais sage. Mais je pense qu'après l'Affreuse, qui était une création pour l'Hyper Weekend Festival, ici même à la Maison de la Radio, j'avais fini un petit peu ce trajet-là.
0: Ouais. Que oui, parce que la question, ce n'était pas juste une chanson,
1: oui.
0: C'était dans le cadre de tout un spectacle qui était très posé, très piano-voix.
1: Exactement, ouais. Piano-voix, où je voulais m'essayer à l'exercice de la chanson. Et après, je me suis posée, je me suis dit, tu sais quoi ? Attends un peu et on verra si ça revient. Et donc, les idées ne me venaient pas tout de suite parce que la priorité, je pense, avant d'arriver à beaucoup, avant d'arriver à faire un album, c'était de me reconnecter avec moi-même et aussi avec mon public et mon audience. Et c'est là où la première étape a eu lieu, qui était celle de reprendre un peu contact avec mon public de manière un peu plus directe.
0: C'est intéressant, t'as dit public et après t'as dit audience. Alors même si in English audience, c'est

0: public, en vrai, dans la vie, et notamment dans ta vie, c'est pas le cas de tous les artistes, mais en fait, t'as deux publics. C'est-à-dire, t'as ton public de musique, des gens qui vont aller à tes concerts, qui vont écouter ta musique, etc. Mais t'as aussi, quand même, 3 millions d'abonnés, je crois, sur Instagram, etc. Et ça, est-ce que c'est les mêmes? Pas forcément. Donc, quand tu parles de la reconnexion avec le public, tu parles de ceux qui suivaient ta musique?
1: Je parlais non plutôt de ceux qui me suivaient au quotidien.
0: Ah oui.
1: Parce que ceux qui me suivent au quotidien, ça faisait des années que je les avais un petit peu mis de côté.
0: Oui, d'accord.
1: Pour prioriser du coup de la création artistique, les albums, les films que j'ai pu faire, toutes ces choses-là. Et donc du coup, j'étais en train de me dire bon, je m'ennuie un peu, je suis à la maison, je vais bien, je vais discuter avec eux, on va voir ce qui va en découler. Et en fait, de là, je me suis à la fois réconciliée avec cette partie de moi que j'avais un peu mis de côté. Et ensuite, des idées me sont revenues un peu pour écrire de la musique.
0: Et oui, et alors, tu t'étais déconnecté de ça, pourquoi? Parce que tu t'étais dit que pour être un vrai artiste, tamponné, artiste, chanteur, il fallait pas faire des vidéos, il fallait pas être trop marrant, en fait.
1: C'est ça. En fait, c'est le côté drôle, c'est le côté internet aussi qui est assez neuf. Et le fait que le métier demande un petit peu il y a cette quête de légitimité qui vient parfois même pas de nous, mais qui nous a un peu imposé. Et en fait, je me suis rendu compte que je m'en foutais un peu.
0: Bah oui.
1: Parce que de toute façon, ce que je fais, c'est assez inconventionnel. Et que les personnes qui m'ont permis aujourd'hui d'être là et de pouvoir produire de la musique, un peu comme bon me semble, c'est toutes les personnes qui me suivent au quotidien et qui sont tombées un peu sur ma chaîne YouTube au début, sur mes reprises.
0: C'est vrai que toi, tu avais commencé sur YouTube avec des reprises.
1: Voilà.
0: Plutôt des chanteuses qu'on adore d'ailleurs.
1: Ouais.
0: Tu reprenais qui
1: Ariana Grande, Lady Gaga, c'est toutes les choses comme ça.
0: C'est ça. Et c'est vrai qu'après, quand tu as commencé à sortir ta musique à toi, tu t'es dit mince, entre les reprises sur YouTube et l'Eurovision, si je veux être considéré comme un artiste,
1: il faut un pivot. Voilà.
0: Faut un pivot. C'est
1: ça.
0: Là maintenant, tu peux concilier les deux.
1: Ouais, parce que en plus je vois toutes mes idoles qui sont maintenant des instagrammeuses, des TikTokers, et donc du coup, je me suis dit bon, si tout le monde y est, moi c'est un outil que j'utilise depuis toujours et que j'aime bien pratiquer. Donc j'ai commencé juste par refaire des petites vidéos, des choses comme ça. Et en fait, par l'humeur de tout ça, des chansons me sont venues, un concept et puis un disque. Et je me suis dit ok, bon bah alors on va faire un disque maintenant. Peut-être que c'est tôt, mais j'y vais.
0: Ok, donc décomplexé,
1: voilà,
0: pour nous dire, et détaché de ce que les uns ou les autres peuvent penser. Donc ça, c'est plutôt une bonne chose, je pense, quand on écrit de la musique. Donc tu dis, des idées me sont venues. Donc une de ces idées concrétisées, c'est beaucoup, qu'on va écouter évidemment dans quelques secondes. Mais alors avant, prépare ton audience ici radio à ce qu'ils vont entendre.
1: Beaucoup, c'est une chanson de dance music, c'est de la musique dansante, de la pop électronique qui est très inspirée de la musique avec laquelle j'ai grandi. Ça peut être la French Touch, tous ces courants-là avec Daft Punk, Justice, mais aussi Bob Sinclair, Martin Solveig, David Guetta, et aussi le Madonna des années 90.
0: Mais oui, j'allais dire, moi ça m'a rappelé, moi qui étais vivante, contrairement à toi à l'époque, ça m'a rappelé pas mal les années 90.
1: C'est ça, c'est très 90, très house 90, parce que c'est des courants que j'aime beaucoup, c'est la musique que j'écoute énormément, et j'avais envie de créer vraiment la musique, la BO de mes soirées, la BO des bonnes soirées que je passe avec mes amis. Et vu que je suis le musicien du groupe, bah c'est pratique. Je peux faire de la musique pour nos ambiances. Et là, on avait une ambiance que j'ai vécue et je me suis dit, ah, ça peut faire un bon titre.
0: Et de quoi ça parle beaucoup?
1: Beaucoup, ça parle de plein de choses. Il y a plusieurs lectures. La première lecture, c'est une chanson qui parle d'amour, qui parle d'un amour un peu artificiel, un peu en surface, où on décide de s'amuser avec son amant sans trop réfléchir aux responsabilités que demande l'engagement. Mais il y avait cette autre lecture que je trouvais assez intéressante avec l'idée du mot beaucoup, parce que on peut souvent penser à Bilal Hassani, à ma personne, et se dire que j'en fais trop. On m'a beaucoup dit que j'en faisais trop. Et moi, j'aime bien répondre à ça en disant que j'en fais beaucoup et que ça part d'une générosité plutôt. Tout mon enthousiasme, que ce soit capillaire, vestimentaire, dans mon interprétation, ma musique, mes clips, mon esthétique, tout ce que je présente, c'est de la générosité. C'est vraiment juste parce que j'aime donner.
0: Bah
1: donc,
0: oui.
1: C'est pas trop, c'est beaucoup.
0: Mais évidemment.
1: Et beaucoup, c'est bien.
0: Évidemment. Et non, et puis surtout, trop peu, c'est chiant.
1: Exactement.
0: C'est là où la vie est intéressante, c'est quand c'est trop, quand on est trop amoureux ou trop en colère, ou enfin. On t'a reproché ça? En même temps, toi, on aurait pu te reprocher à peu près tout à un moment. Non, mais c'est vrai, c'est quand même.

0: Bilal, il fait beaucoup. L'album arrivera, on n'a pas la date exacte, mais à la fin de l'été. Bilal, est-ce qu'on a le titre de l'album?
1: Oui, le nom de l'album, c'est « Bonsoir Paris
0: ». J'adore. Mais comment tu vas faire quand tu seras en tournée? Alors, tu diras « Bonsoir Paris à Saint-Malo ».
1: Non, on va pas dire « Bonsoir Paris ». On va faire « Bonsoir Toulouse ah, »,« Bonsoir Lyon ». Et on passe partout en France avec le « Bonsoir Tour ». Mais donc voilà, on va adapter l'album à toutes les villes de France, mais l'album s'appelle « Bonsoir Paris ».
0: C'est pas ta première tournée, mais...
1: C'est ma plus grosse tournée.
0: C'est ta plus grosse, ouais.
1: J'ai jamais fait autant de dates de ma vie, donc venez, prenez vos places, ça va être trop bien, ça part très vite. On est très très contents parce que, voilà, on s'est associé avec 3C, qui est un super tourneur, pour monter le Bonsoir Tour. Le but, c'était d'aller rencontrer le maximum de personnes. Le spectacle qu'on est en train de monter, le show qu'on est en train de monter, il est évidemment à mon image, donc grandiloquent. On veut offrir quelque chose de en fait, on veut donner un espace aux gens pour se séparer un petit peu de leur vie quotidienne qui peut être un peu morose. Je pense qu'on est dans une époque qui est très cynique, où il est difficile même d'aller chercher la culture pour s'évader. Ouais. Moi, je veux un petit peu prendre les gens avec le crochet comme ça et leur dire « Venez !» Moi, je vous prends avec moi et on va aller s'amuser un petit temps. Et c'est vraiment la mission de ce show. Ouais.
0: Parce que par les temps qui courent, tu penses que prendre le temps de s'amuser, d'écouter ou de regarder du beau, du drôle, du doux, c'est presque un choix politique, quoi.
1: Je pense que c'est important. Il faut pas oublier la culture dans l'époque. C'est très important de prendre la culture comme un échappatoire et il faut pas se sentir mal de se faire du bien, quoi. Il faut savoir trouver.
0: Parce qu'on peut reprocher, c'est vrai, certains artistes, on dit ah mais ils ne s'engagent pas, on ne l'a pas entendu, il ou elle d'ailleurs, sur tel ou tel sujet, etc. Et en fait, offrir de la joie et ne pas forcément prendre la parole sur les sujets sans dire que ça t'intéresse pas, mais c'est aussi préserver finalement les gens qui viennent te voir, les sortir justement du marasme.
1: Peut-être, moi je pense que c'est important de s'engager quand on a l'impression que notre propos est légitime et pertinent surtout. Parce que si on est impertinent, ça sert à rien de parler. Aujourd'hui, je pense que beaucoup de gens parlent tout le temps. Oui. Donc ça, c'est bien. Il faut se rappeler de son rôle. Moi, évidemment, je suis artiste. Donc ma mission première, elle va être de divertir, d'offrir à travers de la musique, à travers des chansons, à travers du spectacle, de donner du bien aux gens. Et puis ensuite, dans ma place de personnalité publique, si je peux utiliser ma plateforme pour discuter de choses qui comptent pour moi et où j'ai l'impression que je suis pertinent d'en parler, je le fais aussi. Je pense que tout ne s'annule, rien ne s'annule, tout peut exister ensemble, mais que c'est important de faire vivre la culture dans cette époque-là.
0: Tu l'as fait, notamment au travers de tes chansons, on parlait de sujets pas faciles, par exemple avec Gisèle Pellicot, on a entendu et son procès, et puis ensuite son livre, La soumission chimique, t'en as parlé dans une de tes chansons, récemment dans le podcast aussi de ton amie Léna Situation, t'as expliqué que t'avais été tentée par certains paradis artificiels qui auraient pu vraiment te faire du mal. Donc en plus, oui, on peut pas dire que tu refuses les sujets difficiles.
1: Non, je les refuse pas. Et puis surtout, là encore, j'essaye toujours de trouver la bonne place et le bon moment pour en parler avant d'arriver sur le déroulé de cet album de Bonsoir Paris, qui est vraiment genre une bulle d'air frais et de bonne humeur, et aussi un album de fête. Je voulais quand même parler à ma communauté qui est quand même encore relativement jeune, c'est des jeunes adultes.
0: C'est moi la plus vieille.
1: Mais voilà, leur dire que l'existence de ces paradis artificiels dans l'époque aussi et dans ces temps sont des échappatoires rapides mais pas efficaces et qui durent pas dans le temps. Donc voilà, quand on peut, il faut discuter, il faut parler avec les gens et aux gens aussi.
0: Je me souviens la première fois que je t'ai interviewé, Bilal, bah t'étais pas bien vieux. T'es toujours très jeune, évidemment. Mais je me souviens de quelqu'un qui voulait vraiment bien faire, qui voulait être vraiment très très bon élève. Alors, ce qui est évidemment pas un défaut, mais qui peut-être t'a fait beaucoup de nœuds au ventre.
1: Oui.
0: Comment va le ventre?
1: Le ventre va tellement bien maintenant.
0: Ah.
1: Oui. Alors, je suis toujours aussi perfectionniste, mais j'ai trouvé un meilleur endroit où aller puiser le parfait. Voilà. Donc j'avais des quêtes qui étaient un petit peu trop distancées et cumulées avant. Je me disais, il fallait à la fois que je fasse ça et ça et ça bien pour ces personnes, ces personnes, ces personnes. Maintenant, j'essaie de me faire plaisir à moi d'abord et j'essaie de faire des choses qui me font du bien parce que j'ai l'impression que ça se traduit mieux après quand j'en vois.
0: Et comme le pays a besoin de danser en ce moment, Bilal Hassani vous propose beaucoup.

0: Bilal qui écrit de la musique, qui écrit les paroles. Cette chanson, par exemple, beaucoup. Comment tu les fabriques, tes chansons? T'es où? T'es tout seul? T'es comment?
1: Là, j'étais en before, en avant-fête, chez ma copine Marie-Victoire, à qui je fais des gros bisous. On était une quinzaine. Et en fait, j'ai reçu une ébauche de Sutus, qui est le producteur avec qui je travaille depuis Théorème, qui est aussi un très bon ami à moi. On a le même âge, on fait les mêmes trucs et tout. Et en fait, il m'a envoyé la maquette et le refrain était écrit. Donc, il avait une proposition de parole sur le refrain que j'ai maintenu, que j'ai gardé. Et en fait, j'ai habillé tout le reste, j'ai fait tous les couplets et tout, en regardant mes potes. Voilà. Donc, je me suis mis au calme, j'ai mis mes écouteurs en réduction de bruit, je les ai regardés vivre. Et ça m'a inspiré les couplets, le pont et toute la thématique du coup de la chanson comme ça dans la vie.
0: Bon, et ça va, tes proches ils sont au courant qu'à certains moments tu vas prendre juste 3 mètres de recul,
1: ouais,
0: les regarder, écrire, ils savent,
1: ça arrive souvent. et après je leur dis voilà, c'est ça la chanson, ça c'était ce soir là, ça c'était quand on a fait cet après-midi là, c'est quand on est parti en week-end. Et ils sont c'est marrant, ils recollent un petit peu les morceaux, mais c'est très fun. Mais voilà, la vraie mission je pense dans mon écriture, surtout sur ce disque, c'est que pour moi la pop française, elle existe. On la met vraiment souvent sous le tapis. On dit qu'elle n'existe pas, on dit qu'on fait de la variété très bien, qu'on fait de la chanson très bien, mais on a fait de la très bonne pop. C'est ok d'écrire en français de la musique pop.
0: Ouais.
1: Ça, c'est possible, ça peut sonner bien, ça peut être de la très bonne musique, et on l'a montré, on a plein d'exemples. Moi, quand j'ai grandi, de mes 0 à mes 12 ans, il y avait une scène pop française qui...
0: Tu penses à qui, par exemple?
1: Tellement de gens. Je pense à Laurie, je pense à Jennifer, je pense à Chaim, que je pense était super pertinente. Je pense que même Étienne Dao, c'est de la pop.
0: Lio,
1: c'est de la pop, de la vraie, vraie pop. Et tous ces artistes-là, et en vrai, Guetta, tout ce qu'il a fait, Solveig, Sinclair, c'était de la pop. Et bon, c'était pas tout le temps en français, c'était pas en français, mais la pop en français, elle existe, et on en a eu de la très bonne. Je pense qu'il y a juste eu un moment où c'est assagi, où il y a eu, peut-être par humilité ou par sobriété, on a décidé de baisser un petit peu toute l'exubérance, mais moi, je suis là pour la ressusciter. Voilà, c'est ma mission.
0: Tu sais que si tu te présentais aux élections présidentielles, on vient de trouver ton slogan, ressusciter
1: la pop française.
0: La pop française, ressusciter l'exubérance.
1: Oui,
0: j'adore ça.
1: C'est ça, c'est mon slogan.
0: Il est trop fort.
1: Votez pour moi.
0: Je voudrais te faire écouter quelques notes de la chanson de la jeune Monroe. Je le disais tout à l'heure, toi quand t'as défendu la France à l'Eurovision, t'avais 19 ans, t'étais déjà pas bien vieux. Elle a 17 ans. Peut-être que tu l'as déjà entendue, c'est la chanson avec laquelle elle va défendre la France dans 10 jours.

0: chanteuse lyrique. Évidemment, il y a toute une partie qu'on ne pourra pas chanter sous la douche, mais c'est pas grave.
1: Ouais, c'est très beau.
0: Qu'est-ce que tu si tu pouvais aller la voir et lui dire un petit truc à l'oreille juste avant qu'elle monte sur scène, tu dirais quoi?
1: Reste concentré. Je pense que c'est un exercice qui est très particulier, l'Eurovision, parce qu'il y a beaucoup de forces parallèles qui rentrent en jeu de ce concours-là, mais je comprends sa mission qui est la même que la mienne quand je le faisais en 2019. C'est on a envie de chanter, on veut une scène. Elle est sur une très grande scène. Je lui dis d'essayer de s'imprégner. Je lui dirais de s'imprégner de ce qu'elle voit. Les câbles, ses écouteurs, son micro.
0: Qu'elle des trucs regarde, très concrets, en fait.
1: Très, très concrets, voilà. Qu'elle les regarde avec beaucoup d'attention pour se souvenir. Parce qu'on oublie vite les choses comme ça. Et que surtout quand il y a des résultats, quand il y a des votes, des choses comme ça, on a l'impression qu'il faut penser à après. C'est vraiment l'un des rares moments où j'ai l'impression que non, il faut toujours être dans l'instant présent, mais c'est très important de le faire aussi à ce moment-là.
0: Et toi, 7 ans après, si tu pouvais, par une magie quelconque, aller murmurer à l'oreille du Bilal de 19 ans qui est monté sur scène, tu lui dirais quoi?
1: Pas grand-chose, en réalité. Non, je pense que ça allait. J'étais très, très insouciant, même si concentré. Et j'étais surtout... Ma mission, en fait, en devenant pendant quelques mois le visage de mon pays, de la France, c'était de pouvoir ouvrir une grande porte avec mon identité, parce que je savais que ce que je proposais était assez neuf pour beaucoup des Français. Et je m'étais dit, ouais, tu y es, là, c'est bon, voilà, t'as ouvert cette porte-là. Maintenant, tout ce que tu feras après, ce sera ce que ce sera. Mais c'était par ce début-là qu'il fallait que tu rentres, sinon on t'aurait pas ouvert la porte, quoi.
0: Et pourtant, Dieu sait que ça t'a coûté cher après, en insultes, en fait. T'as été maltraité, pas par tout le monde, évidemment, mais par une partie de la population qui, alors je sais pas si c'était prêt ou pas prêt, si c'était à eux d'être prêt ou pas prêt, mais qui en tout cas ont très mal réagi au fait de voir un garçon qui se maquille, qui met des perruques, et qui est en robe, et qui est canon, et tu dis c'était important pour toi de le faire, ça t'a coûté cher après. 7 ans plus tard, on est dans le... On a bien fait? Ou alors, si j'avais su, je sais pas si je l'aurais fait.
1: Ah non, on a bien fait. Moi, je vais être la plus grande popstar de la planète. Donc du coup, il faut bien commencer quelque part. Et je m'en fiche d'essuyer. Je m'en fiche de devoir faire face à l'adversité quand il est de mon apparence et toutes ces choses-là. Parce que si ça peut faire bouger les choses, c'est très bien. Mais aussi, dans le présent, j'essaie de pas trop me concentrer sur la réaction. On se souviendra pas de moi parce qu'on m'a insulté, ça je le sais. Je sais que j'ai beaucoup de choses à construire encore et que du coup, le biopic sera très, très agréable. Et en vrai, ils en feront partie, ce serait une scène, un montage un peu dramatique.
0: Oh, Bilal, the biopic.
1: Ouais, bientôt.
0: J'ai tellement hâte.
1: Non, pas bientôt, pardon.
0: Pas bientôt.
1: Dans très longtemps.
0: Ah non, mais il y en aura un, c'est sûr.
1: Ouais, en 2112. Ouais, un truc comme ça. Imaginez.
0: 2112.
1: Juillet 2112, vous le sortez.
0: Ok.
1: Voilà. Comme ça me fait vivre au moins 112 ans.
0: J'aime bien.
1: Ouais.
0: J'aime bien, on peut faire ça. Ouais. On peut faire ça. J'espère que je serai dedans.
1: Ah ouais, bah bien sûr, évidemment.
0: Avant le biopic de Bilal Hassani, qui promet d'être absolument fascinant. Il y a son nouvel album, le 4e, Bonsoir Paris, à la fin de l'année. Donc, dessus, il y aura beaucoup que vous avez découvert tout à l'heure. Et puis donc, on peut maintenant te suivre sur tes réseaux et tu refais des vlogs sur YouTube.
1: Oui, j'ai des vlogs, j'ai Bonsoir Beauty qui est une série où j'apprends à me maquiller tout seul. Où tu es la bienvenue d'ailleurs.
0: Oui, il va falloir. Hein.
1: Mais non, c'est moi qui apprends à me maquiller. J'invite des gens pour qui j'aime bien le maquillage.
0: Ah ouais, mais
1: moi, j'aime bien comment tu te maquilles.
0: C'est vrai.
1: Ouais.
0: Tu vas voir, c'est très simple. Mais d'accord, ok, si tu veux en faire. Bilal Hassani, il ou elle?
1: Là, on va dire elle, parce que c'est très très beau ce qui se passe.
0: Ok, il ou elle, version elle. Merci d'être venu nous voir, Bilal. À bientôt.

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3: Un groupe qui nous a fait chanter très fort depuis leur premier album, Can't Be Late. C'était il y a bientôt 15 ans. Disque de platine et récompense aux victoires de la musique. L'album rock de l'année, c'était eux.

0: vous êtes de retour avec Love and Anxiety, cinquième album à découvrir ce soir dans les Cibels. Il y a Matt et Enzo, bonsoir messieurs.
1: Hello,
2: salut.
0: Bienvenue dans Décibel, le retour de Skip the Use avec ce nouvel album Love and Anxiety, l'amour et l'anxiété. Comme tout le monde, évidemment, c'est l'anxiété que je suis allée voir en premier.

0: trouvé assez chouette et lumineuse cette chanson qui s'appelle Anxiety, anxiété. C'est, ça peut être une émotion douce.
1: Je pense que c'est en surface. Hein.
2: Ouais, c'est ça. Ouais. C'est l'idée, c'était sur cette chanson. Elle est un peu pour le coup celle-là, elle est très bigarrée comme on dit. Mais l'idée, c'était de mettre en musique l'anxiété. C'est plutôt les couplets.
0: Ouais. Et le refrain que j'ai passé là.
2: Ça parle et l'effet d'être d'un médicament. Donc en fait, c'est quelqu'un qui bon là, on a pris un peu l'histoire de quelqu'un qui a une phobie un peu de la foule, des gens, l'oppression et puis ça monte et puis il prend ce médicament et hop, c'est le refrain et là c'est ouf. Et puis après ben comme tous les médicaments, au bout d'un moment ça fait plus effet et puis ça revient et ça recommence et c'est comme ça qu'on parle de l'anxiété.
0: Love and anxiety, donc c'est deux émotions, deux sentiments que vous mettez en contradiction, parce qu'on aurait tendance à dire love and hate, l'amour, la haine. Pourquoi l'amour et l'anxiété comme ça face à face?
2: Parce qu'on trouve qu'en fait cette balance, elle équilibre un peu tous les rapports humains. L'amour, la haine, ça fait un peu partie de la même famille. Hein. D'ailleurs, on passe souvent de l'un à l'autre et
0: c'est
2: on
0: revient
2: au départ. Et voilà. L'anxiété, c'est autre chose. C'est une vraie balance qu'il y a dans tous les dans la parentalité, dans le couple, dans la politique, dans la sociologie, que sais-je. C'est toujours cette balance là. Et comment l'équilibre que je vais avoir entre le love et l'anxiety chez moi va pas être le même que chez toi pour un sujet qu'on peut partager. Et c'est tout l'enjeu du débat de pourquoi toi, je vais donner un exemple très concret, nous on adore faire du live, on a un groupe de rock, on adore ça. Ça a jamais été stressant pour nous, un concert c'est la récréation.
0: Donc jamais d'anxiété dans ce cadre-là.
2: La montée d'adrénaline, l'anxiété, on va la prendre comme une sorte de coup de fouet qui va faire qu'au premier morceau, on va être à fond. Et puis, dans le même festival où on va jouer, on va avoir des artistes qui vont se mettre à vomir,
0: oui,
2: être machin.
0: Ouais.
2: Pour le même, on vit pas du tout la même chose. Et eux, leur balance, ils ont pas moins de love d'être là. C'est juste que leur balance est différente. J'ai donné cet exemple-là, mais il y en a plein d'autres.
0: En tout cas, ce qui est très intéressant aussi, je trouve, c'est que l'album de 2019, qui était l'album de la reformation de Skip the Use, il y avait déjà une espèce de balance past and future. Et je me dis que voilà, depuis que le groupe est reformé, c'est important l'équilibre, la balance. C'est un truc, Matt, auquel tu fais plus attention qu'avant, parce que je me suis dit que peut-être, du coup, la séparation de Skip the Use, c'était peut-être aussi justement ça, un manque d'équilibre, et que depuis que le groupe est à nouveau ensemble, il y a cette recherche d'équilibre, peut-être aussi pour être plus heureux dans le groupe tous.
2: Bah en fait, c'est même pas qu'on s'est c'est pas vraiment une séparation, c'était plus une pause, mais
0: oui.
2: Par contre, t'as raison sur un point, c'est qu'on a fait une pause parce qu'on était frustrés de plein de choses qu'on pouvait pas mettre en place et qu'on avait envie de mettre en place parce que le groupe il marchait fort et que du coup c'était 100% de notre temps et on s'est dit on a besoin de faire ça, on a besoin de réaliser ça. Donc il faut qu'on mette en pause ce qu'on fait pour pouvoir le réaliser, pour pouvoir aussi en tirer profit au sein du groupe. Et en fait, avec Yann au bout de 2-3 ans, on s'est appelé. Bon, moi je suis prêt, moi aussi, on est reparti.
0: Enzo, toi t'es le batteur de Skip the Use. T'es arrivé justement
1: j'arrive à ce moment-là,
0: en
1: ouais.
0: 2019, ouais. C'est ça, au moment de Past and Future. Tu dirais que c'est un truc important dans le fonctionnement de Skip the Use, prendre son temps. Quand on a justement, alors toi t'étais pas dans le groupe à cette époque-là, mais quand on est allé vraiment à toute berzingue sur les deux premiers albums, tu sens que c'est important dans le groupe?
1: Bah en fait j'étais pas là à ce moment-là, mais par contre j'étais là quand on a fait aussi une pause après Human Disorder, le dernier album. On a fait quand même 2 ans et demi de pause et je pense que c'était important pour tout le monde de souffler, de faire d'autres choses. C'était une pause de la même façon, hein. C'est juste qu'on est revenu avec la même formation.
0: Alors, t'as pas chômé toi, hein, t'es parti en tournée avec Oshi.
1: Ouais, tout à fait. Ouais. Bah comme je dis, on a fait vraiment des choses différentes. Moi j'ai fait une tournée que je pensais pas faire, j'avais pas prévu de faire du tout, et au final c'était top. J'ai rencontré des nouvelles personnes, j'ai vu une autre façon de travailler. Matt, il a créé sa boîte. Nelson, il a fait de la musique aussi. Yann aussi. Et finalement, à la fin du Man's Order, on ressentait déjà ce truc-là de frustration, de beaucoup tourné sans arrêt, puisque finalement, à part le Covid, on n'avait pas arrêté depuis 2019. Donc, c'est important de faire cette pause pour pouvoir avoir les idées fraîches pour faire ce nouvel album. Ouais.
0: Alors, Love and Anxiety, on a parlé de l'anxiété, de comment aussi s'en débarrasser un petit peu. L'amour maintenant, alors il y a un diptyque de chansons que j'adore dans l'album. D'ailleurs, elles sont l'une après l'autre. Ça pourrait même être une seule chanson un peu longue. Donc, elles sont séparées en deux. Il y a First Love et Second Love. Alors, First Love, bah, c'est le premier amour avec le cœur plein d'espoir où on se dit, mais ça va durer toujours et elle est super.

0: les 40 ans, Matt. C'est la sagesse amoureuse.
1: C'est moi, c'est marrant parce que souvent on nous parle de ce diptyque. Et je le dis aux auditeurs, ça peut être avec la même personne.
0: Bien sûr.
1: C'est ça qui est intéressant, c'est que enfin, ça fait 10 ans que je suis avec ma femme. Entre le coup de foot dans la rue et ce qui était aussi intéressant dans ces deux chansons, c'était dans First Love où on parle du coup de foot, de la spontanéité, de la violence aussi, parce qu'il y a toujours cette histoire de balance. Hein. C'est pas 100% love.
0: Et beaucoup d'anxiété quand t'as un coup de foudre. Les papillons dans le ventre, en fait, c'est de la trouille.
1: C'est de la trouille. Et puis surtout, on n'a pas d'expérience, on est inexpérimenté. Et puis surtout, la passion se mélange très vite à l'addiction. Et là, il y a d'autres choses qui arrivent. La jalousie, la possessivité, parce qu'on ne connaît pas et on est la dépendance amoureuse, parce qu'on a, c'est tellement un shoot violent d'adrénaline qu'on a l'impression que quand la personne n'est pas là, on est capable de rien. Et puis, le second love, on a l'expérience, maintenant on sait ce qu'on ne veut plus, on sait ce qu'on veut encore, on a moins de spontanéité, il faut le reconnaître, mais on a un peu plus d'expérience et c'est l'un et pas mieux que l'autre. C'est juste deux étapes. Et en plus, à la base, ça devait être un triptyque. Peut-être dans la réédition, on le fera. Il y avait Last Love, le troisième, où là, je voulais vraiment écrire sur les gens qui sont ensemble depuis 40 ans, où là, c'est encore autre chose. Là, on se place dans autre chose. Comme nos parents. Et là, c'est encore autre chose. C'est qu'est-ce qu'on a construit ensemble? Les enfants, les petits-enfants. Et avant de faire de la musique, moi, j'étais un infirmier, je travaillais en maison de retraite, j'ai vu des gens, ils étaient ensemble depuis 60 ans c'est encore autre chose. Et bon, on n'a pas eu le temps, peut-être dans la réédition. Mais c'est rigolo de voir un peu l'évolution et que même des gens qui sont ensemble depuis 60 ans, ils ont eu à leur première année les mêmes galères qu'on a, tu vois. Donc c'est ça qui est intéressant en fait.
0: Mais oui, parce qu'en fait c'est le même mot, c'est l'amour, mais c'est pas la même chose.
1: Il évolue.
0: C'est bien. Ouais. First Love et Second Love, vraiment je vous recommande sur l'album de Skip the Use, le nouveau Love and Anxiety. Et puis alors je me tourne vers Enzo pour un batteur, c'est sympa non, des chansons d'amour qui vont pas à deux à l'heure. Ça c'est quand même une spécificité de Skip the Use, c'est que tu peux quand même jouer très fort sur des chansons d'amour.
2: Ouais, c'est ça. En plus je me souviens qu'on en avait discuté ensemble de ces morceaux-là parce qu'à la base il y avait que First Love et qui terminait par un truc qui avait rien à voir avec le morceau et je disais à Matt ça serait marrant que ça enchaîne sur un autre truc et lui il a continué le truc et c'est comme ça aussi qu'est né les deux côtés de la chanson First Love et Second Love donc c'était marrant.

0: That You Love Me, là c'est encore un regard hyper intéressant sur l'amour, où en fait quand on dit oh là là, j'aimerais tellement être aimé, j'aimerais tellement vivre une histoire d'amour, peut-être au fond en fait on a juste envie que quelqu'un nous dise je t'aime.
1: Ouais, voilà, c'était un peu l'idée de ça. Et
0: c'est bien vu, hein.
1: Et de dire, et même des gens qui sont très haineux, tu vois, moi alors c'est une chanson musicalement qui arrivait justement par Enzo.
0: Ouais.
1: Et après chercher un peu des top lines et tout et un texte.
0: Les top lines c'est des mélodies.
1: Des ouais, voilà, des mélodies, des trucs. Et après j'ai regardé un je me suis perdu sur internet une fois et j'ai regardé une vidéo, tu sais, d'un procès.
0: Ouais.
1: Tu sais, il y a souvent des vidéos comme ça où les mecs qui font un peu n'importe quoi, ça fait un peu un buzz sur les réseaux et du coup j'ai regardé ça en me disant putain, il y a des mecs, il y a des oufs où ils se mettent à insulter tout le monde à leur procès, ils s'enfoncent oui. tout seuls. Et en fait, je me suis dit mais en fait ce gars-là et je me suis dit que ce mec-là, il pouvait se retourner et dire mais putain, ouais, je fais de la merde, mais dites-moi juste ce que vous aimez même si vous le pensez pas, parce qu'en fait j'ai vraiment besoin de ça. J'ai vraiment l'impression d'être une merde et je sais que tu le penses pas, je sais que tu me détestes, mais juste dis-le-moi, j'ai besoin de l'entendre. Et après, je me suis dit, putain, mais c'est intéressant de prendre ce point de vue-là d'un gars qui dit, oui, je sais que tu le penses pas. C'est pas grave, tu pourras le reprendre après. Mais moi, là, j'ai besoin de l'entendre parce que sinon, je vais arriver dans quelque chose. Et je me suis dit, bah, peut-être tous ces gens à qui on n'a rien dit, souvent, c'est de la remise en question.
0: Ouais.
1: C'est facile de critiquer, mais qu'est-ce que t'as fait, toi? Quand t'as pu tendre la main, est-ce que tu l'as fait? Et du coup, c'est ça, tu l'as mis, voilà, on l'a emmené là-dedans.
0: Alors, votre chanson signature, j'en parlais tout à l'heure, celle qui a récolté aux Victoires de la Musique un énorme succès, tout, c'était Ghost en 2012. Et la signature de Ghost, c'est le cœur d'enfant. Le ouais. cœur d'enfant, ça m'intéresse. Alors déjà, petit blind test sur vos connaissances en tube avec cœur d'enfant. En Amérique, dans les années 70.
1: Ah, moi, je suis nul en blind test.
2: Mais moi, je vois les noms là-haut, je crois. Donc,
0: ah oui.
2: Donc, je peux tout dire
1: ah ce bah, que ça, c'est Alice Cooper.
0: C'est Alice Cooper.
2: Chorale, ok, il est écrit entre parenthèses. Je sais pas si c'est le titre de la chanson, mais.
0: En Angleterre.
2: Ça, c'est facile. C'est
1: incroyable.
0: Ça, c'est fou.
1: Ce titre, il est
0: fou. Le même producteur, en fait. Il avait fait Schools Out d'Alice Cooper. Et après, il s'est dit, purée, ça marche bien aux Amériques. On va essayer en Angleterre. En France, de grands moments de variété française avec des chœurs d'enfants.
1: Ah, quand on aura 20 ans.
0: Tu l'as chanté à l'école aussi, hein. Quand on aura 20 ans, en l'an 2000.
2: C'est quoi
1: Pierre
0: Bachelet.
1: Mais ouais. je crois que quand c'est sorti, j'étais déjà un peu grand, moi.
0: Mais non, t'as quel âge? T'as comme moi? T'es né au début des années 80?
1: Non. moi, je suis né dans les 70s, moi.
0: Non ouais. Ah bah, il ne les fait pas. Hein. Ouais. Il porte beau, ouais, Matt Pastor. Ouais, ouais. Et Cabrel aussi l'a fait.
1: Qui s'aime?
2: Ça ne connaît rien, à part une feuille.
0: Alors il faudra leur dire. Oui, mais toi, t'es né en quelle année, Jeanne?
2: 98, oh, Coupe du Monde. Zizou.
0: C'est l'année où j'ai eu mon bac, je suis dégoûtée.
1: 97,
0: moi. T'es beaucoup trop jeune.
1: 97, ouais.
0: Incroyable. Mais oui, 1 et 2 et 3, 0. Bravo, voilà. Enzo. Tout ça pour dire que donc, moi, la chorale de Skip the Use, je l'aime. J'étais très colère quand j'ai entendu le remix de Mosimane, parce que ça commençait comme ça et j'étais pas contente. Je dis, c'est qui cette vilaine qui remplace mes enfants?
1: T'inquiète, ils arrivent après,
0: faut
1: rester la patience.
0: Ça y est, ils sont revenus.
1: Super meuf d'ailleurs qui a chanté là.
0: Mais oui, pardon, évidemment, je l'embrasse, elle chante divinement. Hein,
1: ouais,
0: mais
1: oui,
0: ma réaction, ça a été, mais où sont les gosses?
1: T'inquiète.
0: Et donc, les chœurs sont de retour sur le nouvel album Love and Anxiety. Il y a une chanson qui s'appelle Bull.
1: Ah oui.
0: Et dessus, j'ai trouvé, alors que tout était puissant, c'est-à-dire quand toi tu chantes, il y a Shane aussi, il va falloir le présenter, dire qui il est.
1: Alors Shane, c'est le vainqueur de la Nouvelle École, l'émission de rap, qu'on a rencontré. Alors c'est très drôle, on a rencontré une soirée où on était, et puis nous, on est, bon, ceux qui nous connaissent, hein, on n'est pas forcément très très soirée, et au bout d'un moment, On se barre et puis bah lui il venait de gagner le, donc c'était un peu la star de la soirée quoi. Puis on s'arrache et puis je me casse, je prends mon beurre pour rentrer et là il court, il sort et puis il vient me voir et il fait ah ouais j'adore le Skip the Use et puis sur le coup je me dis bah et j'avais pas vu la nouvelle école et donc je me dis bah ok merci puis je me dis un peu je fous de ma gueule ou quoi puis là il voit un peu à ma tête que il me chante des chansons mais des vieilles
0: donc il connaît vraiment
1: puis après on
0: c'est
1: commence
0: rare,
1: à
0: les
1: parler
0: rappeurs, oui qui ont
1: mais moi je savais même pas que c'était un rappeur j'étais là ouais. Et puis on parle et puis je me dis putain le mec est redoutablement cool en plus il était avec un de ses potes c'est sympa et puis il me dit donc ouais bah, j'ai gagné à la nouvelle école je fais un SMS à ma fille qui me déchire qui me dit mais putain t'es vraiment naze et tout et puis je me barrais et là le beurre il arrive et puis je lui dis tu sais quoi nous on est comme enfin on fait la musique vas-y viens on va au studio on fait de la musique t'as l'air trop cool machin et il a fait ok et il est venu en studio et c'était chambé et on est reparti avec donc cette chanson que alors il a rajouté donc ce couplet il s'est mis dans la chanson
0: ouais.
1: c'est une chanson particulière boule
0: se dire taureau.
1: Ouais, c'est une chanson sur un sujet assez particulier. Enfin, c'est une façon, c'est toujours un prisme un peu particulier. C'est une chanson que j'ai écrite il y a longtemps. J'étais aux États-Unis il y a longtemps et je voulais écrire une chanson sur le. À la base, c'était un peu un regard féminin. Quand je parle, je voulais être une meuf. Et c'était l'expression américaine « Don't fuck with the bull so you'll get the horn ». C'est « N'embête pas le taureau parce que sinon tu te prends les cornes ». Et c'était la nana, je voulais écrire une chanson sur la nana qui dit « Ah, tu t'es bien foutu de ma gueule, attends ». Tu sais, ce côté genre « Attends
0: eh ». Oui.
1: Et c'est vraiment une chanson sur ça. Sur ça et en même temps sur le « J'ai souffert en fait ». En fait, tu m'as fait mal en fait. Et ça part de attends tu vas voir et tout doucement plus le personnage parle plus c'est mais en fait tu m'as fait souffrir et je trouvais ça et donc Shane s'est complètement mis dans le sujet où il a et donc je le remercie encore parce qu'il s'est mis un peu dans cette vulnérabilité là
0: ouais.
1: Et ce qui est assez rare pour les rappeurs surtout aujourd'hui de se montrer de montrer cette facette là. Et du coup,
0: les chœurs apportent aussi une part féminine.
1: Exactement. Et puis le côté aussi l'espérance de se dire. Et puis j'ai deux petites filles et que j'espère qu'elles diront aux gars Don't fuck with the bull, so you get the horns.

Bravo messieurs, bravo. L'album c'est Love and Anxiety qui est disponible, cinquième album de Skip the Use. La chanson que vous venez d'entendre c'est Bull, et Matt étant le chanteur et aussi le parolier officiel du groupe, on t'a très souvent demandé « Et alors les chansons en français, pourquoi vous chantez pas en français ?» etc. Reconnaissons quand même que dès le deuxième album il y a eu « Être heureux ». 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

0: Mais c'est vrai que depuis, pas trop de chansons en français chez Skip the Use. Pourquoi? On sait que t'es parfaitement bilingue, et ça s'entend quand tu chantes, ça s'entend quand t'écris, et puis t'as vécu aux États-Unis et tout, mais pourquoi?
1: Ben, en fait, déjà, nous, on vient de Lille. Ça commence, je pense, à la base, on vient de Lille, on est à 20 km de la Flandre, en Belgique, où on parle pas français.
0: C'est vrai.
1: Et c'est... nous, quand on était petits, c'est là où il y avait les meilleurs trucs. C'est pas compliqué. Gand, Lille, ça doit faire... je suis pas très bon là-dedans, mais ça doit faire 25-30 minutes de bagnole. Alors, 30-40 km, tu vois, je sais pas. Ouais. Et à Gand, il y avait Case Choice, il y avait Soulwax, il y a Charlotte DeVitte, il y a Amélie Lenz. Et c'est à 40 km. Et si tu veux, nous, quand on a commencé les groupes, quand on était très jeunes... J'ai commencé en 1993 et on allait jouer là-bas. Et en fait, bah, quand tu chantais en français, tu pouvais pas aller jouer en Flandre.
0: Non.
1: Et c'était là où c'était le mieux. Et j'ai tout de suite capté de me dire, putain, en fait, quand tu chantes en anglais, c'est cool, tu peux aller jouer partout. Parce qu'on jouait là-bas, on jouait en Hollande, on jouait en Allemagne, on jouait en France, on jouait, enfin.
0: Ouais,
1: donc,
0: partout.
1: À la base, c'était juste un passeport pour jouer un peu partout. Et puis après, en grandissant, nous, c'est vrai qu'on utilise plutôt la langue. T'as capté depuis le départ, nous, c'est vraiment les chansons. Quand on a fait être heureux, c'est parce qu'il y a eu les attentats de Charlie Hebdo. C'était pas, ça se passait à Paris. Ça avait mis la France. Donc c'était normal pour moi de le faire en français.
0: Ouais.
1: Parce que c'était, et en plus, à l'époque, j'étais aux États-Unis. J'étais là, waouh. J'étais aux États-Unis et j'ai été faire une manif. Donc il y a eu plein de manifs à travers le monde.
0: Oui,
1: le clip
0: soutien,
1: d'être heureux, c'était que ça. Ouais, on avait fait une manif à Los Angeles et avec tous les Français, tout le monde était autour de la France. C'était normal de la faire en français.
0: En français, ça avait du sens.
1: Quand c'est des sujets qui sont internationaux. Et puis après, il y a eu tout un truc, ce qui n'est pas du tout ta question. Mais l'évolution de la France, depuis 15 ans qu'on existe, je l'ai aussi vu arriver. Et c'est vrai que de plus en plus, on nous demandait, mais pourquoi vous chantez pas en français? Alors moi, je répondais... Pourquoi on devrait chanter en français? Ah, vous êtes français. Ah oui, mais et alors? Enfin, je veux dire.
0: Et tu manges que de la blanquette.
1: Il y avait
0: si
1: un
0: je
1: côté.
0: Te chope avec il y avait un côté.
1: Et puis, tu sais, ça devenait un spirit un peu chelou qui arrivait un peu partout. Et moi, je suis un peu taquin, tu vois. J'étais là, je suis ah bon, ben pourquoi? Je veux dire, en France, il y a des gens, il y a plein de langues en France. En Bretagne, le breton, l'occitan, le chiti chez nous. Et on est tous français, c'est ça qui est... Pourquoi je devrais défendre l'idée d'identité nationale? J'ai rien contre la francophonie. Moi, j'écris plein de chansons, j'écris des chansons. Et j'ai bossé avec Barbara Pravi, j'ai bossé avec plein de chansons. Et j'écris... Je participe à plein de chansons en français.
0: En français,
1: donc, j'ai absolument rien contre ça. Je suis un grand fan de Brel, de Renaud. Mais ça me fait toujours marrer qu'on demande, tu vois, la langue, c'est un chemin, c'est pas une direction. Tu vois, et je pense que ça change tout. On va pas aller à une expo, tu vois, et dire à un peintre, ah, c'est super ce que t'as fait, mais pourquoi tu l'as fait en bleu? Fais-le en rouge. Tu vois? Bah, pourquoi?
0: Oui.
1: Bah, parce que bleu, blanc, rouge, t'es français. Donc c'est, pourquoi il y a du jaune, là, dans ton tableau? Tu vois, à un moment donné, c'est ridicule, en fait.
0: C'est vrai.
1: On s'en fout. La France, c'est un état d'esprit, c'est une fraternité, et aussi une liberté de penser, un respect des valeurs républicaines qu'on a. Et un texte, il est magnifique quand il est français, il est magnifique quand il est en breton. L'important, c'est qu'il soit magnifique. On s'en fout après. Enfin, en tout cas, moi, je m'en fous.
0: Enzo, on valide, non?
2: Je valide totalement. En tout cas, la batterie, c'est ni en anglais, ni en français. Donc après, tu fais ce que tu veux.
0: C'est vrai, tu t'en sors. Merci, messieurs.
1: Merci à toi de nous recevoir à chaque fois.
2: Merci beaucoup
1: pour tous les artistes que tu fais découvrir sur tes émissions depuis le temps que tu fais de la radio. Je te le dis à chaque fois, mais vraiment, t'as lancé beaucoup d'artistes. Donc merci, c'est vraiment un endroit où on est ravis de venir, on est super bien accueillis, on peut, enfin voilà, tu nous mets bien, donc merci à toi de nous accorder du temps.
2: Merci beaucoup.
0: Merci, vive Skip the Use.
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1: Bonjour Serge Papayali.
2: Monsieur Thomas, bonjour. Et Dauphinoise, Dauphinois, bien le bonjour également.
1: Où partons-nous pour ce Dauphiné Tour aujourd'hui?
2: Oh mon cher Thomas, aujourd'hui nos pas nous amènent dans une tribu dauphinoise.
1: Une tribu?
2: Oui, j'ai dit tribu car le village compte moins de 350 habitants. Allons visiter les Murimontois ou les Chamois. Alors non, nous ne sommes pas dans un zoo, une réserve. Nous sommes à Saint-Mury-Montémort.
1: Ah, tout simplement.
2: Saint-Mury-Montémort, la tribu des Chamois habite donc dans ce charmant village. Alors, Saint-Mury vient de Saint-Maurice et Montémont d'un mont qui appartient à certains Émont. Bon, c'est tout simple.
1: Voilà.
2: Puis on s'en fout un peu. On n'est pas compliqué dans le Grésivaudan. On aurait pu appeler les habitants de Saint-Mury-Montémont, je ne sais pas, les Murtois, les Murciens, les Martiens, tiens, pourquoi pas.
1: Oui, pourquoi pas.
2: Eh bien, on a choisi les Chamois, alors là...
1: Rien à voir.
2: On est en Dauphiné, on est les marteaux dans la région, bien évidemment pas. Alors un peu d'histoire quand même. On n'est pas là uniquement pour se moquer gentiment.
1: Non, on se moque pas.
2: Des Chamois, je sais pas si ça fait ça sur moi, je suis pas sûr. Je suis pas sûr que ça fasse bêh. Dans le temps, passait un temps, comme disait mon grand-père, passait un temps, le village fournissait à la Toussaint une redevance au prieuré de domaine. J'ai lu ça.
1: Ah oui.
2: Et, il lui donnait cette redevance en huile de noix. Alors c'était comme ça à l'époque, aujourd'hui on ne paye plus en huile de noix. Et pourtant on payait ses impôts en huile de noix, ça paraît une idée concevable. Vous me direz, il y en a encore qui seraient capables de se graisser au passage. Oh, jeu de mots.
1: C'est beau.
2: Oui, voilà. Image, pas jeu de mots. Mais bref, Saint-Mury-Montémont a une autre spécialité, et vous savez laquelle? Non, bien sûr.
1: Non, je ne connais pas. Heureusement que vous êtes là, Serge.
2: Si vous me dites oui, je suis dans le caca, vous voyez. C'est bien que vous me disiez non. Les ravioles.
1: Ah.
2: Mais attention, pas les mêmes qu'à Royan. Oulala, non, ce sont plutôt des rissoles, on dit. Alors, on peut se poser la question, pourquoi appelle-t-on donc ravioles, ce qui est en fait une rissole?
1: Et oui, pourquoi on les appelle comme ça?
2: Eh bien, écoutez, on posera la question un jour au chamois. Pourtant, elles sont bonnes, les rissoles de Saint-Mury. Et celles de ma grand-mère, elle était aussi, d'ailleurs. Tiens, farcies non pas à la viande, mais à la pomme de terre. Quand j'étais gamin, servi avec du jus de viande dessus.
1: C'est à la table.
2: Oui, absolument. Mais je ne suis pas là pour vous parler de mon enfance et de ma grand-mère Germaine, hein, que j'embrasse si elle nous entend. Mais de Saint-Mury-Montémort. Et aussi, alors, des lieux dits qui l'entourent. Parce que j'ai lu dans le truc qu'il y a plus petit que Saint-Mury.
1: Ah bon?
2: Oh, mais non, on aime bien les gens tout petits, moi. Je rigole, même. Tendresse, bien sûr. Ça fait pas tellement tendresse, ça, bon. Cholet, Chape, Gorge, Sainte-Agnès, jadis regroupés à Saint-Mury. Alors, on ne parlera jamais d'eux. Ils sont trop petits, c'est trop petit. Un salut fraternel au balcon de Beldonne, dans ce massif de la belle Ladonne, de la belle femme. Je ne sais toujours pas où elle est, mais enfin bon. Humour italo-dauphinois oblige, bien sûr. Comme disait mon papa Mario, il faut rire dans la vie, le temps passe. Alors, rions tant qu'on a des dents. Il n'avait pas cet accent, mon père, en fait. Hein. Ridere quando avevo i denti, diceva. Allez, tous ensemble.
1: On n'est pas des quand même.
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3: Ils se sont trouvés au bord du chemin.
4: Quand j'étais petit, j'étais malade en voiture. Donc même si on partait tôt le matin, j'avais pas d'autre choix que de regarder la route. Et c'est comme ça que je me suis un peu intéressé à l'environnement routier, à tout ce qui se passe autour des routes.
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4: Bonjour, Laurent Carré, j'ai 54 ans, je suis professeur d'histoire-géographie au Collège de Descartes. Je suis président de l'association Nostalgie, une association qui milite pour la sauvegarde du patrimoine et la mémoire de l'ancienne route nationale 10.
6: Je crois qu'on a là aujourd'hui la définition du prof cool. C'est celui qui arrive encore en 2025 en deux chevaux sur le parking du collège et qui met de l'humour.
4: Moi, l'attachement me vient du fait que j'ai grandi devant une agence Citroën. Ma mère allait souvent me rechercher dans le garage, ramener les catalogues que je ramenais de chez moi, donc je pense que ça vient de là.
7: Vous êtes une des rares personnes pour qui le mot bouchon ne fait pas tellement peur.
4: Non, voilà, enfin, même jusqu'à, on pousse le vice jusqu'à en réorganiser. Depuis 2013, on organise à Saint-Ouen-de-Touraine le bouchon de la Nationale 10. La Nationale 10, c'est la route qui fait Paris, Bordeaux, Espagne. 765 km de bitume en Touraine. C'est vraiment une colonne vertébrale du département puisqu'elle la traverse quasiment, elle la coupe en deux, pratiquement moitié-moitié depuis Château-Renaud jusqu'au sud de Sainte-Maur.
6: On pose les cartons, les albums photos, petit tour du département dans les années 50, 60, 70 avec toutes les photos, toutes les cartes postales.
4: Alors, le Cocardi dans les années 50 était tenu

0: cuisinier humoriste qui avait dressé un petit coq qu'il avait sur l'épaule. Là, par exemple, on est à Villedomé, à la Grand-Vallée, Pierre de Tours, la Cocotte Minute, le garage Citroën, policier monté sur cette plateforme, la grillade. Elle a brûlé très peu de temps après son ouverture.
1: Pas drôle vu le nom.
0: Et en plus...
1: Alors l'incarnation concrète de cette passion, pour Laurent, c'est une station. On monte dans la Dodoche, direction Ozeau.
0: On est au lieu dit Bellevue, voilà pourquoi on l'appelle la station Ozeau Bellevue, et on est sur la commune de Sainte-Maure-de-Touraine. Premier but, ça a été de la sauver, cette station. On a tous reconnu le caractère patrimonial exceptionnel de l'architecture. Chaque fois, je suis fier, c'est grâce à l'association qu'on a fait bouger un petit peu les
1: Retour
0: choses.
1: Retour à la belle époque, Laurent, sans ceinture, sans limitation de vitesse. Vous le savez, hein, le bonheur des uns.
0: Et avoir une caravane ou une vieille de chevaux devant soi quand on avait une voiture plus puissante.
1: Et le malheur des autres.
0: C'était une vision d'horreur, quoi.
1: À vous de lui envoyer vos souvenirs et vos histoires pour décortiquer tout ça. Il saura prendre le temps.
2: Vous prenez l'autoroute?

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1: La chanson que je ferais, ça serait pour rendre heureux ma famille et ça dirait que je t'aime, j'aimerais pas que vous vous séparez ou que ce soit dommage que vous êtes plus là pour nous faire des câlins, des bisous et voilà.
2: Moi, si je devrais choisir une chanson pour ma mère, ça serait « Elle a les yeux revolvers ».

0: Moi, ça serait une chanson qui s'appelle Ensemble, qu'on a créée avec un animateur où ça parle de l'amitié.
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1: Elle est complètement dingue cette histoire, Hugo, et pourtant son nom ne vous dit rien. Je pense presque à personne. Marcel Chaumien, un homme discret devenu vauclusien d'adoption, maire d'un petit village quand même du Luberon, et en même temps l'un des personnages clés des services secrets français de l'après-guerre.
2: Il veut dire un maire espion.
1: Exactement. En fait, maire, c'était sa couverture. C'est quand même assez dingue cette histoire. Marcel Chaumien n'est pas né en Provence, il voit le jour à Reims, dans la Marne, mais tout change en 1944 lorsqu'il est envoyé en mission dans le Vaucluse en pleine Seconde Guerre. C'est là en fait qu'il découvre le territoire et qu'il va s'engager autour de la résistance locale, aux côtés de la résistance surtout vauclusienne, et qui ensuite s'installera après la guerre chez nous. Alors avant ça, Chaumien était un militaire d'élite, un parachutiste d'essai. C'était un métier assez risqué, puisqu'il consiste en fait à mettre au point les parachutes, les équipements, mais aussi les techniques de saut.
2: Et sûr déjà que ça s'ouvre pas en fait, c'est
1: ouais,
2: ça.
1: Oui, puis surtout les risqué, aussi. Ouais. Il pouvait sauter de nuit, dans les forêts, voilà, donc c'est assez dur, et cette expertise va faire de lui en fait un homme clé des opérations clandestines.
2: Et c'est là qu'il bascule dans le renseignement.
1: Bah oui, parce que son CV est super beau, ancien résistant, parachutiste, membre du service action. Marcel Chaumien va travailler d'abord pour le SDECE, c'est l'ancêtre de la DGSE en fait. On le retrouve dans les années 40-50 sur des missions ultra sensibles, et en fait il va entraîner nos agents secrets dans le parachutage notamment. Il va participer aux opérations du rideau de fer en Afrique, en Europe de l'Est, et dans les archives son nom apparaît, alors son nom d'emprunt, puisqu'il avait un pseudo, vous imaginez bien, aux côtés de figures centrales. Tiens par exemple Jacques Faucard, c'est le conseiller très secret du général de Gaulle, s'il vous plaît. Donc c'est quand même du très haut niveau. Chaumien qui circule entre ambassades, pistes africaines, aéroports parisiens et réseaux clandestins. Fascinante. Marcel Chaumien devient maire de Viens en 1959. Il va le rester jusqu'en 1977. Trois mandats, 18 ans donc au service du village. Il faut s'imaginer, la journée, il va s'occuper d'assainissement, d'école, de voirie. Et régulièrement, il reprend l'avion pour Paris-Orly, Roissy, pour retrouver les services secrets où il va mener cette double vie pendant des années.
2: Et on comprend mieux pourquoi on ne connaît pas son nom.
1: Oui, je vous ai parlé de Jacques Faucard, le conseiller très spécial de Gaulle. Il dira que c'est un homme très bien, courageux, un agent secret qui ne cherchait aucune reconnaissance. Marcel Chaumien meurt en 1979. Décoré, respecté dans les cercles du pouvoir, mais finalement presque inconnu du grand public. Ce destin, c'est comme un roman d'espionnage, il faut le dire quand même. Et aujourd'hui, eh bien, c'est Catherine Chaumien, sa fille, qui le raconte dans des conférences en Vaucluse. On a pas mal d'archives aussi qui existent, notamment au service historique de la défense. On a des ouvrages sur l'histoire du service secret français où il est nommé souvent.
2: Ouais.
1: Et aujourd'hui, je vous mets tous les documents et les photos grâce à sa fille Catherine, que je salue, sur notre appli. Ici, vous le voyez au bras de Gaulle et aussi dans ses missions. Enfin, c'est juste exceptionnel ce discours et surtout ce destin de Marcel
2: Chaumien.
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3: À la menuiserie Pelé, fondée en 1926, elle est située à Montenay, le long de la route Lavalernais. Quand on arrive sur place dans le hall d'entrée, on passe d'ailleurs devant une machine qui, elle aussi, a 100 ans. Elle était utilisée au début de l'entreprise. Et je rejoins Laurent Pelé, le directeur. Il représente la troisième génération de la famille. Et dans son bureau, justement, il y a quelques portraits de famille.
4: Là, vous êtes devant les photos de mon grand-père et de mon père qui sont dans l'atelier à Montenay, derrière l'église, ce qui est l'origine de l'entreprise.
3: Oui, parce qu'évidemment, elle a changé d'endroit, même si on est toujours à Montenay, mais vous avez déménagé il y a combien de temps ?
4: Il y a un peu plus de 20 ans, c'était janvier 2005.
3: On va s'avancer, Laurent, on va quitter votre bureau. Alors, je vois qu'il y a l'atelier sur la droite, mais là, d'abord, on est dans une autre pièce.
4: Donc là, vous êtes au bureau d'études, où vous avez trois personnes qui travaillent, où on prépare tout ce qui va être fabriqué en atelier.
3: Alors, justement, vous intervenez sur quel type de chantier tout au long de l'année ?
4: Donc nous avons gardé les particuliers qui représentent à peu près 20% de notre chiffre d'affaires. Et autrement, nous travaillons aussi sur des chantiers publics et des marchés privés.
3: Parmi les très gros chantiers réalisés par l'entreprise Pelé, on peut citer la conception et la pose de toutes les menuiseries du 40, le conservatoire de Laval. En ce moment, Pelé travaille sur la future médiathèque de Lassay-les-Châteaux. Et une grosse partie du boulot s'effectue dans l'atelier.
4: On va aller vers l'atelier, il y aura un petit peu de bruit.
3: Il y a combien de personnes d'ailleurs qui travaillent chez vous maintenant, Laurent Pelé ?
4: On est plus de 30 aujourd'hui, compris des alternants, des jeunes en formation, du CAP jusqu'à la licence.
3: J'adore parce que, alors évidemment on entend le bruit des machines, mais il y a cette odeur du bois qui en fait est assez agréable d'ailleurs.
4: Ah oui, on a la chance d'avoir vraiment un très beau métier. On travaille le bois, c'est une matière très noble. Donc toutes les essences du chêne, du hêtre, du châtaignier, du frêne.
3: Je vois plein de machines. Il y en a une à ma droite, il y en a une à ma gauche qui est assez impressionnante. Qu'est-ce qu'elle fait là, la machine qui est sur notre gauche et on s'en rapproche?
4: Donc ça, c'est un centre d'usinage numérique qui nous permet d'usiner un peu tout ce qui peut être fait en menuiserie. Elle est à 5 axes, donc on peut faire un ballon de foot en deux fois sur ce genre de machine. Mais elle ne sert pas à ça, évidemment. Elle sert surtout à fabriquer toutes nos portes, tous nos châssis, tous nos agencements.
3: Et alors, quand on s'avance dans votre atelier, on voit qu'il y a eu différentes constructions de cet atelier. Là, j'ai l'impression qu'on est dans une partie très récente.
4: Oui, donc l'atelier a été construit en 2004. On l'a agrandi 3 ans après, en 2008. Et puis, il y a 2 ans maintenant, on a agrandi 600 mètres carrés et on a mis du photovoltaïque sur le toit.
3: Bon, alors ça se trouve, si je reviens dans 100 ans pour les 200 ans, je ne suis pas sûr que ce soit possible, mais ce sera 2 fois plus long alors l'atelier.
4: Voilà. On sera dans le champ à côté.
3: Alors Laurent Pellet nous a dit que l'une de ces machines pilotées par ordinateur est capable de fabriquer un ballon de foot. Il en a d'ailleurs un exemplaire dans son bureau. J'ai essayé de faire des jongles avec, alors je me suis fait mais très très mal. Je ne vous raconte pas l'état de mon pied, c'est une catastrophe.
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5: C'est ma passion, mais je me sens vraiment libre sur la glace. Je transmets vraiment ce que je ressens dans ma vie de tous les jours, en fait.
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7: Aujourd'hui, on part à la patinoire avec Lou Thérault. Après des années de compétition en couple au plus haut niveau, elle entame un nouveau chapitre en solo. Lou, tout d'abord, la glace. Je crois savoir que c'est une passion familiale, c'est ça ?
5: Très simple, c'est ma maman qui a fait de la danse sur glace quand elle était jeune et qui en faisait encore quand on est arrivé avec ma sœur. Et en fait, moi, je l'ai vue patiner une fois à un gala parce qu'elle patinait déjà dans le club de Belfort. Et j'ai dit que je voulais faire comme ma maman. Donc voilà comment tout a commencé.
7: À 16 ans, tout bascule quand il faut choisir entre rester à Belfort et partir en Pôle France, en fait, non ?
5: Il y a eu, je pense, quand même quelques mois de réflexion où je me demandais si ça valait vraiment le coup. Je savais pas, enfin, je connaissais pas, en fait, le sport de haut niveau vraiment. Donc on se pose la question de est-ce que, effectivement, ça vaut le coup ? Est-ce que je change de lycée ? Je quitte tous mes camarades d'entraînement, mes copains au lycée ? Et en fait, du jour au lendemain, j'ai dit à ma mère que c'était bon. En fait, je crois que j'étais prête et que je voulais partir pour vivre cette expérience et que je trouvais ça sympa d'avoir un double projet déjà étant jeune, en fait, de pouvoir continuer mon lycée et de faire mon sport, ma passion à côté.
7: En fait. Après 10 ans de danse en couple, vous avez décidé de repartir seule en solo. Est-ce que c'est un sacré saut dans l'inconnu quand on est toute seule et qu'on a vécu en couple, en tout cas sur la glace ? Pendant 10 ans
5: Beaucoup d'appréhension. En fait, ça faisait 10 ans que je patinais en couple. Donc, j'ai fait du solo en étant petite. Mais c'est vrai que c'était, comme je vous l'ai dit avant, pas du tout le même stress, les mêmes attentes. Et là, de repartir toute seule, j'ai commencé la saison en septembre. J'étais vraiment pas du tout confiante. Enfin, là, on se retrouve vraiment toute seule sur la glace. Je m'entraîne avec Olivier Schoenfelder, mon prof. Et je suis arrivée à la première compétition en Angleterre, début octobre. Et je lui ai dit, mais je vais faire comment juste pour ça? Saluer pour me présenter quand ils vont m'appeler. Je sais pas faire toute seule. Enfin, je sais plus faire toute seule. Et en fait, finalement, ça va à peu près. Puis le fait de faire plein de compétitions aussi, ça booste un peu la confiance en soi. Mais au début, non, j'étais pas vraiment très sereine de reprendre toute seule.
7: Avec le recul, quel regard vous portez sur tout ce chemin parcouru depuis vos premiers pas ?
5: Franchement, je suis fière de moi. J'ai du mal des fois à me l'avouer, mais vraiment quand je vois par toutes les étapes auxquelles je suis passée, j'adore tout ce que j'ai fait, j'adore tout ce que j'ai accompli et je suis fière.
7: Lou Thérault, que l'on retrouvera avec impatience lors des prochains championnats de France de danse sur glace, on lui souhaite le meilleur pour ce nouveau défi en solo. En tout cas, c'est elle, notre comptoise qui compte du jour.
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1: Il est tellement bon en hiver de se blottir, se réchauffer le corps, mais aussi l'esprit, pour affronter la vie avec plus de courage et de vigueur. En occitan, on dit coucouna. Coucouné en français régional, comme ils disent dans les dictionnaires, ils sont mignons. Sauf que le mot de coucouna vient de coucou, provençal, attesté par Mistral, dérivé de l'occitan provençal coucoun, qui signifie coque ou coquille, l'œuf, pour ne pas le citer, d'où tout commence, où l'embryon se développe, blotti contre la paroi, le cocon. J'ai reçu mes petits-enfants, ils m'ont coucouné, ils m'ont enveloppé. C'était génial. Mais chez Kukuna devant Lufio, je me suis blotti devant le feu. Chères auditrices et auditeurs, il y a plein de mots en occitan pour dire se blottir. Satapa, sakata, sar. Doux pour réchauffer votre âme. Kukuna vous bien. Ana adio.
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2: Je rêvais d'avoir une maison à la campagne. Cette maison, c'est comme si j'y étais née. C'est ma maison de famille.
3: Ma maison s'appelle l'Ostao de la Mar.
4: C'est une maison un peu envoûtante.
5: Eh bien, vous voyez, des livres et trois fenêtres qui me donnent le paysage du pays, comme si c'était trois tableaux.
6: Ils ont vécu ici.
7: Thibaut Gaudry.
8: Alain Delon, vous l'aviez rencontré sur un tournage ?
9: Non, je l'ai rencontré dans la rue. Mais on a fait un film ensemble qui était Jeff et qui était un film qu'Alain désirait faire avec moi, donc ça a été aussi une rencontre.
6: En 1968, deux stars du cinéma français sont réunies pour la première fois à l'affiche de Jeff, un film qui ne restera pas dans les mémoires, contrairement à la grande histoire d'amour qui est en train de naître depuis quelques semaines. Mireille Darc et Alain Delon ne se quittent plus.
10: Alain Delon enchaîne les films, dont Jeff et Madly, sur lesquels il a comme partenaire l'égérie de Georges Lautner, Mireille Darc. Ils tourneront 8 films ensemble. Nouveau coup de foudre qui scellera une histoire d'amour qui le marquera à jamais. Il dira de Mireille, près de 40 ans plus tard, lors de sa disparition, « Elle était la femme de ma vie, ma moitié ».
6: 2 ans plus tard, alors que Delon est à Marseille pour tourner Borsalino et que le couple cherche un coin de soleil et de tranquillité, l'ami et agent de l'acteur, Georges Baume, leur fait découvrir Aix-en-Provence où il habite. Ils sont sous le charme et ne tardent pas à s'installer dans un hôtel particulier du quartier Mazarin, le plus ancien de la ville.
11: Pourquoi tu t'en vas ?
12: Parce qu'on est deux.
11: Comprends pas.
12: Facile à comprendre.
11: Un jour ou l'autre, il n'en restera plus qu'un de nous deux. Mais je m'en aille avant, on finira par se tirer dessus.
6: Dans l'hôtel de Boisgelin, aux belles pierres ocre, construit en 1650 et classé monument historique, ils louent le vaste rez-de-chaussée qui leur permet de profiter de l'adorable jardin avec son imposante fontaine à vasque. Ils y font même percer une porte dans l'un des murs afin de pouvoir sortir discrètement et éviter les éventuels groupies ou paparazzi, et flâner dans les rues ou aller déjeuner aux Deux Garçons, la plus célèbre brasserie de la ville.
13: Tu sais que tu m'aimes ?
11: Sûr.
13: Même après que tu m'auras fait l'amour.
11: Ça dépend de toi.
6: Ils y mènent une vie paisible, en famille, dans cette ville qui est encore une belle endormie, qu'une polémique va réveiller un peu. Alain et Mireille aimeraient bien pouvoir se baigner au saut du lit et faire construire une piscine. Une faute de goût majeure pour les habitants du quartier et les défenseurs du patrimoine. Une polémique qui en créera une autre. Mireille Darc aime bronzer au bord de sa nouvelle piscine en tenue d'Ève, conduisant un voisin, dont la vue donne sur le jardin, à déposer une main courante pour offense aux bonnes mœurs. Une protestation qui n'empêche pas l'actrice de continuer à les arder nus sous le soleil aixois.
13: Je voudrais encore un peu de champagne.
11: Sommelier ?
13: Parce que vous avez besoin du sommelier pour me servir. Mais doucement, le champagne c'est fragile. C'est mon père qui m'a appris ça.
11: Ah oui ?
13: Tiens, vous n'avez pas besoin du sommelier pour me tenir la main ? Vous ne voulez pas coucher avec moi en plus, là, tout de suite sur la banquette ?
6: Ils passeront 5 ans dans ce lieu dont la beauté laisse interdit, comme le dit Mireille. Et aujourd'hui, il n'y a aucune plaque pour rappeler aux nombreux touristes qui se baladent sur la jolie place des Quatre Dauphins que cet hôtel particulier a abrité l'une des plus fameuses idylles.
14: C'est un mot qu'elle m'a écrit, il doit y avoir 40 ou 35 ans, ou 35 ou 40, peu importe. qui résume à lui seul tout ce qu'est Mireille. Et c'est un mot que j'ai toujours avec moi depuis ses 40 ans et qui m'aide à vivre. Mon amour, il est 3 heures du matin et je n'arrive pas à dormir. Je pense à toi qui as tellement de mal à vivre. Je t'ai donné, tout. Et j'ai simplement besoin d'un peu de calme et de tendresse. Et d'un sourire le matin, parce que la vie est là et qu'il faut remercier le ciel d'être l'un en face de l'autre et de s'aimer.
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15: Et le cocktail américain, c'est quoi ?
16: C'est un cocktail grillé avec une sauce américaine, tomate, échalote, une pointe de cognac, du vin blanc. C'est un peu relevé.
17: Un déca,
18: pâté, jambon, c'est du canard, gruyère, chantal, rôti, jambon de pays.
19: Eh ben tout ça, ça va aller dans la blanquette.
20: Bon appétit.
21: Rien n'est meilleur qu'un bon steak frites. Rien n'est meilleur qu'un bon.
22: Moustache et les gros mineurs, emportés par un swing follement sympathique, chantaient « Rien n'est meilleur qu'un bon steak frites ». Un plat de bistrot qui fait l'unanimité, à condition d'un bon faux filet ou onglet de chez le boucher et des frites maison. Beaucoup trop de restaurants succombent à la facilité de la frite surgelée, ultra transformée, amidon modifié, fibre de pois, sucre, souvent trop molle, trop grasse et trop salée.
23: On va manger des frites.
24: Oh oui, des frites.
22: Frites. Non, la frite, la vraie, celle de la femme et de l'homme moderne, est confectionnée uniquement de pommes de terre qu'on épluche, Binge, Mona Lisa ou Rosabelle, qu'on plonge en double cuisson, dans un bain d'huile de tournesol, colza ou graisse de bœuf pour les puristes. Un peu de sel et basta.
25: Comme ça, la maison, avec mon papa et ma maman, quand ça nous prend, on s'éclate à la frite. Oh oui, des frites, des frites.
22: Dernièrement, le journal Libération a eu la bonne idée de faire un tour opérateur de la meilleure frite à Paris.
25: Je suis un drogué, je me drogue à la frite.
22: Côté street food, deux adresses pour les junkies de la pomme de terre, un néo-kebab chez Mehmet, rue Ramey dans le 18e arrondissement, et Patate dans le 6e rue Saint-André-des-Arts. Une échoppe, sa vitrine et une barricade de grosses pommes de terre, cornet de frites à 4 euros.
26: Coupez-les en fines lamelles, plongez-les dans l'huile bouillante, salez-les et vous aurez des frites. Ni Dieu, ni maître, mais des frites, bordel.
22: Autre pépite, Chantefable, 93 avenue Gambetta, du très gourmand Tom Lefebvre. Il propose des frites croustillantes qui brillent dans les miroirs de cette belle vieille brasserie 1910, avec une entrecôte de compétition et une carafe de Saint-Joseph. On n'est pas loin du paradis. Dans le peloton de tête également, les frites du Cornichon, un néo-café populaire, 2 rue des Goncourt dans le 11e arrondissement. 8 euros le cornet au comptoir avec une pinte de bière jupilaire et tout va bien. Le Polchen des Frères Dufour, rue du Cherche-Midi, contrairement à leur nom, pas de frites au four, mais de l'inattaquable bien doré.
27: Eh, hey, mais maintenant on en a une friteuse.
22: Place Robespierre, près de la mairie, cornet de frites à 3,50 €, préparé avec amour et surtout avec de la graisse de bœuf.
25: Je ne peux pas me passer de frites, c'est plus fort que moi, ça me rend fou.
22: Les tops du journal Libération, les meilleures frites de Paris à consulter sur Internet. Toutes affaires cessantes, stop au quinoa, boulgour et autres usurpatrices de patates douces qui n'a strictement rien à voir avec le tubercule de Monsieur Parmentier. Paris la frite, Paris cornet, Paris l'enfance.

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1: Au plein cœur de Tillières-sur-Avre, je demande la famille Giraud. Vous allez faire la connaissance de Mika, le papa, Ambre, la fille, et Mano, le copain de la fille. J'aurais bien aimé vous présenter Céline, la maman, mais elle est au boulot. Faut bien qu'il y en ait qui bosse. Céline, vous la verrez demain, vu que j'ai des raisons de dormir chez eux ce soir. Je vois pas de porte, alors je toque au carreau. Une jeune fille ouvre la fenêtre.
2: Allô, Ambre ?
3: Oui, c'est ça.
2: Le papa, il est pas là ?
3: Il doit être à l'intérieur, je pense.
1: Ok, j'entre comment ?
3: Je vais t'ouvrir le portail.
2: Ah, t'es trop mignonne.
3: Peut-être c'est ouvert, je sais pas.
2: Bah, je regarde.
3: Ouais.
1: Bah, j'avais pas vu le portail. C'est ouvert.
2: C'est moi ?
1: Non, c'est ouvert.
2: Tu vois, c'était ouvert.
1: Bah ouais. Mika a l'air d'aller bien.
2: Très bien, très bien. Très
1: pourquoi
2: bien,
1: c'est si grand ici ?
2: Parce que c'est un ancien relais de poste, l'ensemble.
1: Ah, d'accord.
2: Ouais, ça a été considéré un peu comme une ferme ici, il y avait des chevaux.
1: Regarde ces perdus grands ouverts qui sont ni grands ni verts à la base, mais qui se demandent ce que tu viens faire là.
2: Je viens voir parce qu'il paraît que c'est une famille d'artistes ici. Papa, maman,
4: ouais, Ambre.
2: Mano, tout le monde est dans l'art, quoi.
4: Oui, un petit peu, ouais.
2: C'est toi qui as impulsé tout ça
4: hein. Alors, je pense, hein, je suis le premier. Hein, bah, c'est les enfants qui ont suivi. Hein. On appelle ça reproduction sociale. Hein. Un artiste fait des enfants artistes, voilà, ouais, c'est ça.
1: Vous avez fait la connaissance d'Ambre ?
3: Moi, je fais un peu tout, mais surtout de l'installation et de la performance. Donc, je mélange plein de médiums, surtout dans la sculpture. Et après, j'intègre des éléments de son, de vidéo, dedans.
1: Et papa, il fait quoi ?
4: Si tu fais le tour dans la maison, on va voir qu'il y a pas mal de peintures. Peinture objet, des sculptures.
1: Voilà. Et Mano, il fait quoi ?
3: Des films 3D et du son.
1: Et Cécile, la maman, elle s'exprime beaucoup dans le textile.
4: Voilà.
1: Tout ça sur l'impulsion de Mika, le papa.
4: Bah, finalement, c'est dans le lieu dans lequel où ils ont dû me voir. Et quand toute petite, elle était à la fois dans le bac à sable, le béton, les briques, après les petits bricolages, puis après dans les œuvres, dans la peinture à l'atelier, et ainsi de suite, quoi.
1: À la base, la famille n'est pas du coin.
4: On n'est pas vraiment normand. Mes enfants sont normands parce qu'ils sont nés en Normandie, mais nous, on vient du Loir-et-Cher.
5: Ah, ta famille habite dans le Loir-et-Cher. Ces gens-là ne font pas de manière.
1: Je crois qu'on vous avait pas encore présenté Mano.
6: Mano, Mano.
1: Le vidéaste de la famille.
2: Ça va, Mano ? T'es réveillé ?
7: Ouais, c'est bon, je me suis réveillé.
1: Bah, il dormait pas, il bossait.
2: Hein. C'était 3D, tes images de synthèse.
7: Ouais, là, je bosse des storyboards pour un film.
2: Et tu fais une école ?
7: Non, j'ai fini là.
1: Il a fini ?
7: J'ai fini, et depuis que j'ai quitté les Beaux-Arts, je me suis mis à l'animation 3D.
2: Là, c'est un atelier, là.
4: Oui.
2: Ah, mais il y avait de la place, hein.
1: Il en faut pour toute la famille.
4: J'ai coupé la radio, j'avais mis la radio, donc.
2: T'avais mis quoi comme radio ?
1: Change de sujet.
2: Ah, ici, c'était le.
1: Bravo.
2: Voilà. C'était pour les chevaux, quoi.
4: Alors, t'as la mangeoire, t'as même l'abreuvoir qui est en dessous, là, qui est en zinc.
2: La mangeoire sert de rack aujourd'hui pour les tableaux de qui ? De toi, alors ?
4: Surtout de moi, ouais. Donc là, c'est la partie atelier, artiste. On fait des toiles, de la peinture, de la sculpture, découpage, assemblage. Il y en a un peu partout.
1: Sinon, Fred, t'avais pas un truc à leur dire ?
2: Je vais dormir chez vous ce soir.
4: Si tu veux, il n'y a pas de problème.
2: Et puis, il n'y a pas de problème, il y a surtout de la place.
4: Ah, bah, il y a surtout de la place, oui, voilà. Beaucoup de place.
2: Parce qu'il y a un truc qu'il faut absolument que vous me montriez demain.
4: Oui.
1: Petit indice.
2: Et demain, on va changer de rue.
4: Tout à fait.
2: Tu vas me montrer un truc qui est dans la rue du château, là.
4: Oui.
2: Je pense que ça va en halluciner plus d'un.
4: Ah oui, je crois aussi, oui.
1: Bon, bah vivement demain.
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8: Ah, le matin, on fait la toilette et faut nous prendre pour des gobettes.
9: Périchon dans le texte.
8: La gobette, c'est la truie ou la métreux, qu'elle est de ses petits gouris. Ah, par chez nous, c'est pas comme chez les Bertans, j'en pas de gros élevage de cochons. Dans le temps, dans les fermes, on engraissait un verra, en que des truches et puis les yeux grasses. Puis, on y faisait sa fête. C'était la Saint-Cochon. Tout le monde venait aider, la famille, les voisins, pour éplucher les oignons, faire le boudin puis les saucisses, saler la viande, et puis casser la croûte. On buvait une goutte, puis bien souvent une deuxième. Celle-là, on l'appelle le rince-cochon. Même si on l'élève pour le manger, ça l'empêche pas de l'avoir de la tendresse pour le cochon. Écoutez donc ce qu'en dit Jules Gilbert.
9: En périchon dans le texte.
8: Ah, je l'avais acheté sur le champ de foire, le 1er de septembre à Saint-Martin. Oh, il était vif, c'est à pas croire. Deux grandes oreilles, le museau mutin. Le soir, un coup formé dans les tables, il a ben dû trouver le temps long. Il a regretté ses bains manquables, tous ses petits frères, les autres laitons. Oh, doucement, il s'est fait à sous-nauge, ou qu'il y avait du boire à gogo, à la paille fraîche qui fait sa bauge, ou qui ronflait comme un sous-l'eau. On pourrait le pousser, je peine à un gère, toute la journée il dévorait. Puis un soir, j'ai dit à ma vieille, c'est temps, faut qu'on tue notre bestiaux. Eh ben, ça nous a fait quelque chose, à la Mélipie à mouer. Ça l'a pas empêché de faire la fête. Ce chagrin-là, c'est vite passé. J'en fais des pâtés en clatette, des grands boudins que j'en épicé, j'en ai mangé de la couchouna et que j'en arrosé en que du vin gris. Des andouillettes et des tripoilles, des saucisses et du boudin frit. Le soir, hein, j'étais ben tout un peu pompette. Ouais, émotionné pour de bon, j'ai ben failli gâter la fête. Comme un vieux, je pleurais mon cochon.
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1: La dernière fois que vous y êtes allé, je suis sûr que vous aviez un kawé fluo et un petit goûter dans un sac en plastique préparé par maman. Avec plus de 80 oiseaux de proie et 30 espèces différentes, et surtout un spectacle où le seul effet spécial, ah bah c'est la nature elle-même, aujourd'hui, je teste pour vous la volerie des aigles. Nous sommes dans les ruines du château de Kilsheim. C'est juste sous le Haut-Königsbourg. Et je grimpe les derniers mètres à pied vers la volerie, où je suis déjà accueilli par Eric Renaud, le directeur du site, et une équipe de soigneurs passionnés, et quelques cris que j'entends au loin, assez impressionnants, d'oiseaux qui ont l'air quand même assez gros. Et on commence par les coulisses, derrière la zone qui est accessible au public. Et Alexandre, qui est soigneur, est équipé d'un gant en cuir sur tout le bras, et surtout, il est d'un calme absolu. Et je crois que c'est nécessaire. Et autour de nous, plein d'oiseaux. Et chacun d'entre eux est identifié, suivi, observé quotidiennement. Et j'apprends d'ailleurs que les oiseaux ne sont jamais forcés à voler. Ah non, non, non. Ils participent volontairement grâce à un entraînement basé sur la confiance et le renforcement positif. On les encourage, puis on leur donne des petites gâteries pour les remercier quand même. Et c'est ainsi qu'Alexandre me propose évidemment de tenir le gant. Oui, alors pas pour sortir la tarte du four, hein, mais pour tenir, non pas un pigeon non plus, hein, mais bel et bien un aigle, oui, qui passe tranquillement du gant d'Alex et au mien, voilà. Battement d'aile XXL, je sens les plumes sur ma face. Ah oui, parce qu'il fait son petit point, hein, le petit bonhomme. Et heureusement que je suis accompagné, hein. Et étonnamment, je n'ai pas eu trop peur, parce que le regard de l'aigle est si perçant que j'étais quelque peu fasciné. Même si mon bras, lui, l'était un peu moins. La volerie des aigles, c'est la première volerie créée en France. C'était en 1968. Et à l'époque, elle avait été créée surtout pour changer l'image qu'on avait des rapaces, qui ont été longtemps persécutés. Allez, hop, le spectacle commence. Je m'installe dans les gradins. Et je constate que pas de musique spectaculaire. Hein, juste une voix, des explications sur la vie et les comportements des rapaces. Et soudain... lointain dans le ciel au-dessus de nous, un vautour apparaît au-dessus des remparts, silence total. Et même les enfants arrêtent de parler, ça c'est pas mal. Le soigneur explique que certains oiseaux dépassent même les 2 mètres d'envergure. Et c'est grand 2 mètres, hein. Et il demande au public de rester bien immobile pour faire un passage encore plus près de nos têtes. Alors j'applique, je reste immobile, et sauf que ma tête, elle continue de regarder l'oiseau au-dessus de nous, un peu comme au tennis. Mauvais réflexe. Et j'entends mon voisin qui me chuchote, faut pas bouger. Ah oui, en effet, hein, parce que plusieurs rapaces s'élancent, hein, chouette, aigle, pigargue, et on en prend plein les yeux. En tout cas, moi, j'ai retenu une chose, hein, c'est qu'ici, c'est pas les humains qui regardent un show d'oiseaux, c'est plutôt l'inverse, hein, c'est les oiseaux qui nous observent en train d'essayer de rester calmes. Et ça, c'est tout un spectacle.
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6: Et nous sommes à Châteldon, un charmant village du Puy-de-Dôme, connu pour son eau minérale et ses ruelles pittoresques. Et désormais également pour une illustratrice, Christine. Christine qui est avec nous, Christine Flamand. Qu'est-ce qui a été le plus rude, Christine ? Racontez-nous sincèrement, plutôt le climat ou les Auvergnats ?
10: Ni l'un ni l'autre. Le climat, ça m'a beaucoup plu parce que de nouveau, on trouve vraiment les saisons, l'automne, l'été, l'hiver, et l'hiver vraiment, quoi, avec de la neige. Donc ça m'a beaucoup plu. Les Auvergnats, j'ai été très bien accueillie dans ce village, donc ça m'a pas pesé. Ce qui a été plus dur, c'est, en fait, pour moi, ça a été de l'éloignement de Paris, c'est-à-dire plus voir mes amis, ma famille, pas pouvoir aller au cinéma en sortant de la maison. Il faut prendre la voiture pour tout faire, faut prendre la voiture. Alors qu'avant, faire, je prenais mon vélo. Bon, ici, c'est pas possible. C'est plutôt une vie complètement différente de la vie parisienne. Cela dit, je m'y attendais. Et en fait, j'ai aimé Châteldon et Lauvergne pour des choses différentes. Hein. Pour la nature, pour les balades.
6: Et est-ce que le changement d'environnement a influencé votre travail?
10: J'ai pas eu cette impression-là, quoique. C'est-à-dire que quand j'arrêtais de travailler, je pouvais aller marcher dans la montagne, dans la campagne alentour. Et ça, c'était très agréable, beaucoup plus agréable. Avant, je veux dire, fallait que je prenne mon vélo, que j'aille soit dans Paris, soit au bois de Vincennes. C'est pas pareil, quoi. Mmh. Donc, peut-être une espèce de quiétude.
6: Moi, j'aimerais savoir, Christine, comment vous êtes devenue illustratrice?
10: Ah.
6: Qu'est-ce qui s'est passé? Qu'il y a eu un déclic à un moment ou à un autre? Ou alors, dans la famille, il y avait déjà des gens qui avaient ce genre de talent?
10: Non, alors, mais on lisait beaucoup. On a eu des livres pour la jeunesse. Moi, j'admirais énormément les livres qu'on nous offrait ou qu'on pouvait lire quand j'étais enfant. Ce qui me plaisait pas, c'est que les princesses, elles étaient toujours blondes aux yeux bleus,
6: oui.
10: Ce qui n'est pas mon cas. Donc, je pensais que moi, si j'avais dû faire l'illustration, je l'aurais fait autrement, évidemment. Et puis, donc, j'ai suivi des études de lettres. Je n'ai pas vraiment écrit de livre pour la jeunesse. Par contre, j'ai commencé à prendre des cours de dessin. Et j'ai commencé, donc...
6: C'était en vous. C'était vraiment une certitude.
10: Oui, oui, mais sans savoir si ça allait marcher.
6: Oui, mais c'est ce que vous vouliez faire.
10: Exactement, voilà. Donc, j'ai travaillé en autodidacte à illustrer des contes, des comptines, des petites histoires que j'inventais, que j'allais présenter régulièrement aux éditeurs, qui me refusaient parce que c'était quand même très très maladroit ce que je faisais, mais à l'époque c'était quand même assez facile.
6: Donc, maladroit, c'est-à-dire ?
10: C'était mal dessiné, quoi. Vraiment,
6: ah oui.
10: Oui, oui. Mais
6: vous savez, avec du recul que vous dites ça.
10: Oui, bien sûr. Ah oui, à l'époque, je trouvais que c'était
6: très
10: pas mal.
6: Fière de vous, à l'époque.
10: Non, quand même, non. Non, non, quand même, je voyais bien par rapport à d'autres. Mais je trouvais que malgré tout, ça allait.
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11: Le principe des petits bonheurs, c'est d'aller au petit bonheur, donc au hasard, faire des rencontres avec le micro ici à la main. Le tout à l'improviste, sans rendez-vous, sans se présenter. Alors, je vous en ai trouvé un en Savoie. Nous sommes au pied du massif de la Chartreuse.
12: Oui.
11: C'est à vous, cette maison?
12: Oui.
11: On est à Saint-Jean-de-Coux, ici, c'est
12: oui,
11: ça?
12: Oui, le hameau de Côte-Barrière.
11: Côte-Barrière.
12: Oui.
11: Et alors, cette maison, je l'ai déjà repérée.
12: Ah bon?
11: Parce que derrière les vitres, on voit plein de coupes, de trophées divers et variés.
12: Bah oui, parce que je suis un ancien motard, champion de France de la montagne en 1983. Et là, actuellement, je roule en moto ancienne. Je fais des démonstrations avec une demi-TZ de 4.
11: Et donc je suis passé plein de fois, il n'y avait personne. Et là, vous êtes en train de sortir une moto du garage.
12: Voilà. Donc c'est la moto d'une copine que je vais passer au contrôle technique. C'est pour ça que je n'ai pas trop le temps, mais j'ai 5 minutes.
11: Oui, parce que là, pour le coup, ce n'est pas une moto de compétition,
12: non,
11: celle-là.
12: Non, ce n'est pas une moto de compétition, c'est une moto classique, une 125 Suzuki. Voilà. Donc je m'appelle Monsieur Gomez Manuel. J'ai été motociste pendant 45 ans. Et j'ai fait de la compétition pendant 12 ans en championnat de France la montagne. Et donc j'ai eu le titre en 1983.
11: Motociste, ça veut dire quoi?
12: Ben, j'ai un magasin de moto.
11: Une passion depuis toujours?
12: Ah ben oui, depuis l'âge de 15-16 ans, dans la moto, et j'ai toujours fait que ça.
11: Bon, maintenant vous n'êtes plus un perdreau de l'année?
12: Non, parce que je suis retraité depuis 3 ans.
11: Voilà. Et vous roulez encore à moto?
12: Ah ben bien sûr, oui. Je roule en moto dès que j'ai l'occasion, quoi. Et là, je vais faire mécanicien au Bol d'Or pour un équipage. Et j'ai fait les 24 heures de Barcelone aussi en tant que mécanicien.
11: D'accord.
12: Voilà.
11: Et là, des motos, il y en a plein le garage?
12: Non, j'ai plus rien. J'ai que mes deux motos de course, mais je peux pas vous les faire voir. Elles sont dans la remorque du camping-car et du coup, il faut que je sorte tout. Faudrait que...
11: Ouais. Et parce que vous tournez toujours?
12: Bien sûr, je fais des démonstrations. J'étais au Sunderice Classic en 2024, 2025. C'est au circuit Paul Ricard. J'ai roulé avec des grands champions, c'est le Christian Sarron, Giacomo Agostini, puis tous ceux que j'oublie, quoi.
11: Des démonstrations de quoi?
12: De vitesse. Sur le circuit du Paul Ricard, au Castellet.
11: Et sinon, là, aujourd'hui, vous ne faites plus de moto, au quotidien?
12: Si, j'ai une moto pour rouler tous les jours, hein, mais bon, je dois faire 500 km par an, parce qu'on n'a pas le temps. On est retraité, on n'a pas le temps.
11: Ah oui, c'est ça. Bon, et sur la route, vous astiquez un peu?
12: Oh, ça m'arrive, mais en faisant attention au radar, comme celui qui est là.
11: Oui, alors, on a la nationale, celle qui amène de la route des échelles, là, jusqu'à...
12: La Chambéry, voilà.
11: Et donc, là, il y a un radar tourelle, là, on le voit bien depuis chez vous, ouais.
12: Oui, ouais, bien sûr. Donc là, avec des trucs comme ça, on fait attention. Voilà.
11: Bon, ben merci de m'avoir accordé un petit peu ce temps. Eh ben, juste cette question, parce que finalement, c'est ça qui m'amène.
12: Oui.
11: C'est quoi le dernier petit bonheur de Manuel?
12: Ben là, ça va être encore au Bol d'Or là, cette année, faire le Bol d'Or en tant que mécanicien, puis avoir des amis de partout. Voilà. Et ça, il n'y a pas de souci. Parce qu'on m'appelle encore tous les jours, ben, tiens, j'ai un renseignement de demande.
11: Ouais, ben d'ailleurs, ça sonne, on vous entend à la radio.
12: Ouais, voilà, ça sonne.
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17: Kaikaouzout le mot cluc. Ça veut dire lunettes. Ken R. Maynat. Qui me disait tout ce thème d'un liba la miège cluc. Quand j'étais petit, on me disait toujours d'enlever mes lunettes avant de faire le sport. Et un jour, Udi n'est pas tirat la miège cluc. Je les ai pas enlevées. Et Balou qui aimait ce Yaribat Nukap. Et ma scluc qui est son copate. Il y a eu un ballon qui arrivait dans ma tête et elles se sont cassées.

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